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tu souffres. Et je ne connais sûrement pas la situation que tu traverses. Mais je sais seulement que ce que tu vis est certes la réalité, mais pas la vérité. Parce qu'il existe un Dieu qui ne t'abandonne pas, un Dieu qui voit ta souffrance, un Dieu qui se lève pour toi et qui agit en ta faveur. Crois seulement et tu verras sa gloire.

jusqu'au bout, j'irai. Quelles que soient les circonstances, j'irai. Et j'accomplirai pleinement la mission pour laquelle j'ai été créé et pour laquelle j'ai été introduit sous le soleil. Même si ce que j'entends n'est pas ce que je sais, même si ce que j'espère n'est pas ce que je vois, je sais que j'irai et j'accomplirai cette mission, quelles que soient les circonstances. Parce que celui qui m'appelle porte un nom.

Dieu de toutes les impossibilités exauce ta prière. En effet, ta lumière poindra comme l'aurore et ta guérison germera promptement.

toute la création t'adore. Tu es le véritable au-dessus de tout.

0: seras ainsi un peuple qui t'aime et une nation qui te célèbre. Tu feras lever au milieu de nous les merveilles d'une terre restaurée et l'écho de notre louange ira jusqu'aux extrémités de la terre pour annoncer que seul Jésus restaure.
1: Tu as fait.

0: Je te dis merci, Seigneur.
1: Merci, Jésus.
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0: Auditeurs, auditrices, bien-aimés dans le Christ, nous vous saluons dans le merveilleux nom de notre Seigneur et Sauveur Jésus-Christ. Bien-aimés, c'est votre émission Le Chemin de la Liberté. C'est une émission d'édification spirituelle, de communion fraternelle et de révélation dans la connaissance de la parole de Dieu. Cette émission est inspirée par l'Esprit de Dieu, produite par la communauté chrétienne restaurée du Cameroun et supervisée par le révérend pasteur Bissaï Emmanuel Noël. Nous sommes situés à 800 mètres du Carrefour Kouaba, juste à côté du complexe hospitalier La Mamu. Le but de cette émission, c'est d'amener le peuple de Dieu, bien-aimés, ceux-là qui sont encore en captivité, à vivre dans un monde de paix, de lumière, de liberté et surtout d'abondance en Jésus-Christ. À ce micro de présentation, je suis votre humble serviteur, l'évangéliste Marius Nia. Et comme toujours, je ne suis pas seul dans ce studio. En face de moi, j'ai le frère Eric et Eric. Bonjour, bien-aimé.
1: Bonjour, bien-aimé. Bonjour, mon évangéliste. Bonjour, pasteur Richard Missan. Bonjour à la communauté chrétienne. Bonjour, révérend pasteur Missan Emmanuel. Bonjour à sa charmante épouse, maman Esther.
0: Merci. Tout près de moi, j'ai l'homme qu'on ne présente plus, l'homme que Dieu a ramassé dans la boue, a lavé, a habillé, a parfumé et a mis sur la table des grands. Pasteur Richard Mathias Missan, bonjour.
2: Bonjour, évangéliste Marius. Bonjour, bien-aimé Ike. Bonjour au roi Salomon, il s'en a qui s'occupe de la technique. Bonjour au pasteur Douméné Clément qui présente Lumière du matin de lundi à vendredi, 5h-6h. Je me dis bonjour aussi bien de choses au pasteur David Nyambat. Bonjour bien-aimés, les sœurs qui présentent l'émission ici le vendredi après la voix de l'islam de 20h à 21h. Et un bonjour spécial et particulier au superviseur général de l'émission Le Chemin de la Liberté en la personne du révérend pasteur Emmanuel Bissaï. Et je dis bonjour à tous les auditeurs fidèles de cette émission Le Chemin de la Liberté, évangéliste Marius.
0: Bien-aimés, ce matin, nous sommes avec le frère Salomon Essana qui s'occupe de la technique. Nous lui disons également bonjour et nous l'invitons à nous mettre cette musique de mise en condition. On se retrouve juste après.

0: Bien-aimés, avant d'entendre donc de cette émission, nous allons passer la parole à l'homme de Dieu, le pasteur Richard Mathias Minsan, afin qu'il intercède en notre faveur.
1: Notre Père et notre Dieu, Dieu d'Abraham, Dieu d'Isaac et de Jacob, Seigneur notre roi, nous te bénissons. Nous te bénissons parce que tu nous demandes que tu nous aimes. D'ailleurs, tu le dis, le livre de Jean 3, verset 16, que tu as tellement aimé le monde. L'amour que tu as pour nous, Seigneur, on ne peut pas peser cela dans une balance. On ne peut pas, oh Dieu, mesurer l'amour que tu as manifesté pour l'humanité. Dans ta bonté et ta grâce, ton amour et ta grande miséricorde, il t'a plu encore de nous préserver du mal. Notre roi et notre Dieu, ma bouche est petite pour exprimer la joie que je ressens ce matin. Merci Seigneur, mon Dieu, mon roi, parce que nous étions ici la semaine dernière. Il y a de cela 7 jours exactement. En 7 jours, beaucoup de choses peuvent se passer. Mais tu t'es rassuré, Seigneur, notre roi et notre Dieu, qu'aucun malheur ne puisse nous arriver. Tu t'es rassuré, Seigneur, mon Dieu, mon roi, qu'aucun malheur ne puisse arriver à mon bien-aimé, à ma bien-aimée. Tu t'es rassuré qu'aucun malheur ne puisse, ô Seigneur, mon Dieu, arriver au Seigneur, notre pays, le Cameroun, à l'ensemble des Camerounais, aux autorités. Notre Père et notre Dieu, nous te bénissons. Nous te disons grandement, infiniment merci parce que lorsqu'on a eu besoin de toi, tu as répondu présent. On avait faim, tu nous as donné à manger. On avait soif, tu nous as donné de l'eau. Nous étions nus, tu nous as habillés. Nous sommes même tombés, ô Seigneur mon Dieu, ta main puissante nous a relevés. Seigneur notre roi, notre Dieu, reçois la gloire. En retour, Seigneur, nous n'avons pas reconnu tes bienfaits dans nos vies. Chacun de nous s'est fait fabriquer un Dieu. Et cela a provoqué ta colère et ta fureur. Notre Père et notre Dieu, tu as une horreur, ô Dieu Tout-Puissant, d'idolâtrie. Mais c'est ce que nous pratiquons au quotidien. Nous venons humblement. Nous ne sommes même pas dignes de prononcer ton nom. Nous ne sommes pas dignes de te regarder parce que nous sommes coupables. Aie pitié de nous, Seigneur. Tu dis tous ont péché et ils sont privés de la gloire de Dieu. Même pas un seul. Nous avons péché. Contre le ciel qui est ton trône, on a péché contre la terre qui est ton marchepied. Et nous savons, Seigneur, que le salaire du péché, c'est la mort. Et comme tu nous aimes tellement, tu es un Dieu miséricordieux, lent à la colère et en bonté, tu ne veux pas la mort du pécheur. Et tu dis, si vos péchés sont noirs, venons et plaidons ensemble. Si vos péchés sont noirs, toi tu es juste et fidèle pour nous laver, nous sanctifier, nous purifier, afin de nous réconcilier avec toi et qu'on soit réconcilié avec nous-mêmes. Je viens dans ce jour pleurer devant ta face, te supplier, Seigneur, de pardonner nos fautes et nos iniquités. Pardonne les péchés de l'Église. L'Église a péché. Les hommes de Dieu ont péché. Pardonne les péchés, Seigneur, ô Dieu des Camerounais, le peuple camerounais, nos autorités. Seigneur, nous avons péché. Aie pitié de nous. Que ta bonté, ton amour, ta grande miséricorde soient manifestes, Seigneur, ô Dieu, sur cette nation. Tu as dit, si mon peuple, ce qui invoque mon nom, livre 2 Chroniques 7, 14, s'humilie, nous venons nous humilier. Les autorités s'humilient devant toi. Le peuple camerounais s'humilie. L'Église s'humilie. Les serviteurs de Dieu s'humilient devant ta face. Nous reconnaissons, Seigneur, ta grandeur ce matin. Aie pitié de nous. Pardonne-nous. Ne nous condamne pas. Ne nous rejette pas, Seigneur mon Dieu. Mais que ta miséricorde soit manifeste. Merci, Papa, parce que j'ai l'assurance, la conviction que toi, tu nous as pardonné. Notre roi, notre Dieu, tu as versé ton sang. Tu as vu, tu as anticipé et tu ne voulais plus que on continue à sacrifier des vies, on continue à sacrifier les animaux. Toi, tu es venu, tu t'es donné, oh Dieu, un sacrifice sur le bois. La Bible dit, tu es l'agneau de Dieu qui est venu ôter le péché. Tu as été immolé, Seigneur, pour ôter la malédiction. Tu as été immolé, Seigneur, tu t'es sacrifié pour nous laver, pour nous purifier, nous justifier, nous sanctifier, afin qu'on soit réconcilié, Seigneur. Ton sang a coulé pour rétablir le pont. Oh Dieu, entre Dieu et nous. Père éternel, Le livre d'Apocalypse 12:11 dit ils l'ont vaincu à cause du sang de l'agneau. Oui, la sorcellerie est vaincue dans cette nation. La magie noire, la magie blanche est vaincue grâce au sang de l'agneau. La maladie a été vaincue, Seigneur, oh Dieu, grâce à ton sang, ô Père éternel. Je libère le sang de Jésus, oh Dieu, sur tout notre triangle national. Que les 10 régions de notre nation soient couvertes dans le sang de Jésus. Seigneur, notre Père, notre Dieu, comme dans l'ancienne alliance, tu as donné l'ordre d'immoler l'agneau, de prendre le sang et d'imbiber sur les poteaux les lingteaux. Seigneur, que ton sang couvre, oh Dieu, les dirigeants. Que ton sang couvre les villages, les villes, les quartiers. Que ton sang couvre les maisons, Seigneur. Que ton sang couvre, Seigneur, oh Dieu, la présidence. Oh Dieu Tout-Puissant, le Sénat, l'Assemblée nationale, les services du Premier ministre, tous les ministères, oh Père éternel. Oh Dieu, sont noyés dans le sang de Jésus. Afin qu'on soit épargné, afin qu'on soit débarrassé, Seigneur, de toute forme de tragédie. De toute attaque planifiée, programmée par le royaume des ténèbres. Seigneur, notre roi, notre Dieu, le livre de Colossiens, à partir du verset 13, dit « Tu as effacé l'acte dont les ordonnances nous condamnaient, ô Père éternel. » Tout acte, Père éternel, ô Dieu, qui condamne cette nation, tout acte qui condamne les autorités, le peuple camerounais, que ton sang vienne nettoyer, que ton sang vienne effacer, que ton sang vienne briser les alliances que nous avons nouées de manière consciente et inconsciente. Papa, oh Dieu, qui nous maintient dans l'écosystème de la pauvreté, que ton sang vienne briser les connexions, les alliances que nous avons nouées de manière consciente, consciemment, Seigneur, qui nous maintient esclaves du prince de ce monde. Que ces alliances soient brisées, rompues ce jour, ce matin, au nom puissant de Jésus. Notre roi et notre Père, Seigneur, tu as dit, aujourd'hui les hommes ont inventé l'intelligence artificielle. Mais toi, tu avais anticipé, c'est pour cela que le livre, dans le livre de Jean 15, tu as dit, tu ne nous laisses pas orphelins, tu nous enverras un autre consolateur, le Saint-Esprit. Il viendra et il va nous enseigner toutes choses. Oh Seigneur, là où l'intelligence artificielle s'arrête, c'est l'intelligence de Dieu, l'Esprit de Dieu commence à agir. Que le Saint-Esprit de Dieu nous visite, comme tu le dis dans les derniers jours. Tu vas répandre ton esprit, Seigneur, je prie au Père. Que ton esprit se repente, Seigneur. Remplis le cœur de nos autorités jusqu'à la plénitude. Remplis le cœur, oh Dieu, les Camerounais. Que le Saint-Esprit de Dieu, comme il s'est manifesté le jour de la Pentecôte, il s'est manifesté le jour, oh Seigneur, où Jean-Baptiste, oh Dieu, t'a baptisé. Lorsque tu as reçu ton baptême, Seigneur, le ciel s'est ouvert. Je prie, oh Dieu, ce matin, que le ciel de cette nation, le ciel du Cameroun s'ouvre pour que l'Esprit de Dieu, Père éternel, oh Dieu, remplis nos cœurs, remplis le cœur de nos... Que l'Esprit Saint se saisisse de nous, se saisisse de nos autorités, comme il s'est saisi de Paul sur le Damas. Oui, Seigneur. Et lorsqu'il a saisi Paul, Paul, oh Dieu, a reçu la conversion. Quel que soit le lieu, l'endroit où nos autorités se trouvent actuellement, surtout le président de la République, comme, oh Dieu, Paul avait été localisé sur la route de Damas. Je prie, Seigneur, oh Dieu, qu'il soit rempli et qu'il soit visité jusqu'à la plénitude de ce jour, ce matin, à l'instant où nous t'invoquons et nous t'appelons. Que l'Esprit de Dieu, Père éternel, visite, oh Dieu, notre présence ce matin, au nom de Jésus. Notre Père et notre Dieu, tu es un Dieu, tu es un feu dévorant. Père éternel, mon Dieu, tout ce qui nous honore, tout ce qui est chaud mais pas dans nos vies, dans nos familles, dans l'église, dans cette nation, que cela soit détruit, brûlé, calciné par ton feu ce jour, ce matin, au nom puissant de Jésus. Que le feu de Dieu brûle les autels qui ont été bâtis, qui influencent, qui bloquent la gloire, qui bloquent les méchants. Que ces autels soient foudroyés, brûlés, anéantis par le feu de Dieu ce jour, ce matin, au nom puissant de Jésus. Tout ce qui est chômé, Père, dans ces maisons, dans les endroits où on est en train de nous écouter actuellement, que cela soit calciné, détruit, brûlé, anéanti, au nom puissant de Jésus. Que le feu de Dieu soit allumé dans nos vies, du sommet de la tête jusqu'à la plante des pieds. Toute flèche, toute sémence que l'ennemi a envoyée sur nous tout au long de la semaine, que cela soit anéanti par ton feu et par ta force ce jour, ce matin, au nom de Jésus. Notre roi, notre Dieu. La Bible dit le Fils de Dieu, Jésus de Nazareth, apparu pour détruire les œuvres du diable. Tu as dit, tel tu es, tel nous sommes dans ce monde. Nous avons reçu l'onction, nous avons reçu le mandat, nous avons reçu l'autorisation. Lorsque ma voix est élevée, aucun sorcier, aucun sataniste, quel que soit son rang, son grade dans la société ne peut s'opposer parce que ma voix est pleine d'autorité. Investis de l'onction et de l'autorité que tu me confies en tant que ton fils, ton serviteur. Je me tiens ce matin sur la victoire de Jésus sur la croix. La mort et l'enfer. Je proclame la défaite de tous les sorciers et sorcières regroupant un syndicat, regroupant une communauté pour nous combattre. Je déclare qu'ils sont vaincus ce matin au nom puissant de Jésus. Père éternel, mon Dieu, nous ne combattons pas dans la victoire, mais la victoire, c'est nous. Nous sommes la victoire. Notre roi et notre Dieu, quels que soient les géants assis, quels que soient les combats, oh Dieu, que nous menons, dans les combats que nous menons, Seigneur, d'ailleurs, tu l'as dit, Exode 14, 14, nous allons croiser les bras, nous allons garder le silence, et l'Éternel des armées va s'élever et il va combattre. Seigneur, lève-toi et combat pour nous ce matin, afin que nos ennemis, nos adversaires, essuient la honte et le déshonneur au nom puissant de Jésus. Père, tu as dit au Père éternel, ils vont pousser des cris secrets et ne serviront à rien. Ils vont se préparer au combat, ils seront vaincus. Je déclare que tout géant, tout esprit mandaté depuis le monde des ténèbres, chargé de mission pour nous oppresser, pour nous tuer, pour nous faire du mal, la puissance de Dieu vous localise là où vous êtes. Étant venu par un chemin, vous repartez par ce chemin. Étant déjà dépouillé, anéanti, au nom puissant de Jésus. Merci pour la victoire. Merci pour la délivrance. Notre roi et notre Dieu, nous voulons te recommander encore l'émission de ce jour. Livre de Matthieu 28, à partir du verset 17, nous recommande d'aller prêcher l'évangile à toute la création. C'est ce que nous sommes venus faire ce matin. Comme tu sais le faire, chaque fois que nous venons ici à la radio pour proclamer l'évangile, tu es présent. Nous voulons nous effacer que tu croisses. Prends le contrôle total de l'émission de ce jour. Viens coordonner, superviser des mains de maître au Père éternel l'émission de ce jour. Mets les mots, les paroles dans nos bouches. Inspire-nous. Sois notre source d'inspiration. Afin que, Seigneur mon Dieu, mon roi, la parole soit accompagnée, pleine de révélations. Ils sont nombreux, ces hommes et femmes qui vont nous écouter ce matin. Seigneur, tu as dit, nous allons connaître la vérité et la vérité va nous libérer. La vérité est révélée ce matin, Seigneur. Que cette vérité libère, oh Dieu, ceux qui seront connectés ce matin au nom de Jésus. Seigneur, merci parce que, oh Dieu, tu visites un homme ce matin, tu visites une femme, tu visites cette famille connectée ce matin. La distance n'est pas une barrière. Je prie que les endroits, le lieu où on est en train d'écouter cette émission, que tu, ô Dieu, accordes la paix et que la prospérité soit leur partage. Je bénis l'Éternel ce matin parce qu'au-delà des supplications, des prières que j'ai invoquées, l'Esprit Saint va continuer à intercéder en notre faveur afin que notre joie soit parfaite. Que la gloire et l'honneur reviennent à l'Éternel. Au nom puissant et suprême, Jésus-Christ de Nazareth, j'ai rendu grâce. Amen.

Bien-aimés, nous sommes donc de retour dans ce studio après cette ponctuation musicale. C'est votre émission Le Chemin de la Liberté. Vous pouvez nous suivre en direct ce matin à partir de YouTube. C'est-à-dire, vous tapez l'adresse Royal FM Espace Cameroun à YouTube. Bien-aimés, vous pouvez également nous suivre par là. Le Chemin de la Liberté, c'est une émission au cours de laquelle nous avons un thème que nous développons comme ça avec l'aide de l'Esprit de Dieu, et nous allons toujours le dire que ces thèmes sont révélés par ce même esprit au révérend pasteur Bissaye Emmanuel Noël. C'est le superviseur bien-aimé de cette émission, c'est lui qui concocte bien-aimé tous ces thèmes. Nous venons le partager avec vous, le peuple aussi nombreux. Et la particularité de cette émission est que elle est inspirée uniquement des Saintes Écritures, c'est-à-dire nous n'ajoutons rien ou alors nous ne retranchons rien à la parole de Dieu inscrite dans les Saintes Écritures. Ce matin donc, nous venons avec la deuxième partie du thème que nous avons commencé depuis la semaine dernière, à savoir, que faire pour maintenir l'alliance de Dieu face aux effets pervers de l'adversité? Que faire pour maintenir l'alliance de Dieu face aux effets pervers de l'adversité? Bien-aimés, nous avons commencé la semaine dernière avec ce thème. C'est un thème très important, c'est un thème très édifiant au regard de tout ce que nous connaissons aujourd'hui, tout ce que nous vivons aujourd'hui, que ce soit les féminicides, que ce soit les meurtres, que ce soit l'homosexualité, toutes ces dérives, bien-aimés, qu'on a appelées les effets pervers de l'adversité, bien-aimés. Nous l'avons vu depuis la semaine dernière. Maintenant, il y a l'alliance que nous avons nouée avec notre Dieu au travers de son Fils Jésus-Christ. Maintenant, que faire donc pour maintenir l'alliance de Dieu? Nous avons vu que toutes ces dérives arrivent parce que véritablement, il y a une fissure, bien-aimés, il y a une rupture. Nous ne sommes plus véritablement en alliance avec Dieu. Nous avons donc mis, l'Éternel a mis le thème sur la table. Que faire donc pour maintenir l'alliance de Dieu face aux effets pervers de l'adversité? Nous avons pris le cas de Daniel, bien-aimé, ce bien-aimé qui était dans un territoire étranger, qui n'était pas bien sûr le seul, mais qui a refusé de se soumettre, qui a refusé, bien-aimé, de se compromettre. La Bible nous révèle que Daniel a fait un choix de vie. Il a décidé de s'abstenir des choses que le roi Nebuchadnezzar lui proposait. Mais est-ce que de nos jours encore, on a la capacité, on a même la volonté de s'abstenir de ces choses? Tout ce que l'ennemi nous propose aujourd'hui, c'est ce que nous consommons, bien-aimés. Il n'y a plus véritablement une différence. Comme la Bible nous a dit, qu'il y aura une différence entre ceux qui ont cru et ceux qui n'ont pas cru. Aujourd'hui, il n'y a plus véritablement cette différence. La cassure, la fissure, elle est réelle, elle est visible. Et l'impact, bien-aimés, nous la voyons, nous le voyons au quotidien. Il ne passe plus une semaine sans que on apprend des scandales, bien-aimés, sans qu'on apprend des meurtres, sans qu'on apprend des assassinats, bien-aimés. Tu vois, un enfant qui s'élève, qui assassine son père, ou alors le père assassine le fils, le mari assassine la femme assassine, bien-aimés, ça part dans tous les sens. C'est pour ça qu'il était véritablement important que l'Éternel met ce thème sur la table. Nous revenons donc cette semaine

face aux effets pervers de l'adversité. Pasteur Richard Mathias Misson, une fois de plus, bonjour. Nous revenons avec ce thème. Parce que encore la semaine dernière,

0: semaine dernière, j'ai demandé encore si véritablement le Cameroun est devenu Babylone. Aussi, si le Cameroun est devenu Sodome et Gomorre, j'ai demandé cela la semaine dernière. Mais l'Éternel, au travers de ce thème, veut continuer à nous édifier, veut continuer à nous alerter, veut continuer à nous parler, à nous enseigner, pasteur, pour que véritablement nous, les hommes de Dieu, que nous soyons debout, nous puissions intercéder véritablement pour notre nation.
1: Merci, évangéliste Mario Seigneur. Je bénis une fois de plus le Seigneur qui permet qu'on soit audible ce matin. Nous sommes là pour produire l'émission Le Chemin de la Liberté, tu l'as dit. Le Chemin de la Liberté, c'est une émission d'édification spirituelle. Nous ne sommes pas des donneurs de leçons. Nous ne sommes pas des philosophes, des scientifiques. Mais nous sommes tout simplement les inutiles serviteurs de Dieu. Nous avons trouvé grâce et faveur de Dieu pour annoncer l'évangile de Christ. Nous n'ajoutons rien. Ouais, tout ce que nous faisons, nous nous inspirons de la parole de Dieu. Et je le dis ici, lorsque je prends la parole, tout ce que j'ai dit n'est pas nouveau. On n'invente rien. On n'invente pas le fil à couper du beurre. Les phénomènes de la société dans laquelle nous nous trouvons aujourd'hui, les gens ont vécu ça, la preuve. Avec l'enseignement de ce jour, preuve à l'appui, les versets bibliques que nous allons lire, nous allons comprendre que ce n'est pas aujourd'hui que la prostitution existe, ce n'est pas aujourd'hui que les féminicides existent, ce n'est pas aujourd'hui que les meurtres, les assassinats, l'idolâtrie, la magie noire, la magie blanche, rien, rien, ce n'est pas nouveau. Tout est dans le livre des vies. Nous allons voir avec des exemples à l'appui. Le thème, que faire pour maintenir l'alliance de Dieu face aux effets pervers de l'adversité? On se pose la question,

0: Et qu'est-ce que les gens ont fait? C'est un pays, on a dit quoi, les mesures barrières pour barrer la voie à ce virus. Il y a les démons qui sont en divagation. Il faut donc les mesures barrières spirituelles qui doivent être mises en place pour barrer la voie à ces esprits qui sont en divagation. C'est-à-dire que tout le monde, chaque pays prenait des précautions pour barrer la voie. Et c'est pour ça que l'OMS à l'époque disait que l'Afrique est mal barrée, parce qu'il savait qu'en Afrique, on n'a pas de plateau technique. Mais on s'est battu comme on s'est battu. On avait le Ngoumbitara, le Tepon, le Citron, le Gédier, le tout, tout, tout. Et c'est parti comme ça. Dieu nous a fait grâce. Ça, c'est le domaine physique. Mais comme le pasteur M. Souman le dit, vous le verrez de manière que le spirituel contrôle le physique. Qu'est-ce qu'il y a lieu de faire maintenant pour barrer la voie à ces esprits parce que on disait souvent, quand il y avait le coronavirus, ça veut dire que tout le monde pouvait être atteint. Mm. Tout le monde pouvait être contaminé. C'est pour ça qu'il fallait certaines mesures barrières. Tu vois, il y avait l'eau, il faut laver les mains, il faut mettre de cache-nez, il faut respecter la distance, il faut fermer les bars, il faut. Il y avait de certaines mesures qu'on avait prises pour barrer la voie à ce virus. Quand on regarde la société aujourd'hui, qu'est-ce qui doit être fait? Qu'est-ce qui doit être fait? T'as dit, quand tu regardes, pénurie de gaz, la vie est chère, t'as dit, il n'y a pas de route, il n'y a pas d'énergie, il n'y a pas ceci, il n'y a pas cela. Il y a des maladies bizarres, les maladies incurables, les gens ont ceci, les accidents, les trajets, les routes. Quand il y a toutes ces choses-là, qu'est-ce qu'il y a lieu de faire? Qu'est-ce qu'on doit faire pour barrer la voie à ces esprits qui sont en divagation? Alors, bien-aimés dans le Seigneur, nous avons dit la dernière fois que l'alliance est un accord. L'alliance, c'est un accord sacré et une promesse mutuelle où Dieu fixe les conditions, promet des bénédictions en échange de l'engagement de l'homme. Voilà l'alliance que Dieu a avec nous. Et dans ces conditions, c'est quoi? Dieu s'engage, c'est l'engagement entre deux côtés. Donc, c'est-à-dire que Dieu s'engage, il y a deux parties. C'est-à-dire que Dieu promet les bénédictions et il demande à l'homme de s'engager à l'obéir, à rester fidèle. Mm. Dieu lui est niable. C'est pour ça qu'on a lu le livre de Jacques. Pour dire qu'il n'y a ni ombre de variation, donc Dieu est immuable, les promesses de Dieu sont immuables. Mais quand on regarde donc l'engagement, il y a quoi entre deux personnes? Dieu lui respecte, il est fidèle à ses promesses. Mais lui ne change pas. Mais est-ce que nous, en retour, nous respectons l'engagement que nous avons vis-à-vis de Dieu? Le livre de 1 Jean 4, verset 4, c'est-à-dire que lorsqu'on a l'alliance, il y a les bénédictions qui nous accompagnent. Lorsqu'on a l'alliance avec Dieu, on est protégé. Lorsqu'on a l'alliance avec Dieu, on ne vit pas les phénomènes que nous vivons. Il faut qu'on le dise. Disons-nous des vérités en face. On n'a pas peur de le dire. Je le dis avec force. Je dis que lorsqu'on a l'alliance avec Dieu, on ne vit pas les phénomènes qu'on vit. Parce que quand tu as l'alliance avec Dieu, Dieu promet les bénédictions, le bien-être, la richesse, la santé, la protection. Et tout ce qui va avec, parce qu'il dit, je connais le projet que j'ai pour vous. Donnez-lui que chez Dieu, il n'y a pas le mal, il n'y a pas le bien. Parfois, on est là que Dieu a donné, Dieu a repris, Dieu peut laisser le mal. Non, bien-aimé le Seigneur, Dieu ne donne pas le mal, Dieu ne tue pas. Mais c'est nous, ce sont nos actions qui nous tuent. C'est-à-dire que Dieu ne peut pas te donner à gauche, il prend à droite. C'est-à-dire que Dieu, c'est la bonté. Mais maintenant, donc, est-ce qu'en retour, bien-aimé dans le Seigneur, nous sommes en alliance. Est-ce que nous sommes encore en alliance avec Dieu? Mm. Tu comprends que l'évangile a dit l'alliance a été rompue. Mm. C'est comme nous sommes aujourd'hui, c'est qu'on a fait alliance avec le diable. Disons-nous des vérités.
1: On mange sur sa table.
0: Nous, on a brisé l'alliance avec Dieu et on a allé nouer l'alliance avec le diable. Et tu sais, le diable n'a que pour devise
2: voler, égorger et détruire.
0: C'est clair. C'est pas ce que nous vivons dans la société. Mm. C'est ce que nous vivons, c'est-à-dire qu'on s'est désengagé, on a brisé l'alliance, on a rompu l'alliance avec le Seigneur. On a donc décidé d'aller faire alliance

0: avec l'ennemi de Dieu.
1: C'est ce que nous vivons, évangéliste.
0: C'est-à-dire que le diable, lui, il n'a que pour devise, et c'est ce que nous voyons, et c'est ce qui se passe, détruire la destruction.
2: Voler.
0: Il détruit les vies, détruit les destinées, et c'est ce que, c'est la société dans laquelle nous nous trouvons. C'est ce qui se passe. 1 Jean 4, verset 4, dit quoi, évangéliste?
3: 1 Jean 4, verset 4, il est écrit.
0: Oui.
3: Vous, petit enfant, vous êtes de Dieu et vous les avez vaincus. Parce que celui qui est en vous est plus grand que celui qui est dans le monde.
0: C'est pour dire quoi? Il dit, vous qui êtes en alliance avec Dieu. C'est ce que l'apôtre Paul faut comprendre, que vous, petit enfant, d'ailleurs, qui marque la différence. Si quelqu'un en alliance avec Dieu, connecté, soudé, attaché à Dieu, connecté à Dieu, il dit, vous, petit enfant, ça veut dire que tu deviens comme un petit enfant. Devant Dieu, nous sommes petits évangélistes.
2: Amen.
0: Devant Dieu, nous, ça, y a pas, y a, on n'est pas grand, mais tu vois, donc, elles sont de nos petits. Elles sont de nos petits. Nous sommes des adultes, hommes adultes, nous sommes même les patriarches. Devant Dieu, nous sommes les patriarches pour dire à Dieu que tu ne connais pas. Laisse-moi, on va t'apprendre la vie. On va te dire comment les choses doivent se passer. Il dit, vous, petit enfant, c'est-à-dire que vous qui êtes en alliance avec Dieu, vous qui êtes ceux qui sont fidèles à Dieu, ceux qui sont connectés avec Dieu. On l'a vu avec Daniel, non évangéliste. Daniel était petit enfant. Et c'est pour cela que, étant en alliance avec Dieu, on l'a jeté dans la fournaise. Le feu ne l'a pas brûlé. Il dit, vous les avez vaincus. Parce que celui qui est en vous, parce que vous êtes en alliance, vous êtes connecté, vous êtes sous ma demeure. Daniel était connecté, était en alliance avec Dieu. Quand on a jeté dans la fosse le lion ne l'a pas dévoré. Mais si Daniel était déconnecté, Daniel n'était pas en alliance avec le Seigneur, le feu allait le détruire. Et c'est pour ça que la nuit, là, le roi était tourmenté. Parce qu'il savait que on savait que tout le monde qu'on jetait dans la fournaise, le feu le brûlait. C'était le châtiment qui était réservé. Mais le roi était surpris que le matin, quand il vient, il appelle Daniel. Daniel dit, vie éternellement. Pourquoi? Parce que Daniel n'a pas à conserver l'alliance face aux effets pervers de la société où il vivait à Babylone. Bien-aimé dans le Seigneur, est-ce qu'aujourd'hui, quand toi-même tu te regardes, tu t'examines, tu vois que tu es encore en alliance avec Dieu? Disons la vérité, ne nous mentons pas. C'est-à-dire que chacun de nous est en alliance avec Dieu ne veut pas dire que tu pars à l'église. Tu peux aller à l'église, mais tu n'es pas en alliance avec Dieu. Être en alliance avec Dieu ne veut pas dire que tu es pasteur. Je peux être pasteur, mais je suis en alliance avec Dieu. C'est pour ça qu'il a dit quelque part, tu diras, j'ai chassé les démons, j'ai prêché la parole à la radio Royal FM, je conseille une émission au chemin de la liberté, dit, pasteur Minsang, je ne te connais pas. Je n'ai jamais été avec toi, tu faisais ta part. Parce que l'alliance est brisée. Être en alliance ne veut pas dire tu viens ici à la radio, tu prêches l'évangile comme je prêche. Ce n'est pas ça, être en alliance avec Dieu. Être en alliance avec Dieu ne veut pas dire aller le dimanche. C'est le dimanche, c'est le corps de Christ. Non? Les églises sont pleines, non? Les églises sont pleines. Tout le monde, la messe de 6 heures, les gens partent à l'église. Mais pourquoi donc nous partons à l'église? Il y a les églises, il y a les pasteurs et nous vivons. Vous voulez dire que Dieu ment? Non, non. Arrêtons l'espérance trompeuse. Ça, c'est l'expérience trompeuse. Il dit que c'est ici la maison éternelle, c'est ici la maison éternelle. C'est-à-dire que vous invoquez Dieu, mais vous n'êtes pas en alliance. On n'est pas en alliance avec Dieu. On est déconnecté de Dieu. Et quand on est déconnecté de Dieu, on ne peut que vivre. On dit que ce qu'un homme aura semé, ils vont le moissonner. Donc la société reflète véritablement. Il dit que dis-moi avec qui tu marches, je te dirai qui tu es. Dis-moi avec qui tu es en alliance, je te dirai ce qui va se passer dans ta vie. Aujourd'hui, les Camerounais sont en alliance avec qui? Ta famille est en alliance avec qui? Quelles sont les alliances que ta famille a nouées, bien-aimé le Seigneur? Il dit que vous, petits enfants, vous les avez vaincus parce que celui qui est en vous est plus grand. Donc, ça veut dire que quand tu es en alliance avec le Seigneur, rien ne peut t'ébranler. Il dit que ceux qui sont en alliance ne tomberont jamais dans la confusion. La confusion ne sera jamais ton partage. Mais regarde aujourd'hui ce qui nous arrive. Et on a les explications, les experts en sabitou. Les experts qui connaissent tout. qui expliquent, on appelle les spécialistes, les sociologues, les philosophes, les ceci, cela. Non, bien-aimé dans le Seigneur. Un philosophe a dit, je crois, c'est Jean-Jacques Rousseau qui disait que l'homme n'est bon, mais c'est la société qui le... Il ne dit pas, il veut pas dire que Dieu a créé l'homme à son image et sa ressemblance. Qu'est-ce qui s'est donc passé? C'est la sémence, c'est-à-dire que les esprits en divagation, c'est-à-dire que nous allons voir ça. Le fait qu'on est laxiste, le fait qu'on n'est pas prudent, le fait qu'on dort beaucoup, on mange beaucoup, on boit beaucoup, ça fait donc que la nature ayant horreur du vide, les esprits, on dit que quand ils dormaient, l'ennemi est venu s'aimer l'ivraie. Comme les Camerounais aiment la fête, on aime l'ambiance, l'ennemi est venu s'aimer l'ivraie dans le cœur des Camerounais. Et quand l'ennemi s'aime l'ivraie, tu te détruis et tu détruis les autres. On a s'aimé l'ivraie. Il dit que pendant qu'il dormait, l'ennemi a semé quoi? L'ivraie. Et c'est pour ça que Jean-Jacques Rousseau dit que, le pasteur Freud dit que l'homme n'est bon, mais c'est la société qui veut. Quelle société? Il veut pas. C'est pas ton domaine. La société te rend mauvais comment? En fait, l'homme qui est bon, c'est pour ça que Jésus a dit que pardonne les cas ne savent pas ce qu'ils font. Parce qu'il voyait que, en fait, l'ivraie est entrée en toi pour me tuer. L'ivraie est entrée dans les. Judas. Et l'ivraie aussi était aussi entré dans Pierre. Quand Pierre dit tu ne vas pas partir, Jésus a dit, hé, je ne te connais pas. Tu as reçu la sémence. Ce que tu as donné me dit là, ce n'est plus mon Pierre que je connais. Ce n'est plus mon Pierre qui a révélé mon identité ici là. Il y a l'ivraie qui est entré. C'est pour ça qu'il a appelé Pierre quoi? Satan. Donc ça veut dire qu'il a dit à Satan, il a dit à Pierre que l'esprit qui est en toi là, t'as dit que les actes, l'acte que tu as reposé là, tu es manipulé. Tu comprends donc qu'il y a l'ivraie qui est dans la société. Il y a l'ivraie, bien-aimé dans le Seigneur. C'est pour cela que ceux qui posent les actes bien-aimés, vous les accusez pour rien. Vous les condamnez pour rien. C'est pas eux. Ce n'est pas eux le problème. Ce n'est pas lui le problème. Mais c'est l'ivraie qui est entré. Comme Jésus a dit à Pierre, Satan, tu es Satan, Pierre. Il appelle son disciple Satan. Vous m'expliquez ça comment, évangéliste? Son disciple est aimé. Il appelle Satan pour dire que l'ivraie entrée et l'ivraie en toi te pousse. Et c'est comme l'ivraie aussi entrée dans Judas pour aller vendre Jésus. Tu vois donc, il y a l'ivraie dans la société, l'ivraie, les esprits sont en divagation. Ça se balade dans les villes, dans les territoires, les villages, les quartiers, les familles. Quand ça ouvre une porte, ça entre, non? Il vient siéger. Quand il siège, il manipule, bien aimé dans le Seigneur. Et on n'aura que nos yeux pour pleurer. Pourquoi? Parce que l'alliance a été rompue. Ici, bien aimé dans le Seigneur, le livre de Psaume 112, versets 1 à 10. Rénumère la liste des bienfaits lorsqu'on est en alliance avec Dieu. Et c'est une réalité, une vérité. Quand tu es en alliance avec Dieu, disons-nous les vérités. C'est le contraire qui doit te surprendre, bien-aimé au Seigneur. Tu n'as été scandalisé quand tu vis le contraire de ce que tu as dit. C'est pour ça qu'on dit qu'on a écarté la norme en Amérique. C'est-à-dire que c'est ce qui n'est pas normal que les gens approuvent. Mais quand c'est normal, on condamne ça. C'est-à-dire que ce qui doit être fait, il n'est pas fait. Et c'est ce qui n'est pas fait qui est fait. Et on apprécie. Et on trouve que c'est ça qui doit être fait. Non, ce n'est pas ça, bien-aimé au Seigneur. C'est pas comme si les gens, au Cameroun, les gens marchent la tête en bas, les pieds en l'air. Et on dit que non, c'est comme ça. Non, bien-aimé, c'est normal qu'on marche sur nos deux pieds. Et non que la tête en bas, les pieds en l'air. Et tu vois les gens marcher la tête en bas, parce qu'on apprécie que non, c'est comme ça que ça. Non, c'est pas comme ça, frère. On doit remettre chaque chose à sa place. Bien-aimé, chaque chose doit être à sa place. Oui. Psaume 112, verset 1 à 10, quoi, évangéliste, ma vie aussi.
3: Psaume 112, il est écrit. Heureux l'homme qui craint l'Éternel, qui trouve un grand plaisir à ses commandements.
0: Heureux l'homme qui est en alliance avec l'Éternel. Heureux l'homme qui est en alliance avec l'Éternel. Et malheureux celui qui ne craint pas Dieu. Malheureux celui qui n'est pas en alliance avec Dieu. Regardons les Camerounais. On dit heureux l'homme qui craint. On a dit que heureux l'homme qui part à l'église.
3: Non.
0: On a dit heureux l'homme qui est musulman.
3: Non.
0: On a dit heureux l'homme qui est pentecôtiste.
3: Non.
0: On a dit heureux l'homme qui est catholique.
3: Non.
0: On a dit heureux l'homme qui est presbytérien.
3: Non.
0: On a dit heureux l'homme qui est pasteur, apôtre, prophète, bishop.
3: Non.
0: Et je sais pas quoi encore, les titres que vous inventez là. On a dit heureux l'homme qui fait quoi?
3: Qui craint l'Éternel.
0: Qui craint l'Éternel. La crainte de Dieu est le commencement de la sagesse.
3: Amen.
0: Regardons la société aujourd'hui. Quand tu crains Dieu, tu ne fais pas les vœux frélatés où tu tues les gens. Quand tu crains Dieu, bien-aimé, tu ne voles pas dans les caisses de l'État. Quand tu crains Dieu, évangéliste Mario Seigneur, tu ne peux pas tuer la créature de Dieu. Tu n'es pas un assassin. Quand tu crains Dieu, tu ne peux pas tuer, tu ne voles pas. Quand la crainte de Dieu, quelqu'un qui a la crainte de Dieu, on ne parle, il y a la différence de la crainte et la peur. C'est-à-dire que je crains Dieu parce que Dieu n'aime pas ça. Dieu n'aime pas le vol. Dieu n'aime pas le mensonge. Dieu n'aime pas la prostitution. Dieu n'aime pas, Dieu n'aime pas. On dit donc que celui qui fait ça, il a une alliance avec Dieu. Et quand on a une alliance, ça veut dire qu'est-ce qui se passe? Oui, évangéliste.
3: Qui trouve un grand plaisir à ses commandements.
0: Qui trouve un grand plaisir. Maintenant, on a le plaisir dans quoi? On aime les désirs et les plaisirs du monde. Le Cameroun, c'est là, les gens aiment la fête. On aime danser, on aime boire. Résultat, voilà, non. Résultat, regardez là où nous sommes. Regardez là où nous sommes. Qui trouve son plaisir dans les commandements de Dieu. C'est-à-dire que je suis content. Telle chose. C'est un, quand tu vois, quand, le plaisir. Mais même on a des plaisirs charnels. C'est ça, mais on a les plaisirs charnels. On aime la boisson, on aime la luxure, on aime. Et on met la parole de Dieu de côté. On met les commandements de Dieu de côté. En des temps, quand le malin arrive, on cherche le bouc émissaire. Quand on vit des choses, on commence à apporter des analyses. On appelle les sociologues, on appelle les spécialistes. Vous expliquez quoi? Vous connaissez la couleur du vent? Vous expliquez quoi? Qu'est-ce que vous voulez dire? Ça n'a pas d'explication. L'explication, c'est que on ne craint plus Dieu. L'explication, c'est qu'on est plein d'alliance avec le Seigneur. Et comme on est plein d'alliance avec le Seigneur, on a l'alliance avec le diable. Il faudrait qu'on se dise des vérités. On a brisé l'alliance avec Dieu pour aller faire alliance avec le diable. Et quand on fait une alliance avec le diable, bienvenue les féminicides, bienvenue l'infanticide, bienvenue les tragédies, les meurtres, les assassinats, les viols. Bienvenue, bien-aimé dans le Seigneur, la course finale, l'argent. Bienvenue tout ce que vous voyez, les horreurs. Les scandales qu'on vit, où tu vois un homme qui accouche sa femme, à son enfant, il peut aller avec son enfant. Tu vois un homme de 50 ans, 60 ans, qui part violer un enfant de 1 an, 2 ans. C'est ça la destruction, c'est-à-dire que tu détruis ta vie, tu détruis la vie. Tu vois la destruction que tu viens de faire. Voilà ces choses comme ça se passent dans ce pays. Ça se passe ici. Pourquoi? Parce qu'on est plein d'alliance avec le Seigneur. Le diable est en train de nous imbéciliser. C'est pour ça que Romains 1 dit que ceux croyant d'être ça, ils sont devenus des fous. Regarde comment aujourd'hui, regarde la société dans laquelle nous sommes. Ça donne même le dégoût. C'est-à-dire que tu as même peur de dire que tu es Camerounais. Parce que les scandales qui se passent dans notre pays, tu te poses la question que, mais qu'est-ce qui nous arrive là? Qu'est-ce qui nous arrive? Oui, évangéliste Mario Saint.
3: Sa postérité sera puissante sur la terre.
0: Il dit, celui qui a une alliance avec Dieu, sa postérité sera quoi?
3: Puissante.
0: C'est-à-dire que toi, tu es d'abord puissant, mais derrière toi. Pourquoi? Parce que tu es en alliance avec le Seigneur. Mais c'est le contraire que nous vivons. C'est-à-dire que si tu ne crains pas Dieu, tu n'es pas en alliance avec le Seigneur, ta postérité ne sera pas puissante. C'est le contraire de ce qui est dit qui va t'arriver. Et c'est ce que nous vivons. Voilà les réalités qu'on doit dire aux gens, frères. C'est une vérité. Ça veut dire que vous collectez la vérité va vous affranchir. On doit nous dire ça, on doit dire que si tu ne crains pas Dieu, pasteur, mais sans ta postérité ne sera pas puissante. Mais si tu crains Dieu, ta postérité sera... On a dit que non, les blancs sont venus, les blancs sont venus, les blancs... Le cerveau du blanc, ce n'est pas le même cerveau que j'ai. Les yeux que le blanc a, ce n'est pas les mêmes yeux que j'ai. Les oreilles que le blanc, dont le blanc a été créé de sa façon. Le noir a été créé de sa façon. Bien-aimés dans le Seigneur, nous sommes tous des créatures de Dieu. Dont le cerveau que le blanc a, c'est le même cerveau que le noir a. Le cœur que tu as, c'est le même cœur que le blanc a. Dans le sang, si tu blesses le blanc là, tu blesses le blanc là. Le ouais. Sang qui va couler, son sang n'est pas vert. Le sang du blanc est noir. Et le sang du blanc est rouge, le sang du noir est rouge. Ça veut dire qu'on a le même sang qui coule. Ouais. Mais après, vous voyez que ils sont venus tout prendre. Ils sont venus partir, vous pleurez. Pourquoi ça nous arrive? Il dit que quand tu ne crains pas Dieu, ta postérité devient faible. Tu seras toujours inférieur. Et les gens vont toujours te dominer. Et c'est ce que nous vivons aujourd'hui, Evangile Maria. Pourquoi nous on fait les analyses? Pourquoi on me fuit? Regardons la vérité en face. Voir le livre de vie. C'est un peu comme la loi du Cameroun. C'est ça que chaque pays a une loi évangéliste. Que tu dois respecter, non? Voilà, voici donc la loi du monde. Voici ça, c'est écrit dans un livre qu'on appelle la Bible. C'est établi. Et cette loi, elle est universelle pour tout le monde. Est-ce que la loi, les lois qui sont écrites, nous les respectons, évangélistes? On est bafou, non? C'est pour ça qu'il dit que non, les droits de l'homme. L'homme a les droits. Mais Dieu, vous respectez les droits de l'homme et vous bafouez les commandements de Dieu. Vous respectez les droits de l'homme. C'est-à-dire que non, j'ai mes droits. Oui, tu as tes droits, mais tu as aussi tes devoirs. À côté des droits que tu revendiques, bien aimé le Seigneur, tu dois aussi, l'énergie que tu mets en revendiquant tes droits, tu dois mettre la même énergie, bien aimé le Seigneur, pour pratiquer, mettre en œuvre tes devoirs. Oui, évangéliste Marius.
3: Il a... Sa postérité sera puissante sur la terre, la génération des hommes droits sera bénie.
0: La génération des hommes droits sera bénie. La génération des hommes penchés, des hommes méchants, sera quoi? Maudit. Il faut qu'on le dise comme ça. Ça veut dire que la génération des hommes droits, nous sommes donc droits. Est-ce que tu es droit? Il dit que la génération des hommes droits est quoi? Est bénie. Mais la génération des hommes qui sont pas droits est maudit. Je le dis avec insistance pour que tu comprennes. Que toi qui pratiques l'injustice là, toi qui pratiques les choses, tu crois vivre, mais tu ne vis pas. Tu ne vis pas, frère. C'est un peu comme quand Jésus a maudit le figuier. Les disciples voulaient voir sa messe et le lendemain que le figuier. Donnons-nous le temps. On est dans ce pays, non? Donnons-nous le temps, on va voir jusqu'où. C'est la fin du film qui m'intéresse. C'est là qu'il dit que c'est mieux que la fin du chose que son commencement. Si nous allons voir, nous tous sommes là, personne ne va fuir, on est ici. Qu'on ne change pas. Et que Dieu parle tous les jours, on fait les mêmes choses, tu vas aller avec ça. Oh, ceci, cela, non. On est là, non. On est là, nous tous, personne ne va partir. Que Dieu nous donne la vie. On va voir jusqu'où on va arriver. Dieu nous parle, vous dites à cas. Dieu parle tous les jours, tantôt d'une manière, tantôt d'une autre. Vous refusez. Allons, nous tous. Nous tous, on est là. Nous tous sommes les Camerounais, non. On est ici, dans ce pays. Dieu nous a fait grâce d'être les Camerounais, de vivre ici, là. On va voir jusqu'où on va arriver. Et dit, la génération des hommes droits est bénie. Bien-aimé dans le Seigneur, est-ce qu'il y a encore la justice? L'injustice est partout. Les gens n'ont plus le cœur. T'as dit que quelqu'un a un malheur, les gens sont en train de téléphoner, on se regarde, on a monté dernièrement là, quelqu'un, le corps est couché là, les gens sont en train de manger. On s'en fout. T'as dit qu'on a plus, on a même plus le sentiment. Je ne sais pas ce qui c'est, comment le diable, c'est pas ce qui se passe dans la tête de l'homme noir surtout du Cameroun. J'ai dit que le coin est couché là. Les gens mangent. Ils passent la commande, deux œufs spaghettis. Ils mangent, ils boivent la pluie avec la tasse. Entre temps, le coin. Il n'a pas de remords. Il n'a pas de la compassion évangéliste. Il n'y a plus ça. Pour la gente, t'as dit que tu vois quelqu'un à lui seul. Il fabrique. On dit qu'on a arrêté une usine, on fabrique les faux liqueurs. T'as dit qu'il met ça, il s'en fout. T'as dit que même il utilise des produits chimiques. Il sait qu'après, bienvenue en train de détruire les vies. Tu entends un jeune à insuffisance rénale. Tu entends il a le cancer du cerveau. Tu entends il a le cancer des reins. Tu entends il a le cancer du col du côlon. Il a le cancer du col de l'utérus. Tu sais que ces choses-là sortent d'où? Pourquoi? Parce que les gens, l'argent a tout pris. L'argent. On dit que c'est la bénédiction de Dieu qui a réussi. Ce n'est pas l'argent. Ce n'est pas l'argent, frère. L'or et l'argent appartient à notre Dieu. Et tu vois donc les gens, c'est Dieu qui bénit. Et ouais, on a réduit tellement Dieu. On s'est dit que non. Dieu, c'est Allah, l'église. Je vais te dire, il dit, quand tu es en alliance avec Dieu, Dieu te bénit. Et dans la bénédiction, on te donne l'argent, tu es milliardaire. Les trucs que vous racontez là, disent que non. Quand on est enfant de Dieu, on n'est pas. Vous parlez même de quoi? C'est un peu comme on dit que ton père est riche, tu es pauvre évangéliste. Si ton père a laissé l'héritage, mon frère, et que tu. On dit que aussi longtemps, c'est pour ça qu'il dit que j'ai vu quelque chose qui m'a choqué. Le sage dit que les esclaves marchent à terre et les princes sur les chevaux. Les princes marchent à terre, pourquoi? Pourquoi? Parce qu'il est petit, il ne veut pas grandir. Il dit aussi longtemps que tu demandes enfant, tu ne diffères rien d'un esclave. C'est pour ça qu'il te dit que non, oh, c'est un scandale, on veut un enfant de Dieu. Un enfant de Dieu. Et c'est pour ça qu'aujourd'hui, les gens fabriquent dans la bénédiction, la richesse. Tu vois un pasteur, il vend l'eau, il vend la bouteille. Et c'est en vendant l'eau qu'il est devenu riche. Et il dit que c'est pas. Tu es un féman. Tu es un détourné des deniers de Dieu. Tu es un bandit, on doit t'arrêter. Tu n'es pas différent des féman qui partaient à l'époque. Il dit que féman, vous êtes des bandits. Tu vends l'eau, tu vends les mouchoirs, tu vends les photos. Et derrière ça, par exemple, quand on calcule, tu vends l'eau, tu achètes l'eau peut-être à 150, à 200, tu viens vendre l'eau à 5000. Si tu as le palais de ça et tu dis que tu es riche, c'est pas la bénédiction. Tu n'es pas différent des gens qui braquent les caisses de l'État. C'est-à-dire qu'il a un poste, le nom là, et il braque. C'est pas la richesse, c'est pas la bénédiction là-bas. Bien aimé, c'est une bénédiction fabriquée. Mais bien aimé, il dit que la génération des hommes droits est bénie. Il ne dit pas la génération des hommes droits est riche. Il dit qu'elle est bénie. C'est dans la bénédiction que tu as l'argent. Dans la bénédiction, tu as la richesse. Dans la bénédiction, bien-aimé, Dieu te donne les avoirs. Oui, frère. C'est ça que quand le diable disait à Jésus que prochain de te donner, Jésus dit que tu as quoi? Tu as quoi? Tu t'entends me parler? Tu as quoi? Et il vient dire à celui qui est propriétaire du monde que tu te prochain de te donner. Jésus dit que tu fais quoi là? Tu fais ça à qui? Tu as quoi, Satan? Il n'a pas dit ça à Jésus que pour toi, je te donne ces richesses-là. Bien aimé, il dit que la génération des hommes doit être bénie. Et on nous ferons croire aujourd'hui que. C'est pour ça que tu vois qu'aujourd'hui, les gens fabriquent la bénédiction. C'est un peu comme on parle d'une intelligence artificielle qui est limitée. Donc les gens ont une bénédiction artificielle. La véritable bénédiction, bien aimé, vient de Dieu. Et elle est attachée. D'aucun chagrin. C'est de ça qu'il s'agit. Il faut dire aux gens. Il dit, quand tu es droit, Dieu va te bénir. Et c'est pour cela que le livre, le psalmiste a dit, il dit que j'ai été jeune, j'ai vieilli. Je n'ai jamais vu le juste mendiant son pain, ni sa postérité. Il parle du juste. C'est-à-dire qu'il dit que quand tu es juste, ta postérité ne va pas mendier. Ça, c'est clair. On doit le dire aux gens bien-aimés dans le Seigneur. Où évangéliste Marius, hein?
3: Il a dans sa maison bien-être et richesse. Et sa justice subsiste à jamais.
0: Il a dans sa maison bien-être quoi?
3: Et richesse.
0: Qui? Celui qui mange dans la voiture, non. Qui? Celui qui craint Dieu, non. Qui? Celui qui a une alliance
3: avec Dieu.
0: C'est le pasteur qui dit ça. Ouvre ta Bible là-bas, peut-être, donne-le encore le verset pour qu'il ne dise pas que non, Fabien, notre. Donne-le le verset.
3: Le psaume 112.
0: C'est le psaume 112 qui dit ça. Le livre de la vie ici. Il dit que quand tu as une alliance avec Dieu, tu crains Dieu. On n'a pas dit que quand tu pars à l'église, chez le pasteur Missan. Quand tu pars à l'église, chez l'apôtre évangéliste, pasteur évangéliste va devenir, il ne plaît pas, il dit qu'il devient apôtre, archevêque plus. Non. Il dit que c'est quand tu as l'alliance. Et quand tu as l'alliance, bien aimé, la crainte de Dieu. La crainte de Dieu. Le seul jour, on craint encore Dieu. Va voir ce qui se passe à l'église. Mais regarde. L'impudicité à nul autre pareil. L'égoïsme. Quelqu'un avait dit. Il y a un article qui est sorti sur la jeunesse. La JAP là. Va voir, quand l'église, quand ils sont dans les vies, c'est le vin que tu veux voir les gens la boire. Ils viennent de boire, puis ils viennent chanter. Vous chantez quoi? Vous chantez quoi? Vous n'êtes pas différent, bien aimé, des chansons du monde, les Falis, pour parler Kofi Olomide. Qui attire le monde? Si vous n'êtes pas différent, ne devez pas les voir dans les veillées. Les jeunes de la Japé, là, ils se mangent entre eux. C'est-à-dire qu'ils couchent, il y a une odeur de pudicité, là, et ils viennent chanter. Vous chantez quoi? Vous moquez de qui? Vous moquez. On se moque de nous-mêmes. Le résultat des courses, voilà. Voilà donc les conséquences de là où nous sommes. Mais ici, il nous fait comprendre que quand nous sommes en alliance avec le Seigneur, voilà ce qui nous arrive, évangéliste Marius. Aujourd'hui, donc, bien-aimé dans le Seigneur, pourquoi cela n'arrive pas? Quelqu'un parle du mindset. C'est-à-dire que l'esprit, notre esprit a été attaqué, évangéliste. C'est-à-dire que c'est un problème de mindset, évangéliste. C'est-à-dire que tu vois que si ton mind s'est pas attaqué, c'est fini, frère. C'est fini, tu ne peux plus rien. C'est là que tu vois que le mindset d'Africain est attaqué. C'est pour ça qu'on a cette forteresse qui est pour enlever ça. Il y a cette forteresse. Là, ça prend tout le monde. Ça nous prend nous-mêmes. Et vendredi, il y avait l'élevé du corps. Il y avait l'élevé du corps. Le vendredi, c'est l'élevé du corps, non? Quand c'est l'élevé du corps, tout le monde est en noir, avec les poches noires. Moi, j'étais en noir. Mais malheureusement, moi j'ai les lunettes quand même, mais les lunettes sont pas les lunettes de poche, mais c'est les lunettes médicales. Ça fait que quand il y a le soleil, ça devient noir. On va comprendre que non, même le pasteur aussi les lunettes. Mais nous, tout ça prend tout le monde les fautes. C'est-à-dire que non, quand on sait que non, le vendredi c'est le 2, tu peux acheter un gant noir. Quand tu as un gant noir, tout le monde a noir. Mais si tu viens là un jour avec un ticket, on dit que non, c'est comme ça. Pour enlever ça, tu peux enlever ça à la tête de ma tête déjà. Ou bien si on dit que non, on fait un peu comme nos biens de même musulman. Dès que quelqu'un meurt à l'enterrer, quelqu'un dit que non, mon deuil sera plus que. Quand il vient, regarde comment le deuil était, dit que moi, quand le jour de mon deuil. Mais dans le deuil même, c'est comme l'invitation. Dès qu'on te bloque, c'est un peu comme l'entrée, tu as le biais. Tu n'as pas l'entrée, le biais, tu n'entres pas. tu vas arriver à dire que tout partout. Non, vous n'entrez pas. On te bloque, vous attendez. Bien-aimés dans le Seigneur, nous devons nous réveiller. Et tu vois, toutes ces choses-là, notre système, notre pensée a été touchée, évangéliste Marius. Et c'est pour ça que le livre de 2 Corinthiens 10, verset 3-4. Tandis que nous sommes en alliance, mais les bénédictions ne le possédons pas parce que, bien aimé le Seigneur, les forteresses nous influencent. On a grandi dans les contextes, dans les environnements. Tu vois que la femme qui causait avec Jésus, le livre de Jean 4, la Samaritaine, elle avait les forteresses. C'est pour ça qu'elle dit à Jésus, quand Jésus dit que non, vous adorez ce que vous ne connaissez pas, elle dit à Jésus que non. La montagne, c'est là. Tu connais ce que la montagne s'y fait. La montagne s'y fait que quand une femme veut les enfants, elle vient toucher la montagne, là, les enfants. La montagne s'y fait que quand quelqu'un, on a le poumon, vient, on prie, on touche la montagne, c'est là, il y a la paix au village. La montagne s'y fait souvent que quand peut-être on a les difficultés, on vient, ils sont tous la montagne. Toi, tu veux nous dire que tu veux, pour enlever ça, évangéliste, c'est pas facile. C'est-à-dire qu'il faut quoi? C'est-à-dire que parce qu'on a grandi avec, c'est pour ça que quelqu'un va dire que non, c'est comme ça qu'on a l'habitude de faire. Et tu vois, parfois, on a un slogan là. Non, sa richesse n'est pas simple. Après, l'autre dit que non, il a trempé. Ou il a même trempé, ou il ne sait même pas, mon frère. Ou il a trempé dans l'eau, dans l'huile, je ne sais pas là où il a trempé. Voilà le mot. Tu vois, qu'il a trempé, il a trempé où? Ah, dis-le, laisse, il a trempé. Il a trempé où, frère? Il a trempé où? Montre-moi là, il a trempé. Et tu te dis que non, vive heureux, mougir. C'est-à-dire qu'on a, des slogans. On a les forteresses qui sont enracinés en nous, évangélistes, que pour bouleverser ça, pour bousculer ça véritablement, il faut véritablement que Dieu nous vienne en aide. Parce que si Dieu ne descend pas, ça sera difficile. C'est difficile, évangéliste. C'est que nous-mêmes, c'est que même jusqu'à présent, quelqu'un va dire que non, c'est pour ça que tu vois qu'on a certains trucs, on va dire que non, quand quelqu'un meurt, on fait la neuvaine, quand quelqu'un meurt, on donne la chèvre. Tu poses la question que mais, toutes ces choses qu'on fait, quelqu'un va dire que ça a toujours été comme ça. On a pas une situation, évangéliste. On va dire que non, ça comme ça, on a trouvé ça comme ça, ça a tout été comme ça, c'est comme ça que. Comme ça, comment? C'est pour ça que Jésus a dit à la Samaritaine, vous adorez ce que vous ne connaissez pas. Elle explique comme ça, mais elle ne comprend pas la profondeur des actions qu'elle pose. 2 Corinthiens 10, verset 3 dit quoi, Jean-Christ?
3: 2 Corinthiens 10, verset 3, il est écrit. Et si nous marchons dans la chair, nous ne combattons pas selon la chair. Car les armes avec lesquelles nous combattons ne sont pas charnelles, mais elles sont puissantes par la vertu de Dieu pour renverser des forteresses.
0: Pour renverser les forteresses. Tu vois ici, c'est Paul, l'apôtre des païens. Lui-même était dans les forteresses. Il a fallu qu'il soit saisi pour que son intelligence soit renouvelée. Tu vois que c'est Paul qui parle parce que lui-même, étant dans ses forteresses, assis dans ses forteresses et ses fondements qui le maintenaient esclave, et quand tu es dans ses fondements, bien-aimé, donc c'est pour sortir de là. C'est pour ça que Paul a dit, nous combattons les forteresses. Des forteresses qui touchent notre système de pensée et qui nous amènent à penser autrement, c'est-à-dire que le contexte d'environnement, c'est pour cela que tu vois qu'il y avait ce contexte-là à Babylone. C'est pour ça que l'intendant a dit à Daniel que non, tu ne peux pas. Daniel dit que non, laisse. Tu vas voir au bout des 10 jours. L'intendant dit que quoi? Parce que l'intendant savait que non, c'est comme ça que ça se passe. Si Daniel ne le fait pas, voilà tes choses qui vont arriver. On va te dire que non, si tu ne fais pas tes choses, voilà tes choses qui vont arriver. Daniel dit donc, ok, tu vas donc voir. Laisse, tu vas voir. Tu vois que l'intendant avait, il avait les forteresses. Que pour enlever ces forteresses, ce n'était pas facile. Il a dit que non, je ne peux pas vous... Daniel a supplié que s'il te plaît, laisse. Au bout de 10 jours, tu vas voir la différence. Et il a vu la différence. Mais bien aimé dans le Seigneur, vous voyez donc que notre système de pensée est attaqué. Et c'est la raison pour laquelle la Bible dans le Matthieu 13, verset 24 à 26, évangéliste, qu'on parle que quand ton système de pensée est attaqué, bien aimé dans le Seigneur, tu es influencé. En fait, tu es manipulé. C'est-à-dire que c'est quand tu poses les actes, pas parce que tu veux, mais. C'est-à-dire que l'ivre qui est entré en toi t'influence négativement, t'amène à poser des actes qui t'auto-détruit et qui détruit les autres. C'est pour cela que quelque part, il y a aussi quelqu'un, un philosophe qui a dit passer, qui dit que l'homme est un loup pour l'homme. Donc c'est pourquoi, c'est-à-dire que quand tu reçois la sémence, bien aimé le Seigneur, cette sémence-là, ça te pousse à faire quoi? À détruire la créature de Dieu. Parce que l'homme, bien aimé le Seigneur, naturel, qui a l'image de Dieu, craint Dieu, ne peut pas détruire la créature de Dieu. Un homme qui craint Dieu, il y a des choses que tu ne peux pas faire. C'est pour cela que tu vois que David, évangéliste Marius, hein, lorsqu'il avait pris le couteau, il voulait tuer son peuple. Il a dit que non, Dieu te livre Saul entre tes mains. Et Saul, c'était son ennemi. Saul voulait le tuer. On dit que David a pris le couteau. Dès qu'il a soulevé, comme ça, pour vouloir tuer Saul, on dit que son cœur a fait quoi? Son cœur a tremblé. Là, il y a le battement du cœur. Il a dit non, loin de moi. C'est loin de l'éternel. Il a coupé le pan de son vêtement. Mais tu vois que si son système de pensée était, il devait faire quoi? Il devait tuer son ennemi. Et c'est normal. C'est-à-dire que c'est pour ça que le peuple disait que non, c'est Dieu même. C'est Dieu qui délivre ton ennemi. Finis avec lui. Et c'est pas ce qui nous arrive, évangéliste. C'est-à-dire que nous, on croit qu'on est à la bonne voie. On est dans le bon chemin. Alors qu'on est sorti depuis. Parce que le peuple qui encourageait David disait à David que non, c'est Dieu même. Dieu même, un serviteur de Dieu vrai. Dieu a écouté ta prière, c'est lui qui te livre. Le voici fini avec lui. Mais tu vois que si David avait tué ça, il n'allait jamais être. Il n'allait jamais. Il était au carrefour, évangéliste Marius. Hein? Tu vois que le mindset de David était différent de ses collaborateurs, de ses frères, de ceux qui l'entouraient. Et c'est ça qui nous arrive, évangéliste Marius. Hein? Matthieu 13, verset 24 à 25, dit quoi?
3: Matthieu 13, verset 24, il est écrit. Il leur proposa une autre parabole et il dit, le royaume des cieux est semblable à un homme qui a semé une bonne semence dans son champ. Mais pendant que les gens dormaient, son ennemi vint, sema de l'ivraie parmi le blé et s'en alla.
0: Tu vois que Dieu nous a créé à son image et à sa ressemblance. L'ennemi de Dieu dit que mal à la terre, mais car le diable est descendu, il va animer d'une grande colère. Donc, sachant que nous sommes la créature de Dieu, il sait que quand il nous détruit, Dieu a mal. C'est pour ça que tu vois que quand on pose les actes, on dit que Dieu se repentit d'avoir créé l'homme. C'est-à-dire que quand nous posons les actes de Dieu, ça irrite Dieu. Et le diable, c'est donc, ça dit que pendant qu'il dormait, l'ennemi, Dieu a mis la sémence. Mais l'ennemi maintenant est venu mettre quoi? Sa sémence en nous. Et c'est cette sémence parfois qui nous pousse à poser les actes. On croit que les actes et les actions qu'on pose, Dieu approuve. C'est pour ça que je parlais de l'histoire de David, qui était face à Saul. Le peuple disait que non, vas-y, vas-y. Le peuple l'encourageait. C'est-à-dire que parfois, on pose des actes, on croit que non. Ce qu'on a donné fait, Dieu a prouvé ce qu'on fait. Dieu n'a prouvé jamais le mal. Dieu n'a prouvé jamais ce qu'on fait, bien aimé dans le Seigneur. Nous devons rester en alliance. David était en alliance avec le Seigneur. C'est pour cela que lorsqu'il a touché, Dieu lui a dit, ne touche pas. Ne touche pas. Il a soulevé la main. Il dit que son corps commençait à battre, la main tremblait comme ça. Là. Il a baissé. Bien-aimé dans le Seigneur. Bien-aimé dans le Seigneur. Vous voyez les avantages que nous avons lorsqu'on est en alliance avec le Seigneur. Mais nous, aujourd'hui, délibérément, nous avons pris la décision de rompre l'alliance avec le Seigneur. Et les résultats, elles sont visibles dans la société. Comme Daniel a dit à l'unique, tu vois la différence avec ceux qui mangeaient sur la table du roi et nous qui mangeons les mains. C'est ce que nous vivons aujourd'hui. L'effet qu'on est plein d'alliance avec le Seigneur, voilà les conséquences que nous vivons dans la société. Et rien n'est nouveau, quand je le dis. Nous allons voir l'histoire, le livre de 2 Rois 17, verset 13 à 41. Ce peuple qui était choisi, béni de Dieu, où Dieu les a fait des promesses. Il dit que lorsque vous entrez, vous n'apprenez pas à imiter les habitudes de ces pays-là. Mais quand ils sont arrivés dans le pays que Dieu les a promis, ils se sont laissés compromettre. Ils ont abandonné la voie de Dieu. Ils ont abandonné l'alliance qu'ils avaient avec leur Dieu. Ils ont commencé à imiter, s'est laissé corrompre par ce peuple-là. Et on voit les conséquences. Et c'est ce qui se passe. Ce peuple-là faisait... Tu vois, quand il va lire, c'est exactement ce que nous vivons dans la société aujourd'hui. Des sectes pernicieuses, les gens servaient Dieu, ils avaient les images, ils avaient ceci, les bougies et tout. Et ils étaient dans un syncrétisme, un mélange qui ne dit pas son nom. C'est-à-dire que les gens sont rois, les gens sont chefs du village, ils sont anciens de l'église, ils sont à la rose quoi, ils sont à la franc-maçonnerie. Ils sont dans un truc là que tu ne comprends même pas. Ils sont partout en même temps. Et à la fin, tu n'es nulle part. C'est-à-dire qu'il est roi, il est ancien de l'église, il est pasteur, il est apôtre, il a la rose de croix, il a la franc-maçonnerie, et il parle le dimanche, il donne les... Il fait ceci dans un syncrétisme, un mélange, un mauvais mélange qui ne dit pas son nom. Et résultat, et c'est ce qui se passe avec ce peuple. Pour te dire que tu n'inventerais rien de nouveau. Rien de nouveau sur la terre, bien-aimé dans le Seigneur. Écoutons cette histoire-là. 2 Rois 17, à partir du verset 13.
3: 2 Rois 17, il est écrit, verset 13. L'Éternel fit avertir Israël et Juda.
0: Enlève l'Éternel, enlève Juda, il dit. L'Éternel avertit les Camerounais. Enlève Juda, tu mets. L'Éternel avertit Pasteur Missam. Enlève, tu mets ton nom. L'Éternel avertit Évangéliste, avertit Frère Yike. L'Éternel nous avertit. Son peuple choisi, béni. Il a été averti pour dire que vous êtes en train d'aller très loin. Je ne vous reconnais plus. Qu'est-ce qui n'a pas marché? Enlève ça, le Seigneur nous parle ce matin, toi qui es en train de nous écouter, bien-aimé dans le Seigneur. Il dit, l'Éternel avertit, c'est l'avertissement qu'il nous donne. Pour dire que si on ne s'abstient pas, on ne se retient pas, les jours à venir ne seront pas bien. Bah, tu vois que plus on parle, plus vous vous endettez, plus vous voyez que ça ne fait que le mal ne va qu'en s'empirant. Hein. Par exemple, quelqu'un t'a fait, ça veut dire que non, attention, attention. Il a dit, attention, si tu veux, tu continues, non. Mais si tu t'arrêtes, pendant qu'il parle, tu t'arrêtes, tu dis que mais c'est pertinent. Tu commences à t'examiner, alors tu vas voir ce qui va se passer. Le Seigneur bien-aimé viendra restaurer. Lui, évangile, qu'est-ce qu'il dit?
3: L'Éternel fut averti par tous ses prophètes, par tous les voyants, et leur dit, revenez de vos mauvaises voies, et observez mes commandements et mes ordonnances, en suivant entièrement la loi que j'ai prescrite à vos pères, et que je vous ai envoyée par mes serviteurs, les prophètes. Mais ils n'écoutèrent point, et ils roidirent leur cou, comme leur père qui n'avait pas cru en l'Éternel, leur Dieu. Ils rejetèrent ses lois, l'alliance qu'il avait faite avec leur père. et les avertissements qu'il leur avait adressés. Et ils allaient après des choses de néant, et ne furent eux-mêmes que néant. Et après les nations qui les entouraient, et que l'Éternel leur avait défendu d'imiter. Ils abandonnèrent tous les commandements de l'Éternel, leur Dieu. Ils se firent des deux veaux en fonte. Ils fabriquèrent des idoles d'Astarté. Ils se prosternèrent devant toute l'armée des cieux, et ils servirent Baal. Ils firent passer par le feu leurs fils et leurs filles. Ils se livraient à la divination et aux enchantements. Et ils se vendirent pour faire ce qui est mal aux yeux de l'Éternel afin de l'irriter. Aussi l'Éternel s'est-il fortement irrité contre Israël et les a-t-il éloignés de sa face. Il n'est resté que la seule tribu de Juda. Juda même n'avait pas gardé les commandements de l'Éternel son Dieu, et ils avaient suivi les coutumes établies par Israël. L'Éternel a rejeté toute la race d'Israël. Il les a humiliés, il les a livrés entre les mains des pillards, et il a fini par les chasser loin de sa face. Car Israël s'était détaché de la maison de David. Et ils avaient fait roi Jéroboam, fils de Nébat, qui les avait détournés de l'Éternel, et avait fait commettre à Israël un grand péché. Les enfants d'Israël s'étaient livrés à tous les péchés que Jéroboam avait commis. Ils ne s'en détournaient point, jusqu'à ce que l'Éternel eût chassé Israël loin de sa face, comme il avait annoncé par tous ses serviteurs les prophètes. Et Israël a été emmené captif loin de son pays en Assyrie, où il est resté jusqu'à ce jour. Le roi d'Assyrie fit venir des gens de Babylone, de Cutha, d'Ava, de Hamath et de Sepharvaïm, et les établit dans les villes de Samarie à la place des enfants d'Israël. Ils prirent possession de Samarie et ils habitaient dans ces villes. Lorsqu'ils commencèrent à y habiter, ils ne craignaient pas l'Éternel, et l'Éternel envoya contre eux des lions qui les tuaient. On dit au roi d'Assyrie, « Les nations que tu as transportées et établies dans les villes de Samarie ne connaissent pas la manière de servir le Dieu du pays. » Et il a envoyé contre elles des lions qui les font mourir, parce qu'elles ne connaissent pas la manière de servir le Dieu du pays. Le roi d'Assyrie donna cet ordre. Faites-y aller l'un des prêtres que vous avez emmenés de là en captivité, qu'ils partent pour s'y établir, et qu'il leur enseigne la manière de servir le Dieu du pays. Un des prêtres qui avait été emmené captif de Samarie, vint s'établir à Bethel et leur enseigna comment ils devaient craindre l'Éternel. Mais les nations firent chacune leur Dieu dans les villes qu'elles habitaient et les placèrent dans les maisons des hauts lieux bâtis par les Samaritains. Les gens de Babylone firent Sukkot-Benoth. Les gens de Cut firent Négal, les gens de Hamath firent Ashima, ceux d'Ava firent Nibshat et Tartak. Ceux de Nephraïm brûlaient leurs enfants par le feu en l'honneur d'Adramélec et d'Anamélec, dieu de Sepharvaïm. Ils craignaient aussi l'Éternel et ils se créèrent des prêtres des hauts lieux, pris parmi tout le peuple. Ces prêtres offraient pour eux des sacrifices dans les maisons des hauts lieux. Ainsi, ils craignaient l'Éternel et ils servaient en même temps leur Dieu d'après la coutume des nations d'où on les avait transportés.
0: Verset 33. Ainsi, ils craignaient l'Éternel et ils servaient en même temps leur Dieu d'après la coutume des nations d'où on les avait transportés. Tu vois, quand tu lis tout le récit, c'est la société dans laquelle nous nous trouvons aujourd'hui. Dieu a averti les gars sans tête. Plus on avertit, même selon chaque ville, on dit que chaque ville a fabriqué son... On dit que chaque ville... Mais ces nations furent chacun leur Dieu dans les villes qu'elles habitaient. C'est pas ce qui se passe.
3: Tout ça, pasteur.
0: Tu vas te rendre compte que chaque région a son Dieu. Les Bassans, ils ont le Dieu qu'ils adorent, les Boulous, chacun a son Dieu. Vous voyez que rien n'est nouveau, on n'invente rien. Et on dit que pendant qu'ils faisaient ça, Dieu a fait quoi? Envoyer les lions les dévorer. Pour dire, comme vous avez donc brisé l'alliance, allons-y. L'alliance était brisée. Dieu les avertit, parle par les prophètes. Et c'est les gars en train de manger. Plus on parlait, plus les gars s'entêtaient. Et pour finir, cerise sur le gâteau, évangéliste Marie, ça dit qu'ils servent Dieu. Mais en détail, ils sont. C'est pour ça que tu vois que quelqu'un parle à l'église. Il est prêtre, il est franc-maçon. Il est pasteur, il est franc-maçon. On dit que prêtre, franc-maçon, pasteur, franc-maçon. Après, comme ça ne suffit pas, il peut encore chercher les choses du village. Il dit qu'il peut encore discuter la chefferie. On le nomme chef du village. On est dans un syncrétisme à nul autre pareil. Vous vous moquez de Dieu. On ne se moque pas de Dieu. Vous voyez que ici, bien aimé notre Seigneur, ce peuple béni de Dieu qui était dans l'alliance avec Dieu sont sortis de l'alliance. Et voilà le mal, voilà la société dans laquelle nous nous trouvons. On dit que les gens livraient les enfants, d'autres couchaient avec les enfants, d'autres tuaient les enfants. C'est pas ce qui se passe aujourd'hui. On dit que non, quelqu'un a tué son enfant parce qu'il veut être riche. L'autre est parti piller l'enfant. L'autre a fait ceci. Bien aimé, rien de nouveau. Vous n'inventez rien. Vous ne créez rien. Les gens avant vous ont fait ça. Et voilà ce qui s'est passé. Et c'est ce que nous sommes en train de vivre, bien aimé au Seigneur. Dieu nous interpelle, Dieu nous avertit pour nous dire que non. Bien aimé dans le Seigneur, arrêtons ce que nous sommes en train de faire. L'heure est grave. L'heure est grave, reformons nos voies, revenons en alliance avec le Seigneur. En deuxième partie, quand nous allons revenir, nous allons voir, bien aimé, le Seigneur, dans le livre de 2 Rois 18, comment Ézéchiel, quand il revient, il avait fait le constat pour dire que mais, on a tout essayé, mais ça n'a pas marché, évangéliste Marius. Hein. Allons un peu dans le livre de 2 Rois 18. Bien aimé, dans le Seigneur, nous devons reformer nos voies. La société a besoin des Ézéchiel qui vont dire. Soit l'Ézéchiel de ta famille, l'Ézéchiel de ton pays, l'Ézéchiel de ta nation, l'Ézéchiel de ton entreprise, bien aimé le Seigneur. Parce que vous voyez que tout ce qu'on fait échoue, tout ce qu'on fait échoue, on a tout essayé. C'est au moment qu'Ézéchiel a dit qu'il m'attire. Ézéchiel a identifié le problème, évidemment. Quand il arrive, il a vu, il était là, il voyait ce qui se passait. Quand il prend le trône, il décide de mettre une rupture, de reformer. C'est pour ça qu'il dit que notre mindset doit être. De te toucher. Le livre de Romains 12, verset 1, dit que ne vous conformez pas au siècle présent. Ne nous conformons pas. Mais on se laisse conformer. Il dit que ton mindset doit être touché. Notre intelligence doit être quoi? Renouvelée. L'intelligence des Camerounais doit être renouvelée. Si ton intelligence n'est pas renouvelée, ça veut dire que les choses anciennes sont passées. Mais regarde bien, aimé le Seigneur. Toi, tu ne vois pas que la nature nous enseigne. Regarde, peu, comprends un peu les secrétariats. Ceux qui ont fait secrétariat à l'époque, je parle là sur nos grands soeurs. À l'époque, quand ils faisaient, on appelle ça la dactylographie. Ils avaient les machines là, quand t'appelles, ça faisait le bruit. On utilise encore ça. Mais là, aujourd'hui, c'est. Après, on est allé dans les écrans cathodiques. Maintenant, on est allé avec l'ordinateur. Maintenant, on porte nos ordinateurs portables. Si tu arrives dans un bureau et tu trouves les gens à utiliser les anciennes machines là, on ne va pas dire que c'est la sorcellerie. Mais tu vois que la technologie évolue bien, mais c'est pour ça que j'avais dit que ne vous conformez pas. Ton intelligence doit être, donc ton mindset doit être touché, bien aimé, le Seigneur. Et pourquoi le mindset doit toucher? C'est là que tu vois, quand Ézéchiel vient, il observe, il a fait, il a regardé la société, il a identifié le problème. Il a dit que non, ce n'est pas les sociologues, ce n'est pas les analystes, ce n'est pas. La seule personne qui peut résoudre ce problème, c'est Dieu. Écoutons cette histoire. 2 Rois 18 à partir du premier verset.
3: 2 Rois 18, il est écrit.
0: Oui.
3: La troisième année d'Osée, fils d'Ela, roi d'Israël, Ézéchias, fils d'Achaz, roi de Juda, régna. Il avait 25 ans lorsqu'il devint roi. Et il régna 29 ans à Jérusalem. Sa mère s'appelait Abi, fille de Zacharie. Il fit ce qui est droit aux yeux de l'Éternel, entièrement comme avait fait David son père.
0: Il fit ce qui est quoi?
3: Droit.
0: On a eu le psaume 112, non? Que la postérité, les hommes droits font quoi? Leur prospérité, quoi?
3: Leur prospérité est puissante.
0: Est puissante.
3: Postérité.
0: Il fit ce qui est droit. Donc ça veut dire qu'avant lui, les gens ne faisaient pas ce qui est vrai, les gens ne craignaient pas Dieu. Quand Ézéchiel arrive, il identifie, il regarde, il dit que le problème c'est là. Les analyses, aujourd'hui c'est dimanche, non? Tu vas voir les débats dans les télés. Chacun dit avec son analyse, l'autre te défend là-bas. Vous fuyez, le problème c'est que on a brisé l'alliance avec le Seigneur. L'alliance a été brisée, frère. Tout ce que vous allez analyser là-haut, ceci, cela, il n'y a pas le gaz, il n'y a pas. L'alliance a été brisée. On doit dire cela pour dire que c'est, on vit les malheurs, on vit les tragédies, on vit la misère, la pauvreté, la vie chère, parce que l'alliance est brisée. On dit donc que Élisée et Ézéchiel fit ce qui est droit aux yeux de l'Éternel entièrement comme avait fait David son père. Et la suite dit quoi, verset 4 évangélistes.
3: Il fait disparaître les hauts lieux. Brisa les statues.
0: Donc ça veut dire que tous les dieux qu'on avait mis dans les villes, là, les villages, il a dit que cassez ça. Renversez-moi les conneries là. Renversez ça. C'est à cause de ces choses-là. La franc-maçonnerie, l'idolâtrie, la magie, les forêts sacrées, les montagnes. C'est ça qui nous met dans. Mais vous dites que vous êtes tout puissant. Et vous parlez des blancs et les blancs vous dominent. Vous parlez même de quoi? Vous n'avez même pas honte. Tous les gens parlaient que blanc, blanc, blanc. Mais on a dit qu'on a une autre chose. Mais vos choses, dans vos choses, les blancs vous dominent. Ah, vous n'avez même pas honte. On a les choses, vous dites qu'on a les choses, que les blancs. Mais quand tu as tes choses, tu domines le blanc, non? Quand tu as les choses, quand le blanc vient, tu le soumets, tu assujettis le blanc. Mais tu ne peux pas avoir les choses où le blanc te domine. Il y a un problème. Tu m'as dit que tu es fort et quelqu'un vient te battre. C'est-à-dire que tu dois questionner ta force, bien-aimé dans le Seigneur. C'est-à-dire que si je suis fort, c'est-à-dire que Dieu a été supérieur à toi. Donc chacun de nous devons nous questionner. Le verset 5 du quoi, évangéliste?
3: Il mit sa confiance en l'Éternel, le Dieu d'Israël. Et parmi tous les rois de Juda qui vinrent après lui ou qui le précédèrent, il n'y a eu point de semblable à lui.
0: Il mit sa confiance en l'Éternel. Il mit sa confiance. Ça veut dire que Ézéchiel avait décidé de faire les réformes spirituelles. Il faut une réforme spirituelle. Il faut des réformes, bien aimé dans le Seigneur. Quelqu'un avait dit que tout est à refaire. Notre spiritualité est à refaire. L'éducation est à refaire. La politique est à refaire. L'économie. C'est-à-dire que tout doit être à refaire. Il apporte quoi? Les réformes. Et quand il apporte dans les réformes, il dit qu'il fait quoi? Il met sa confiance en l'Éternel. Et quand il met la confiance, le résultat, qu'est-ce qui s'est passé au verset 6 évangéliste?
3: Il fut attaché à l'Éternel et ne se détourna point de lui. Et il observa les commandements que l'Éternel avait prescrits à Moïse.
0: Tu vois donc qu'il est resté en alliance avec Dieu. Il a rétabli l'alliance avec le Seigneur. Le verset 7 dit quoi?
3: Et l'Éternel fut avec Ézéchias, qui réussit dans toutes ses entreprises. Il se révolta contre le roi d'Assyrie et ne lui fut plus assujetti.
0: Tu vois que ici, ça m'intéresse. Le verset se dit, l'Éternel fut avec Ézéchias. Ça veut dire que si les Camerounais veulent que Dieu soit avec nous, on doit adopter l'attitude d'Ézéchias. On dit que l'Éternel fut avec Ézéchias qui réussit dans tout. Dans tout, il n'y avait pas l'économie, l'éducation, l'agriculture, le sport, la santé et tout. Et on dit qu'il réussit dans tout ce qu'il faisait. Pourquoi? Parce qu'il avait mis sa confiance. Et on dit donc que les Blancs, le peuple qui l'a suivi, parce qu'on le dominait. On dit que quand l'hôtel a été restauré, il a dit que le pouvoir a changé de main. La colonisation, la communauté a dit que non, le blanc est venu tout prendre. Le blanc, vous dites même ça, vous n'avez même pas honte quand vous dites ça. Le verset se dit quoi? L'Éternel fit avec Ézéchias qui réussit dans toutes ses entreprises. Il se revolta contre le roi d'Assyrie et ne lui fut plus assujetti. Donc si on renoue l'alliance avec le Seigneur, il n'y aura plus là que la, il n'y aura plus que la Syrie, il n'y aura plus que les Américains, il n'y aura plus que les Francs, les Français, il n'y aura plus ça, ça va finir, frère. Nous, on va s'asseoir comme ça là à l'ONU, on aura le droit de veto. C'est possible, bien aimé dans le Seigneur. Évangéliste, je m'arrête d'abord là.
3: Waouh, nous avons donc écouté la parole de Dieu ce matin. Tu peux réagir en appelant ou alors en envoyant ta préoccupation par SMS au numéro suivant, le 6 99 27 62 79. 6 99 27 62 79. 6 97 83 35. 6 79 83 60, 673-97-83-35. 673-97-83-35. Et le 690-19-65-77. 690-19-65-77. Nous allons prendre cette autre ponctuation musicale. On se retrouve juste après.

0: Bien-aimés, nous sommes donc de retour dans ce studio après cette bonne chanson musicale. Tu peux réagir en appelant ou alors en envoyant ta préoccupation par SMS au numéro suivant, le 6 99 27 62 69. 6 99 27 62 69. 6 73 97 83 35. 6 73 97 83 35. Et le 6 90 19 65 77 6 90 19 65 77. Nous prenons cet auditeur. Auditeur au bout du fil, allô.
1: Allô.
0: Allô, bonjour bien-aimé.
1: Bien-aimé dans ce très beau studio Thompson. Je vous souhaite un dimanche détendu dans la paix du Christ.
2: Amen.
1: Après donc avoir consommé de ce petit déjeuner spirituel, j'aimerais que vous priez pour moi, le patriarche maréchal, qui dimanche prochain va recevoir l'association des auditeurs de Royal FM sur la montagne sacrée. Qu'ils soient les bienvenus, que tout puisse se passer dans la paix, la convivialité et que chacun regagne sa maison en toute quiétude. Merci pour tout ce que vous faites pour nous dans la spiritualité. Bon dimanche à tous.
2: Éternel notre Père, tu dis dans ta parole, il est doux, agréable aux enfants de demeurer ensemble. C'est là que tu déverses tes grâces et tes bénédictions. Le patriarche va recevoir les frères, les bien-aimés, Seigneur, dans le cadre de l'association des auditeurs de la Radio Royale FM. Seigneur, je prie que pendant ce moment, que soit

0: moment de communion, d'amour, oh Dieu Tout-Puissant, afin que tous ceux qui vont effectuer le déplacement, oh Dieu, chez le patriarche, que tout se passe selon ta volonté et que chacun puisse entrer chez lui sans accident et incident pour que la gloire, oh Dieu, soit manifeste. Au nom de Jésus-Christ de Nazareth, j'ai prié. Amen.
1: Amen. Que faire pour maintenir l'alliance de Dieu face aux effets pervers de l'adversité? Pasteur, nous avons chuté ce matin avec l'exemple de ce peuple qui a refusé comme ça d'écouter, de mettre en pratique le commandement de l'Éternel. Nous prenons cet auditeur. Auditeur au bout du fil, allô. L'auditeur, il est parti. Certainement, il reviendra au numéro que nous avons cité. Pasteur, je disais tantôt que voilà, si ce peuple qui, on dit, il n'écoutait point, et il redit le coup. C'est comme leur père qui n'avait pas cru en l'Éternel, leur Dieu. Il rejetait ses lois. L'alliance qu'il avait faite avec le Père. Nous avons rejeté ces lois, pasteur. Nous avons rejeté l'alliance que nous avons faite avec l'Éternel. Et c'est la raison pour laquelle aujourd'hui, nous vivons ce que nous vivons.
0: C'est clair. C'est-à-dire que c'est la société dans laquelle nous nous retrouvons ici. Quand nous avons lu le livre de 2 Rois 17, à partir du premier verset, je me suis attardé sur le verset 17 évangéliste qui dit ceci. Ils ont fait passer leurs fils et leurs filles par le feu. Ils ont pratiqué la divination et la magie. Ils se sont eux-mêmes vendus pour faire ce qui est mal aux yeux de l'Éternel au point d'exciter sa colère. Dieu est fâché. Disons la vérité. Dieu est quoi?
2: Fâché.
0: Dieu est fâché. Dieu est fâché, frère. Et tu vois donc que le fait qu'ils ont provoqué sa colère, Dieu a libéré quoi? Les lions. Pour dire que, allez, va me dévorer les gens là. Bien-aimés dans le Seigneur, c'est un avertissement. Chacun de nous doit s'examiner. On dit qu'il pose ces choses-là, cela a excité la colère de Dieu. Donc nos actions excitent la colère de Dieu. Et ça risque d'être comme Sodome et Gomorrhe, évangéliste Marius. Hein? Les jours à venir risquent de ne pas être bons pour nous, bien-aimés dans le Seigneur. C'est une invite, c'est une interpellation. Adoptons l'attitude de Ninive, la population de Ninive. Quand Jonas est arrivé dans la ville, il a dit que dans 3 jours, Ninive va être détruite. On dit que tout le peuple a décidé de se repentir, de prendre un jeûne et de s'humilier. Mais pendant qu'on parle, combien de personnes sont en train de comprendre même ce qu'on dit évangéliste? A dit, non, va, tu dis ta part. Comme ils ont la grâce, Dieu vous a fait grâce. Vous mangez 3 fois. Dieu vous a fait grâce. Vous dormez bien. Attention, bien-aimés dans le Seigneur. Vous savez, Jésus a maudit le figuier, mais les disciples n'ont pas vu que le figuier était maudit. C'est le lendemain. Vous ne connaissez pas le lendemain. Vous ne connaissez pas ce qui adviendra demain. Personne ne connaît, mais Dieu sait. Et c'est pour ça qu'il nous donne l'occasion, qu'il nous interpelle, avant que cela n'arrive, bien aimé dans le Seigneur, pour nous interpeller, pour nous dire que pasteur Minson, évangéliste Nya Marius, Eyike, faites attention. Et c'est pour cela que, bien-aimé dans le Seigneur, le livre de 2 Chroniques 7, verset 14, bien-aimé dans le Seigneur, adoptons l'attitude. Quand Jonas est arrivé à Ninive, il a dit 3 jours, Ninive va être détruite. Il dit, il y a encore 3 jours, vous mangez, vous buvez, mais si vous ne vous repentez pas, si vous n'arrêtez pas la sorcellerie, si vous ne sortez pas dans les choses dans lesquelles vous êtes entrés là, vous tuez les gens, vous faites les crimes rituels, les sacrifices, vous appelez les marabouts, la divination, ça vous donne quoi? Vous ne voyez pas là où ça nous met? Regardez à quel niveau on a placé au Cameroun, bien-aimé le Seigneur. Tous les djundjus que vous avez transportés, ce sont ces djundjus-là qui nous mettent à mal. Ces djundjus-là sont en divagation, bien-aimé le Seigneur. Ils sont libérés dans la société, ils se baladent dans les villes, dans les quartiers. Bien-aimé dans le Seigneur, Dieu nous parle. Dieu nous interpelle. Dieu nous invite à une repentance sincère, qui est une repentance nationale. Que l'Église se repent, que les autorités se repentent, que les Camerounais, chacun bien-aimé à son niveau, bien-aimé le Seigneur, chaque famille, chaque maison a son Dieu. Et cela, bien-aimé, excite la colère de Dieu. Et vous voyez que Dieu voulait détruire Ninive, non? Mais le comportement de Ninive, le comportement de la population de Ninive a amené Dieu à faire quoi? À revoir sa décision. Et c'est ça qui a fait en sorte qu'on passe cet auditeur à la 2. Seulement à la 2.
1: Auditeur au bout du fil, allô?
3: Allô?
1: Bonjour, bien-aimé.
3: Bonjour, bien-aimé, en ce Dieu.
2: Amen.
3: Soyez bénis.
1: Amen.
2: Les respectées chaînes de radio soient bénies.
3: Amen.
2: Oui, c'est Pauline Mawabo, Pauline Florence. Je vous remercie pour la nourriture qui fait de chaque jour sur cette chaîne de radio qui nous édifie, qui nous donne l'esprit de discernement et qui nous donne la sagesse. Et je rends grâce à Dieu pour la compréhension de sa parole qu'il a mis en moi. Et je prie que le Seigneur me fortifie toujours pour l'obéissance à sa parole et la mise en pratique. Et je viens, je m'appuie sur le texte de Ézéchiel 33, versets 7 à 9. Pour vous demander de lever la prière pour l'association des auditeurs, les dirigeants de cette association qui sont dans l'enclos de l'orgueil, qui enfante la haine, la jalousie et tout ce qui est de mal, afin que le Seigneur change leur cœur de pierre en cœur de chair. Bon dimanche à nous tous.
0: Éternel, notre Père, notre Dieu, tu dis les mêmes vides, nous sommes venus, les mêmes vides, nous allons partir. Tu dis, tu résistes aux orgueux, mais tu fais grâce aux hommes. Seigneur, fais-nous comprendre, les uns les autres, que nous devons nous aimer. Nous sommes des frères, nous ne combattons pas contre la chair, le sang. D'ailleurs, tu l'as dit, mais savez les esprits, que les esprits qui veulent manipuler, les esprits de division, les esprits, oh Dieu, de méchanceté, les esprits, oh Dieu, qui poussent les bien-aimés à être orgueilleux, que ces esprits libèrent cette association au nom de Jésus. Que l'amour règne, l'amour véritable, la communion véritable, Père éternel. Papa, oh Dieu, ce n'est pas en vain. Si tu as mis sur pied, tu as permis, oh Dieu, que cette association soit mise sur pied, c'est que derrière cette création, tu veux que ta gloire soit manifeste. Je prie, Seigneur, s'il y avait un esprit qui voulait manipuler, un esprit qui voulait diviser cette association, que cet esprit libère. Et que le Saint-Esprit de Dieu coordonne, dirige et supervise cette association afin que l'amour véritable règne au sein de cette association. Au nom de Jésus-Christ de Nazareth, j'ai prié. Amen.
1: Pasteur, les divinités que nous fréquentons au quotidien, les divinités que nous rencontrons au quotidien se nourrissent parfois du sang. Pasteur, il faut le dire ainsi. Et c'est tout cela qui crée tout ce qu'on peut voir aujourd'hui, que ce soit les féminicides, que ce soit les meurtres, que ce soit les assassinats. Nous devons donc arrêter de faire cela. Et puis, véritablement, on a parlé des forteresses. Il faut renverser donc véritablement ces forteresses et avoir donc l'intelligence renouvelée pour que véritablement nous soyons encore en harmonie avec Dieu.
0: Tu vois que lorsque le roi Ézéchiel est arrivé, il pouvait continuer la même ligne. Mais son intelligence a été renouvelée. Il s'est armé de courage évangéliste. À un moment, on a besoin du courage. C'est pour ça que le livre de José dit que, il dit que prends courage. Parce qu'il y a des disons que si tu n'es pas croyant, c'est une chose que tu ne peux pas prendre. Il y a des disons que tu ne peux pas prendre. Parce que quand tu prends certaines disons, les gens ont l'habitude de faire certaines choses. Toi, tu dis que non, ce n'est pas comme ça. Tu risques d'être isolé. Et tu vas te rendre compte que la majorité, beaucoup de personnes bien-aimées vont te mettre à l'écart. Et c'est ça qui amène parfois les gens à se dire que non, c'est eux qui sont erreurs. Non, c'est pas parce que tu es seul que tu es dans l'erreur, bien-aimé. Dieu ne travaille pas avec la majorité, mais Dieu travaille avec ceux qui observent ces lois. Tu vois que ici, quand Ézéchiel décide de faire les réformes évangéliques, il dit que c'était pas facile pour lui. Quand il décide de faire les réformes, quand l'homme lui dit que mais tu veux mon truc ou quoi, tu veux dire que quoi, Ézéchiel a dit que mais je me rends compte qu'on fait ces choses et puis rien ne change. On change ceci, on change le gouvernement. Attends, les gens sont en attente du gouvernement, non?
3: Du vice-président.
0: Ils veulent ça va changer quoi? Si on nomme le vice-président, là, le président au lieu de décret, on nomme le vice-président, on y a remaniement. Qu'est-ce que ça va, fondamentalement, qu'est-ce que ça va apporter? Si le mindset, la mentalité n'est pas transformée, bien mieux, Seigneur, on va nommer. Parce que ce qu'ils attendent, c'est qu'ils veulent aussi leur tour de manger. Ils ne sont pas là qu'ils attendent qu'ils doivent travailler. En fait, ils ne connaissent même pas le rôle d'un ministre. Un ministre, c'est un serviteur. Tu es là pour servir, frère. Après, c'est quand on nomme ministre, tu dois pleurer. Après, c'est-à-dire que quand on nomme ministre, on te dit que non, tu ne peux pas servir. C'est-à-dire que tu ne te sers pas. Mais tu vois, on te nomme ministre, tu organises la fête. Vous n'avez rien compris. On n'a rien compris. Tu vois qu'on est dans la fête. On te nomme ministre, tu sais, tu fêtes, mon frère. Tu serais à la fête. Mais autonome, tu vas pleurer parce que c'est une charge que tu portes. Tu pars te sacrifier, tu pars servir le peuple. Tu pars au service, tu ne te sers pas, tu n'as plus la vie. Tu te mets au service des autres, pour le punissement des autres. Donc les gens disent, on est en train de dire, dites-moi un peu. T'as des questions, si demain là, si ce soir le président dit qu'il y a le remaniement, il y a un nouveau gouvernement, un vice-président, fondamentalement ça va changer, ça va porter quoi? Ceux qui pleurent, qui veulent le vice-président, c'est qu'ils se disent qu'on peut nous mettre un fait là-bas, un peu nous mettre là-bas, et c'est son tour de manger. En fait, ils ne pensent pas au prochain évangéliste Marius. Hein? Donc tu comprends que c'est un problème de forteresse. Et tu vois que c'est comme ça, ça a toujours été comme ça là. Maintenant, donc, il faut une réforme. Une réforme spirituelle. Une réforme de notre caractère évangélique. C'est-à-dire qu'on doit subir une transformation. Et c'est pour ça que le livre de 2 Chroniques 7, verset 14, très important. Ça dit quoi, évangéliste?
1: 2 Chroniques 7, verset 14, il est écrit.
0: Oui.
1: Si mon peuple, ceux qui ont invoqué mon nom.
0: Si les Camerounais se rassemblent, du nord au sud, de l'est à l'ouest, s'assoient. Et que chacun dise que, ah ça, depuis des années, on fait telle chose, plan de ceci, plan de cela, ça échoue. Oh, ceci, cela, on prend ceci, ça échoue. Il dit, si les Camerounais, et c'est pour ça qu'il a dit que, si vous êtes docile, il dit, si vous êtes docile, ça veut dire que si vous êtes responsable, vous allez manger les meilleures productions. Mmh. Il dit que si vous êtes docile, il dit que si vous avez de la bonne volonté, et si vous êtes docile, vous allez manger les meilleures productions. Ce pays-ci est un pays riche. Dieu nous a bénis. Mais comme nous sommes donc rebelles, c'est-à-dire que, il dit que si vous êtes docile, mais si nous sommes indociles, nous serons dévorés par la grêle, par l'épée. Mm-hmm. Et comme nous sommes donc indociles, c'est pour ça qu'aujourd'hui, au lieu de bénéficier de la richesse du sous-sol que Dieu nous a gracieusement béni, on souffre. On est dans les pénuries de carburant, pénuries de gaz, pénuries de pétrole. Pourquoi? Parce qu'on est quoi? On est indocile. On est rebelle. On est méchant. On est sorcier. On est méchant, évangéliste Marius. Hein? Il dit donc, si mon peuple, il dit que si les Camerounais, oui, font quoi?
1: S'humilient.
0: Ah, on doit s'humilier. Maman, l'autre parlait tout à l'heure, tu vois. Petite association, il y a dans la guerre. Petite association, t'as dit que c'est pas, vous discutez même, vous faites la sorcellerie. Petite association, il y a dans la guerre. Appel, on fait ceci, ça. Vous faites, c'est quelle sorcellerie ça? Il a dit, petite association, hein, il y a dans la guerre. Ouais, donc, ça commence d'abord là. Après, vous allez accuser que Paul Biya, c'est là, le président, les ministres. Ouais, donc, votre petit niveau là, vous n'arrivez pas à vous entendre. Mm. Et vous parlez, vous allez accuser que non, le gouvernement ne veut pas. Commencez d'abord à vous attendre dans les familles. C'est là où ça commence. Dans les familles, c'est là où ça commence d'abord. Tu vois, on appelle là, il y a les clans, l'autre chez tel, l'autre chez tel. Tout ça, ça avantage à qui? Ce n'est pas pour vos intérêts. Vous vous entretuez. Pour rien. Et c'est là que tu m'entends qu'à ce moment comme ça, les meurtres, le poison. Hein. Vous discutez quoi? Ces choses-là, bien aimées, tu n'as rien apporté. Tu vas partir. Et tu vas... Les logiques, les gens vont comprendre la vie. Hein. Le livre de Luc 12, on dit qu'il y avait un monsieur un jour, il avait les richesses. Il dit que mange et bois. Après, il dit que aujourd'hui, ton âme te sera demandée. Et ces gens passent le soir, ils vont mourir. Frère. Tu vas mourir, je veux mourir, tout le monde meurt. Et quand tu sais, quand tu manges la mentalité qu'un jour tu vas mourir, bien-aimé le Seigneur, tu ne forces rien. Tu ne forces rien. Parce que tu ne vas pas inventer, le jour ne va pas devenir la nuit ne vient pas le jour. Tu ne vas pas ajouter, c'est-à-dire que la montre, le guide de la montre, tu ne vas pas changer ça. Quand c'est 12 heures, c'est 12 heures. Tu ne vas pas dire que c'est comme ça que Dieu a arrêté. Il est 12 heures, il est 13 heures, il est 14 heures. Si tu ne changes rien, c'est comme ça que c'est. Donc, et c'est là que Jésus a dit que qui de vous peut ajouter? Tu ne peux rien ajouter. Quand tu combats donc bien aimé le Seigneur, il y a des choses où tu es limité. Tu dois être humble. Tu t'effaces. Tu comprends que bien aimé, je ne peux rien faire. Tout est grâce. Ça dit quoi, évangéliste?
1: Si mon peuple, ce qui a invoqué mon nom, s'humilie, prie et cherche ma face, et s'il se détourne de ses mauvaises voies, je l'exaucerai des cieux. Je lui pardonnerai son péché et je guérirai son pays. Mes yeux seront ouverts désormais et mes oreilles seront attentives à la prière faite en ce lieu.
0: C'est clair. Il dit, si mon peuple, si les Camerounais se détournent de leur mauvaise voie, qui veulent se détourner? Commençons d'abord chacun à son petit niveau. Là où tu es, tu te détournes, tu abandonnes ça, la haine, la jalousie, l'hypocrisie, l'orgueil. la méchanceté, la divination. Il dit que si on se détourne de ces mauvaises voies, Dieu va faire quoi? Il va restaurer le pays. Le pays verra bon vivre. Bien-aimé dans le Seigneur, on aura toutes ces choses quand on se bat. Et l'expérience d'Ézéchiel sera notre expérience. Bien-aimé dans le Seigneur, je m'arrête là. Que Dieu nous bénisse.
1: Wow, bien-aimé en Christ, Dieu, il est fidèle, il est le même. Ce qu'il a fait hier dans la vie d'Ézéchiel, Ézéchiel qui a maintenu, qui a gardé l'alliance avec lui, bien-aimé, la Bible nous révèle qu'il avait le succès dans toutes ses entreprises. Dieu peut également le faire, bien-aimé, encore véritablement dans ta vie. Si et seulement si, bien-aimé, tu maintiens cette alliance. Bien-aimé, c'est la fin de cette émission. C'était le chemin de la liberté. Nous bénissons le Seigneur une fois de plus parce qu'il a été avec nous. Et nous prions que les enseignements que nous avons reçus ce matin puissent nous permettre véritablement de maintenir l'alliance. Et que le Seigneur Jésus-Christ vous bénisse. Au nom puissant du Seigneur Jésus-Christ.
3: Amen. Amen.
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7: Il est 7h.
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15: On est en direct, mec, on est en direct en ce moment.
10: Marc Brisky demande qui doit l'accompagner au banc.
11: Non, c'est faux, c'est faux.
15: Il a non,
11: je suis désolé.
10: Je suis en train de te dire.
11: Je suis désolé. Vous venez, Marc, je vous dis non. Sinon, tu es entraîneur. Tu ne peux pas dire ça devant les autres. Non, là, je suis en train de te contredire.
10: C'est-à-dire
11: quoi? Je vais vous dire.
10: Qui dirige le banc?
11: Non, laissez les affaires de diriger le banc. Non, je vous dis que on
16: le patron du banc, c'est...
11: On s'est... Non,
10: nous sommes
16: qui le banc de Philippe sur la place. Éric, à quelques secondes. Je viens de dire qu'on va passer sous les nappes.
11: On sait...
16: On sait qui doit... Vous avez parlé,
11: on
16: vous
11: a dit. On sait qui doit être au banc de touche. Non. Hein? On sait qui doit être au banc de touche. Parce que c'est réglementé. L'entraîneur ne peut pas venir me prendre, moi, Bida, aller me mettre au banc de touche sous prétexte que c'est lui qui dirige le banc de touche. Il y a un acte de domination. Non, il y a un acte de domination.
16: Donc,
11: on l'a défini. Oui. Hein? Et la FIFA a dit, pour
10: cet acte, voici.
11: Il n'y a pas d'arrogance.
10: C'est l'arrogance.
11: Toi, tu ne peux pas être au banc de touche.
10: Il
11: ne peut pas être au banc de touche.
16: S'il vous plaît, à tous à la fois, s'il vous plaît.
10: C'est l'entraîneur.
17: Discutant, j'ai changé la donne. J'ai aidé à bâtir ce monde qui est le nôtre. Je me suis jamais fait d'illusions à notre sujet. On n'a jamais eu un rapport amical. Ça reste cordial. On se renvoie l'ascenseur, vous et moi. Ça fait partie du jeu. Mais ça, ça c'est autre chose.
18: Bienvenue à notre grande finale.
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19: 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Beaucoup de gens n'ont pas espéré qu'on atteindrait le 12 octobre dans ces conditions-ci. Stéphane l'a dit. Le ministre n'a pas besoin de le citer.
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24: Je parle mon lieu de travail et vous me connaissez très bien. Ici, vous n'avez pas parole. Quand je viens au ministère, je vous respecte. Ici, je suis le seul patron. Et vous ne le faites pas, monsieur Zolo. C'est la dernière fois.
25: Je vous interdis de lever
24: le ton. C'est la dernière fois. Monsieur le ministre, vous tempérez moi la sécurité, vous le mettez dehors. C'est la dernière fois, vous avez compris. Et je vous prie, monsieur le sélectionneur. Soit vous restez, soit ne me touchez pas comme ça, monsieur le sélectionneur. Je suis
26: président. Pourquoi tu parles comme ça?
24: Non.
27: Vous voulez une guerre ou un résultat?
28: Nous ne sommes pas mauvais. Nous avons simplement croisé les mauvaises personnes. Et nous les avons malheureusement fait confiance. Nous ne sommes pas faibles. C'est juste que nous n'avons pas encore trouvé ce que nous sommes capables de faire. Ce n'est pas que nous ne savons rien faire de bon. Mais la vie ne nous a pas encore offert l'occasion de découvrir nos points forts. Alors on essaie tout ce qu'on peut faire. Si on a l'air si pauvre, c'est parce qu'on vit parmi les plus riches que nous. Peut-être qu'on serait des personnes différentes si tout avait été autrement.
29: J'espère que tout cela est vrai. 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
30: Quand je regarde les entraînements...
31: Non, mon frère.
30: Il ne faut pas laisser ça. Vous savez, nos auditeurs sont dangereux.
31: Moi, je n'ai pas peur des auditeurs.
30: Ils vont dire que voilà ce que tu as dit.
31: Quand on a peur des auditeurs, on ne vient pas à la radio.
30: Non, je n'ai pas dit ça. Ils ont du respect pour moi. Il ne faut pas
31: qu'ils m'appellent
30: ça. Non.
31: Je vous dis, vous êtes en tant que coach. Allez voir les entraînements.
16: Le coach a rectifié ce qu'il a dit. Coach, laissez qu'il développe.
31: Tu as dit en tant que coach, tu es allé voir les entraînements. Et tu as remarqué que la personne qui entraîne, c'est Mounounga. Voilà. C'est pas ça que tu as dit?
30: Exact.
31: Ça veut dire que Marc Brice n'entraîne pas. Il fait quoi là? C'est ça que tu as dit. C'est là que se trouve le problème. Pourquoi moi, le combien aller chercher quelqu'un qui n'entraîne pas? On est où là? Depuis le début jusqu'à la fin, on remarque que l'entraîneur, c'est Mounounga. La preuve que quand Mounounga n'est pas là, l'autre il est perdu.
16: Mais il gagne souvent quand il n'est pas là.
31: Il n'a gagné quoi?
16: Il a gagné les matchs sans Mounounga.
31: Les joueurs camerounais, avant le Kossi et après le Kossi, gagnent leurs matchs d'eux-mêmes.
30: Sans entraîneur.
31: Ils n'ont pas besoin d'entraîneur. Nous avons la meilleure équipe de toute l'Afrique. Mais on a les mauvais dirigeants.
32: Si on nous demande ici de parler de ce que M. Eto'o va faire, je m'appuie sur quoi? L'élément matériel que j'ai, c'est son bilan. C'est le passif. C'est ça qui me permet de projeter, de me dire, sur la base de tel élément d'analyse, et je vous dis, sur la base des éléments d'analyse que j'ai par le passé, rien ne me permet d'analyser objectivement la suite. Au regard des relations que M. Eto'o a avec les joueurs qui sont convoqués, ce sont des relations tumultueuses, qui sont des relations qui ne sont pas saines. Il y a même eu des choses qui ont circulé là. Il y a certains joueurs qui disent, je ne sais pas si c'est vrai ou pas, moi je ne viendrai pas. Moi,
16: par solidarité aux autres.
32: Par solidarité aux autres. Il y a déjà ça. On a dû essayer de dire non, c'est faux, ça a circulé dans les réseaux sociaux. Donc, depuis la convocation de cette liste, il y a déjà, parmi ces joueurs-là, certains qui sont solidaires à ce qu'on a écarté. Qu'on a exclu, qu'on a écarté. Mmh. Et on les a écartés sans raison. Parce que la plupart de ces joueurs sont des cadres. Je nommerai principalement M. André Onana. Je ne comprends pas. Moi, j'ai réfléchi. Peut-être le coach va m'expliquer ce qui peut justifier que le principal gardien de l'équipe nationale du Cameroun soit mis de côté par M. Pagou.
0: Comment vous vous appelez ?
2: Oh, le génie !
3: Je réponds pas aux questions.
4: D'accord. Est-ce qu'il y a quelqu'un qui peut répondre aux questions ?
3: Je réponds pas aux questions.
5: Non, je voudrais d'abord dire un mot sur les propos précédents. Pour dire que ce n'est pas parce que quelque chose est querellé qu'il n'a pas de valeur. Sinon, même l'élection présidentielle a été querellée. J'ai entendu de nos goûts menacer les gens. Vous assumez vos problèmes, on assume. L'élection présidentielle a été querellée. Anissé Kanem est mort en détention parce qu'il avait protesté. Donc, ce n'est pas parce qu'on a protesté que l'institution est fragile ou bien n'est plus légitime. Il faut respecter, non, faut respecter les institutions
16: d'accord.
5: et ceux qui les incarnent.
16: D'accord.
5: Les gens sont là, ils assument leurs fonctions.
16: Mmh.
5: Et je voudrais aussi dire un mot sur les résultats sportifs qui font que, comme c'est passionnel, les gens élèvent souvent le débat pour rien sur le résultat sportif. Est-ce que vous savez que l'Italie, après le Brésil, avec l'Allemagne, le pays qui a le plus gagné de Coupe du Monde, 4. Mais l'Italie a raté les deux dernières éditions de la Coupe du Monde. Elle n'est pas sûre de se qualifier pour la Coupe du Monde 2026. On n'a pas coupé la tête d'un individu là-bas parce qu'on a...
6: Les médias qui en ont fait grand cas. On est dans un pays où, finalement, comme on a besoin forcément de s'accrocher sur quelque chose, aujourd'hui, l'industrie du buzz, que ce soit dans les réseaux sociaux ou bien parce qu'on s'ennuie véritablement. Donc la faute, c'est même peut-être au... responsable de l'État au plus haut niveau qui ne nous propose pas quelque chose sur lequel on pouvait se délecter. Il n'y a pas matière à débattre en réalité.
7: Tout est de ta faute.
8: Hein? Il m'a fait part de sa plainte. Ce combat est inévitable.
7: Et réfléchis bien à ce que tu fais. C'est fait.
32: Et il y a quelque chose qui me surprend ici sur ce plateau. C'est que hier, on mettait tout sur la table. Parce que c'était rigolo, il fallait qu'on parle qu'il y a problème, il y a problème, il y a problème. Mais aujourd'hui, on vous dit qu'il n'y a aucun problème, tout est bien. On vit dans le déni. On vous dit qu'il ne faut même pas critiquer l'entraîneur. Dès que vous le critiquez, ça veut dire que vous voulez que les lions perdent. Tout ce qui critique, j'ai suivi un mot. Il y a une milice cybernétique. Ça veut dire que les Camerounais sont devenus des cybercriminels simplement parce qu'ils disaient que notre équipe, il y a des problèmes.
16: Non, en fait, les Camerounais sont divisés sur cette équipe nationale.
32: Ils divisent les Camerounais. Ce sont ceux-là qui hier. Ce sont ceux-là qui hier, à cause de leur proximité. Avec les mamans de certains joueurs, allaient proposer à l'entraîneur que récupère-moi tel joueur, l'entraîneur a refusé. Ceux-là, aujourd'hui, leur proximité avec les mamans ont mis des joueurs dans cette équipe nationale. C'est eux qui ne veulent pas qu'on parle.
9: J'ai besoin d'un homme courageux. Un homme qui a déjà connu beaucoup de misère. Un homme avec beaucoup d'expérience pour ce poste. Pas un débutant. Pas un rêveur. Général, je peux occuper ce poste.
15: Qu'est-ce que tu as vécu pour croire que tu es prêt ?
9: J'ai été marié deux fois.
23: Aïe, aïe, aïe.
25: Poste accordé.
27: Le MINCEP ne peut pas interdire, n'est-ce pas, la tenue d'une assemblée générale fédérale. Il est juge peut-être de conformité, mais il n'est pas juge d'opportunité. C'est pas lui qui organise. D'accord ? Hein ? Donc en réalité, l'AFECAFOU l'a saisi pour qu'il envoie des représentants. S'il ne peut pas envoyer. Mais attends, on est à la fin du processus. D'accord ? On a commencé le processus depuis. Mais il a continué.
16: Le ministre lui-même parle de défiance dans sa lettre.
27: En tout cas, qu'il dise défiance pas. Et il est qui ? On ne peut pas le défier. Qu'est-ce que vous croyez ? Vous croyez que parce qu'il a dit défiance, et puis basta, on dit amen ? Non ! S'il s'écarte, je vous ai dit dès le départ, quand je parlais de la décision courageuse du gouverneur qui a interdit, n'est-ce pas, les histoires à Wem, les histoires de Bourdan, qui ont été fabriqués par qui ? Par le même ministère, n'est-ce pas, qui est peut-être aujourd'hui hanté par les fantômes du cimetière.
33: On fait le mal quelquefois. Quand on a de la chance, on arrive à réparer. Mais le plus souvent, il n'y a pas de châtiment à la clé. Cette fois, ce ne sera pas comme ça. J'avais fait une erreur, donc... Et la seule déception que j'éprouverai, c'est que je ne pourrai le faire qu'une fois.
34: C'est rancé insuffisamment.
32: Ouais. Ah ouais.
34: L'échantillon est dans son studio. Ils ne s'entendent pas. Or,
1: Il est question de parler de leur profession. Ils devaient au moins s'accorder sur un minimum de distension, des freins à leur épanouissement. Mais même dans l'évocation des freins, ils ne s'accordent pas.
2: Ils sont jaloux entre eux.
1: Et il y a des questions personnelles, d'ego, d'individus, qui gangrènent davantage son milieu. Et ça retrouve ce que le souteur indiquait. La jalousie. La jalousie. Le refus de voir l'autre
10: évoluer.
1: Il y a une expression au quartier où dites, il a brise. Il a brise. La preuve, les sons des autres, ils ont été dans les sélections. Jean-Paul Akono, il a été à la tête des Lions indomptables. Ah, à la seule vocation de lui donner 10 millions, c'était un tollé général. Je crois que le ministre Adoum Garoua a failli faire un AVC. À l'idée d'imaginer qu'on a donné 10 millions à Jean-Paul Akono. Paul Le Guen. Paul Le Guen, qu'ils sont allés chercher. On lui versait combien à Paul Le Guen? Lui versait Sidor, on lui versait combien?
2: Beaucoup d'argent.
1: L'actuel staff qu'on est venu nous imposer là.
2: Le comte il a dit qu'il y a les bakchis derrière.
11: Fais attention à ce que tu dis. Ce n'est pas moi qui le dis. Ça commence à jaser. Tes amis parlent dans ton dos. Il y en a qui murmurent. Tu sais bien que je n'ai aucun ami. Quelle que soit l'identité de cet ennemi invisible, les autres ne croient pas qu'il en a après nous. C'est toi seul qui es visé. Pour l'instant, leur loyauté reste inchangée, mais ça ne sera pas toujours le cas. Ces amis dont tu parles, ceux qui murmurent cachés dans le noir, transmets-leur un message de ma part. Dis-leur de la fermer.
12: L'Assemblée générale élective de la Fédération camerounaise de football se soit tenue. Il peut arriver. Et que l'annonce soit faite au jour du 29. C'est une possibilité numérique parce que dans le virtuel, vous ne pouvez pas temporellement situer les acteurs ni les tenir. Alors, est-ce qu'ils attendront le 29 s'ils veulent utiliser, activer cet outil? Ils n'attendront pas nécessairement le 29. Ils peuvent l'avoir fait ou ils peuvent le faire aujourd'hui. Mais par contre, ce qui interroge, et c'est là où je pense qu'il faut saisir la perche. Lorsqu'un régime ou un système se plaît à entretenir le flou, ça veut dire que le flou, lui, est profitable. Les problèmes à l'Africa Foot ne datent pas d'aujourd'hui. Moi, je me souviens que je m'y intéresse depuis 1994, ce qui fait relativement 31 ans. Comment pouvez-vous justifier qu'en 31 ans, il y a du juridisme alambiqué. Je dis bien du juridisme alambiqué. Qu'il y ait des abus de pouvoir. Qu'il y ait des usurpations de positions, de fonctions et de titres. Et que cela continue jusqu'à date. Ça veut dire que ça profite à quelqu'un. Et je ne vais pas conclure sans dire ce que quelqu'un aurait dit. L'État a tous les outils et tous les moyens.
2: D'accord. Benjamin Amenda, je voudrais comprendre avec vous. Il y a la loi de 2018, il y a les statuts de la FECA Foot, il y a même la convention État-CAF-FIFA. D'où sort le débat maintenant, quand tout est clair?
13: Mais le débat sort dans tous ces trois documents que vous avez, ces instruments que vous venez de citer. La loi de 2018 n'est pas appliquée. Les statuts, vous parlez des statuts lesquels? Les statuts en vigueur, c'est ceux de 2021. Vous appliquez lesquels aujourd'hui?
2: 2024.
13: Si vous appliquez 2024, on est dans l'erreur, on est dans la faute. Puisque les statuts de 2024 n'ont jamais reçu l'avis de conformité de la FECA Foot et du ministère des Sports, ils ne sauraient donc être appliqués aujourd'hui. La convention, c'est vrai, concerne beaucoup plus d'équipes nationales, les Lions indomptables, on peut ne pas en parler aujourd'hui. Mais les deux textes, la loi de 2018 n'est pas appliquée.
14: Qui est-ce?

Madame, monsieur, amis sportifs, bonjour. Un sujet principal nous intéresse ce samedi matin. Éliminatoire de la CAN de football 2027. Après la victoire, 3-1 face aux Comores. Les Lions indomptables ont-ils assuré et quel réglage avant le piège du Congo mardi prochain? Vous pouvez contribuer dès cet instant par SMS ou par WhatsApp au téléphone 677 73 31 85. 677 73 31 85 ou le 694 17 40 77. 694 17 40 77. N'oubliez pas que dès 9h40, nous prendrons vos appels en direct avant de rentrer dans les détails du match des experts. 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

0: Le révérend pasteur Bissa Emmanuel est à la supervision générale. C'est lui d'écoute critique, notre maman préférée, maman Esther Bissa, mise en onde et régie d'antenne, Salmon et Sana. Régie vidéo, Brian Bida, coordination éditoriale et Belbela Samari, coordination centrale, Roger Kiet de Kiki.
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0: On va dire un bonjour spécial à tous ceux qui sont déjà connectés. Le Mac Désespère, on pense au grand frère Eddy du marché Mélène, actuellement au bord de son volant dans sa petite voiture jaune, et les clients qui nous suivent en ce moment. On n'oublie pas la Rémé des Boys, le patriarche maréchal Thomas Massoc, Elvis Fofé, Azangé, Nantua Eloge, Maître Ténékou Jules. On va saluer également nos amis de la diaspora. Roland Wandi est en France, Guy Bertin Sigué est au Canada. On n'oublie pas également Léopold Yamdieu aux États-Unis d'Amérique. À présent, recevons la charmante et la jolie dame aux yeux doux pour le round-up de l'actualité sportive de la semaine qui s'achève et les affiches du week-end. Bonjour Aïssa Moko.
5: Eric Christian, merci, bonjour. Nous saluons également nos amis sportifs. Et pour ce matin, nous démarrons avec du volley-ball, parlant du championnat d'Afrique de la discipline, monsieur, en Tunisie. Le Cameroun face à la Tunisie, pays hôte. Les deux pays sont d'ores et déjà qualifiés pour le mondial de volley-ball, monsieur, en Pologne. L'enjeu de cette finale était le titre de champion d'Afrique, mais aussi la qualification directe pour les Jeux olympiques de Los Angeles 2028. Championnat du monde de handball U18 garçons et le trophée continental. Le Cameroun sera de la partie en 2027. Grâce à sa performance au championnat d'Afrique d'Abidjan, le Cameroun a occupé la 5e place au général en battant le Nigeria 32 buts à 30. Satisfaction pour Olivier Ntsama, coach de l'équipe U18.
6: La compétition s'est achevée aujourd'hui. Nous avons joué la 5e place qualificative au championnat du Bangkok, le Nigeria. Après match nul, nous avons gagné le Nigeria au jeu de 7 mètres. Donc nous obtenons la 5e place qualificative pour les championnats du monde qui vont se dérouler en Macédoine en 2027. Je tiens à dire merci au ministère des Sports pour leur soutien multiforme à la Fédération Cameroun de handball qui a donné la chance à ces jeunes. C'est une qualification historique pour le handball camerounais. Aucune équipe masculine ne s'était encore qualifiée pour les championnats du monde. Donc, vraiment félicitations à ces enfants qui n'ont rien lâché, qui ont fait preuve d'un mental d'acier, qui ont montré qu'ils sont des lions indomptables. C'est un sentiment de joie, de fierté. Pourquoi? Parce que l'objectif était atteint. Pour rendre grâce à Dieu, dire merci au ministère des Sports et à la Fédération. C'est eux qui ont permis d'être dans ce jour. Et merci à ces enfants qui n'ont rien lâché, qui n'ont rien lâché du début à la fin de cette compétition.
5: En boxe, l'Ouest prépare ses ambassadeurs pour le championnat d'Afrique. La Ligue régionale de boxe de l'Ouest organise ce samedi dans la ville de Bafoussam un gala de présélection des boxeurs et boxeuses appelés à représenter la région au prochain championnat d'Afrique. La journée débutera dès 7h dans la ville par la pesée officielle et la visite médicale avant les combats. Une étape importante pour détecter et préparer les meilleurs talents de la région. Toujours un sport de combat du judo au championnat du monde 2026. Trois judokas camerounais porteront les couleurs du vert, rouge, jaune à Bakou du 13 au 20 octobre prochain. Le Cameroun va compétir dans les versions dames et messieurs. Sopi Bela, Tamanzam, Franck Ulrich, Baba Mathia, Marie-Céline sont les sélectionnés. Sur le potentiel des représentants camerounais, deux entraîneurs locaux s'expriment. Écoutons tour à tour Dieudonné de la Seine et Christophe Abanda.
7: Le premier sponsor de la Fédération camerounaise de judo, c'est le ministère des Sports. Quand les moyens sont conséquents, il y a un nombre croissant d'athlètes. Quand les moyens sont moindres, il y aura aussi moins de personnes. Pour les championnats du monde de Bakou, les trois, ils sont parmi les mieux classés dans la ranking liste. Ils sont parmi les 100 mondiaux.
8: Élise Tamazan est le numéro 1 à l'heure actuelle chez les garçons. Et le meilleur aller. Tu peux être le champion d'Afrique et être champion au championnat du monde. Tout c'est le placement et le tirage et la forme. À l'heure actuelle, il est même plus en forme qu'à l'époque, plus que les deux filles. Nous avons eu le championnat du Cameroun ici. On a vu comment les gars se battaient. Tamazan a lié tout le monde. Les a battus facilement. Et je vous promets qu'il sera au podium. Baba Mathia, à l'heure actuelle, est en forme. Mais le point qui se pose, c'est qu'elle travaille avec les mêmes personnes au niveau du Cameroun ici. Elle a des difficultés maintenant, même pour gagner maintenant, c'est l'expérience. Elle est plus vite comme elle était avant. Les Chinois font les 4-3 minutes avec elle avant qu'elle gagne. Tony Dumbela n'a fait qu'une seule compétition au Cameroun. Le championnat du monde, ça va souvent très vite avec elle. Les athlètes dans sa catégorie vont faire plus de compétition qu'elle. S'il faut qu'elle gagne, il faut qu'elle gagne par expérience, ou bien par rapidité, quoi. Dans le système de la force physique, elle va rester.
5: L'actualité, c'est aussi au Comité national paralympique du Cameroun. Les membres du 15e conseil d'administration se sont retrouvés au palais polyvalent des sports de Yaoundé cette semaine. Les travaux ont duré plus de 4 heures et ont porté notamment sur le renforcement des structures, les performances sportives, la mobilisation des partenaires et la réforme de la gouvernance. De nouvelles structures ont été appelées à se déployer. Le point avec le président du CNPC, Sa Majesté Jean-Jacques Doudoumou.
9: Nous ne pouvons pas dire que nous avons les moyens de la politique, mais nous savons que nous les aurons. Parce que notre politique vise à court terme, hein, à court terme, moi j'appelle ça à court terme, vise le podium en 2028. Les moyens de la politique, c'est que nous avons des paraathlètes qui travaillent tous les jours, qui améliorent leur classement et qui se situent maintenant parmi certains. Il y a même un qui est déjà au deuxième rang mondial dans les rankings qui viennent de sortir. Donc ça veut dire que nous sommes déjà là pour chercher cette distinction que nous voulons depuis plusieurs années. Mais nous sommes conscients que l'État ne pourra pas continuer tout seul de supporter toute la charge, parce que plus ils sont qualifiés, plus il faut des moyens pour la préparation et la participation. Voilà pourquoi une vaste campagne de recherche de sponsors et de partenaires va débuter la semaine prochaine. Tous les documents sont déjà préparés, sont prêts, pour que, en plus de l'État, tous ces démembrements, à savoir notamment les collectivités territoriales décentralisées, puissent, n'est-ce pas, donner un appui au comité paralympique pour une participation honorable de notre pays aux Jeux paralympiques. Donc j'ai bel espoir que des premiers contacts que nous avons eus avec ces communes, ces régions, nous pensons qu'on aura un peu plus d'appui et que cela permettra que nous ayons les moyens suffisants pour atteindre nos objectifs.
5: Évoquons à présent la 3e édition du Forum international sur le droit du sport en Afrique qui se tiendra les 12 et 13 novembre prochains à Yaoundé. Ce sera sous le thème « Droit du sport et propriété intellectuelle en chiffres ». 54 pays africains sont annoncés et les inscriptions débutent dès le 1er octobre. En Scrabble, Mohamedou Bachirou, sacré champion de la Coupe du Cameroun, Scrabble 2026. Le président du Kradat Scrabble Club s'est imposé à Kribi face à l'Ovet Isaac Raymond au terme de la compétition disputée du 18 au 20 septembre dernier. La CRASC domine également la compétition par équipe avec 200 points et place 5 joueurs dans le top 10. Bachirou, désormais surnommé général Vulcano, repart avec une prime de 500 000 francs CFA. Et nous voici en football, éliminatoire de la Coupe d'Afrique des Nations de football 2027. Le Cameroun, leader de son groupe G, est à Brazza. Séance d'entraînement est prévue ce samedi et l'équipe nationale joue le Congo mardi prochain pour le compte de la 2e journée. Ceci après la première sortie de l'équipe à Garoua contre les Comores, soldée par une victoire de 3-1. Pour le coach David Pagou, l'équipe est sur la bonne voie. L'essentiel est de gagner. Nous l'écoutons.
10: C'est la rentrée des classes. On a eu une seule séance, franchement, une seule séance forte, la séance de mardi. Donc voilà. Et heureusement que nous avons marqué ce but sur coup de pied. Et c'est aussi, vous savez, le football, c'est des phases. Vous avez le ballon, vous n'avez pas le ballon. Vous avez le ballon, vous le perdez, comment vous réagissez? Vous n'avez pas le ballon, vous le récupérez, comment vous réagissez? Et puis il y a ce facteur très très important aujourd'hui, les coups de pied arrêtés. Le comment marquer ce coup de pied. Voilà, on a marqué ce but qui devrait nous libérer. C'était poussif, mais c'est à parfaire. C'est pour ça que nous allons continuer de travailler. Il faut continuer de huiler ce collectif-là qui a beaucoup de qualités. Donc voilà, c'est aussi notre boulot de continuer de motiver les gars, de mettre les choses en place pour que ce soit un peu plus fluide.
5: Du côté des U17, le sélectionneur des Lions Indomptables, Thomas Libby, est en France, et ce jusqu'au 27 septembre prochain, pour détecter des jeunes talents susceptibles de renforcer son équipe. Un objectif bien précis réunissant les jeunes joueurs évoluant à l'étranger, notamment des binationaux, identifier les futurs talents capables de défendre les couleurs du pays. Coupe du monde de Maracana, le Cameroun organise la deuxième édition qui reçoit 16 nations du côté de Douala. Depuis hier, elle va s'achever en octobre prochain. Le pays hôte est dans la poule A avec le Niger, le Burkina Faso et le Brésil. État d'esprit dans la tanière avec le capitaine Jean Lebga.
11: On sait que le groupe vit très bien. Nous sommes conscients de la tâche qui est la nôtre. Il y a 2 ans en Côte d'Ivoire, on a fait une piètre prestation. On a à cœur de redorer le blason chez nous au Cameroun. On sait que ça ne sera pas facile. Lorsqu'on sait que dans notre poule, il y a les équipes comme le Niger, le Burkina Faso et surtout le Brésil, les équipes qui sont très rompues à la tâche. Mais nous savons que quand on veut, on peut. Et on sait que nous sommes à domicile et on compte sur notre public qui viendra massivement nous supporter. C'est le podium. Il est hors de question que chaque année, l'équipe nationale du Cameroun parte en compétition pour sortir au premier tour. Donc on s'est fixé comme objectif d'être sur le podium. C'est le podium que nous cherchons de la Maramon, la deuxième édition de la Maramon. Donc tout le public de Douala est venu massivement au stade déjà dès vendredi supporter les Lions. On sait que ça ne sera pas facile. Mais nous leur demandons de venir nous supporter, même quand ça sera difficile sur le terrain, qu'ils continuent de nous pousser parce que le Maracana, ça va très vite. Ça va.
5: À sa suite, écoutons l'entraîneur de l'équipe nationale, il s'agit de Souleymane Soulou.
12: Le groupe est serein et puis le moral aussi est au beau fils. Et comme vous constatez là, on n'a pas de blessés parce que c'est là mon inquiétude. Donc, de ce côté, on est au niveau de finition déjà, comme vous constatez. Parce qu'il y a certains retouches qu'on doit prendre en compte. Je vois bien les filles de région. Parce qu'il y a les gars de Bamendala, de l'extrême nord, du nord. J'ai fait un peu.

0: 31 octobre au 13 novembre. Sur les 20 joueuses en cage, seules 10 seront retenues. Le coach adjoint Alioum en parle.
1: Nous sommes en stage depuis le lundi, mis en place par la fédération, en vue de préparer la compétition. À ce jour, nous avons pensé qu'il fallait faire une évaluation. Nous avons soumis les filles à des charges et sur le plan physique, des charges sur le plan technique, afin que nous ayons une idée claire par rapport à notre participation. À ce jour, nous pensons que nous avons, sommes sur la bonne voie. Les filles ont accepté autant qu'elles peuvent et nous pensons qu'à ce jour, nous sommes sur le chemin qui nous amène vers Dakar pour une bonne prestation pour le Cameroun.
0: À la FECAFOOT, des élections annoncées, tout débutera par les ligues régionales dont la FECAFOOT vient de rendre les listes provisoires des membres des assemblées générales électives. Dans un autre communiqué, la fédération déclare 15 membres qui doivent être écartés pour incompatibilité avec leurs fonctions actuelles. Parmi eux, 13 délégués de l'Assemblée générale issus de 9 régions et 2 présidents de ligue, par ailleurs membres du comité exécutif. Arthur Dampy de l'Est et Céline Eco. Les dates de ces élections n'ont pas été indiquées. Le CINAFOC, Jérémy Sorel-Ditap va devoir attendre avant de jouir de son statut de président du syndicat. Jocelyn Maïbi, autre prétendant à la présidence, a porté l'affaire devant les tribunaux. Il conteste la régularité du scrutin et ne reconnaît pas la victoire de l'ancien Lion indomptable. Sur cette situation, que disent les juristes? Écoutons l'avis de Jacques Léonce Awonor et Thierry Avoula.
2: Sur la forme, elle est recevable parce que l'élection vient juste de s'achever. Donc, il y a encore du temps pour qu'elle puisse être questionnée. Mais peut-être pourquoi pas invalidée par le tribunal. Elle pourrait avoir quelques petits trucs à revoir parce qu'on sait quand même que la procédure électorale, lorsqu'il a débuté et qu'il s'est achevé, il devient très compliqué de le questionner après jusqu'à aboutir à l'invalidation. Le tribunal va questionner. Je doute fort que ce processus électoral est en quoi quelque part qui pourrait aboutir à l'invalidation de cette élection.
3: Marie-Vine, s'il a décidé d'être en justice, ça veut dire qu'il a des éléments. Peut-être que le quorum n'a pas été atteint. L'Assemblée générale a un nombre précis de membres. Si le quorum des membres qui ont siégé n'a pas été atteint, on renvoie l'Assemblée générale pour mieux se pouvoir. Si le sous-préfet n'a pas délivré une autorisation en manifestation, l'Assemblée générale peut être annulée.
0: À la suite, rappelons que le syndicat national des footballeurs du Cameroun en guise de réponse affirme que l'Assemblée générale ordinaire élective du 2 septembre dernier à Douala s'est tenue conformément à ses textes et précise que seuls les membres à jour de leur cotisation étaient habilités à participer et à voter. Par conséquent, il fera valoir ses observations devant les juridictions compétentes. C'est une affaire à suivre. Et sortons par cette actualité enregistrée en semaine. Mardi dernier, la Fédération haïtienne de football a officialisé la signature de l'ex-international camerounais Idriss Carlos Kameni au poste d'entraîneur des gardiens de la sélection nationale d'Haïti. Après un passage d'un an et 7 mois comme entraîneur des gardiens des Lions indomptables du Cameroun, le médaillé d'or olympique de Sydney 2000 dépose donc ses valises en Haïti pour une deuxième expérience à ce poste. Voilà qui met un terme au round-up et affiche du week-end de ce samedi. Mesdames, Messieurs, merci de nous avoir écoutés. À samedi prochain pour d'autres actualités, mais avec le même plaisir. Ne zappez surtout pas, le match des experts se poursuit. Aux commandes, Eric Christian Kwam. Bon week-end à vous, amis sportifs, et bon week-end à toi, Eric Christian.
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7: Bon week-end à toi, Raïssa Moko, et à samedi prochain pour d'autres affiches du week-end. La suite, c'est avec le portrait de la semaine, et c'est le coach de Oili FC qui a été donc peint. Il s'appelle Franck Onana, son portrait dressé par Claude Bauken.
8: qui partage sa passion tous les jours au stade des sapeurs-pompiers de Mimouman, a vu son rêve de grand footballeur fauché à la suite d'un accident sur la moto.
9: J'ai été initié dans le football par Ekasivitus, qui avait jeté son dévolu sur ma personne. J'étais même encore au lycée de Mbalade. Voilà, j'ai commencé la formation Créto, j'avais à peine 17 ans. Je jouais défenseur et à

0: L'âge que j'ai arrêté, il faudrait dire qu'à cet âge-là, il n'y avait pas véritablement un poste fixe. On pouvait être polyvalent, on pouvait t'envoyer à gauche, on pouvait t'envoyer à droite.
1: C'est à l'âge de 17 ans que le rêve de Franck Onana de devenir un grand footballeur, principalement un grand défenseur dans le monde, va s'arrêter. Habité par l'abnégation et la détermination au travail, il va s'embaucher et de manière progressive, il va commencer la reconversion.
0: Je ne suis pas de Africa Genie pour Rock Football Academy de Madame Ofeseke. Je rends un grand hommage et lorsque je pars de l'académie Rock Football Academy, j'ai gagné pratiquement une dizaine de tournois là-bas avec plusieurs trophées en tant que coach. Partant de Rock Football Academy, je me suis retrouvé à l'académie Edding FC. Ça, c'est les années 2013. 2012-2013, je pars de l'académie. Je vais créer mon académie avec l'académie Isaac qui sera mis sur pied. Et puis, je vais faire une symbiose entre l'académie Isaac et Oyili Football Club où j'ai un président qu'on appelle M. Nguele Media.
1: Celui qui a fait ses études secondaires au lycée de Mbala 2 continue jour et nuit à travailler pour faire en sorte que son rêve prenne corps, devenir un grand coach et voir ses jeunes poulains devenir des grands footballeurs dans le monde. Aujourd'hui, il a déposé ses valises à Oyili Football Club après avoir créé sa propre académie.
0: Nous lançons proprement dit notre structure en 2016 jusqu'à aujourd'hui. Nous avions commencé dans la ville de Mbalmayo où on logeait pratiquement une vingtaine de gamins, parmi lesquels des professionnels qui sont sortis, les Amadou Daouda, Ndongo Foué, Zakari Ngoyamsa, qui avait signé son contrat à Dijon après aller à Rodez. Après 2021, on a eu des joueurs passés professionnels comme Essomba Bikula, Adam Veng, Django James, et il y en a encore plein qui sont en cours.
1: Des noms qui résonnent et qui font la fierté du coach aujourd'hui, principalement du club Oyili. Bien avant d'arriver au sommet, il a dû traverser des séquences particulières pour forger son avenir et celui de son académie.
0: Partant de Mbalmayo, nous nous sommes retrouvés donc à la Meufo Afamba parce que on s'est rendu compte que dans l'Union Esso, il n'y avait pas de compétitivité proprement dit. Il y avait moins d'académies dans la ville. Ce qui nous rendait la tâche difficile lorsque vous voulez former des joueurs, il faut qu'ils compétissent, il faut qu'ils affrontent des équipes qui sont bien formées. Ce qui nous a donc poussé à partir de l'Union Esso pour revenir sur Yaoundé et aller s'asseoir dans le département de la Meufo Afamba où nous avons commencé la ligue départementale pendant 4 ans. Et il faudrait dire que pendant les 4 ans, ça n'a pas été vraiment facile pour nous. On arrivait chaque fois au podium et on ne se qualifiait pas pour les Interligues. Jusqu'à ce que 2 ans successivement, on s'est qualifié pour la première fois aux Interligues en 2022. En 2022, on se qualifie, on ne réussit pas à franchir l'étape de montée en D2 régional. Bien croire, on se requalifie et c'est où on a la grâce d'être promu en Ligue régionale. Et depuis 2 ans, donc, nous sommes en Ligue régionale et c'est la 3e année.
1: Le coach se rappelle du jour où il a commencé par devenir coach, car lui-même, il n'y croyait pas.
0: J'allais regarder un ami qui jouait au foot lorsque son encadreur avait décidé de faire appel à moi. Je pense que c'était peut-être quelque chose de divin parce qu'il demande à mon ami, tu étais avec un petit garçon, ici là, il est où? Et après, mon ami va me chercher parce que j'étais en vacances. Donc, à mon retour des vacances, il me dit, mon coach va te voir. Quand j'arrive, j'ai donc cette proposition et j'accepte vite. À la maison même, c'était quelque chose qu'il a fallu du temps pour que j'informe, n'est-ce pas, mes parents que j'étais devenu coach. C'est avec le temps, quand les choses allaient de mieux en mieux, que je leur ai dit que voilà, je suis un jeune coach. Même, je passe mon premier diplôme en 2012 avec le feu à Djaba, qui était avec M. Jules Abba Onana en 2012. Et après, je passe mon diplôme de CAF. Je passe d'autres diplômes après, football jeune, FIFA et autres. Mais je suis entré plus dans le management des jeunes footballeurs pour pouvoir les accompagner à partir du côté amateur pour le niveau professionnel.
1: Au milieu de cette expérience habitée par des attitudes juveniles, le coach Jean Onana formule quelques conseils à l'endroit de ceux qui rêvent devenir des grands footballeurs.
0: Que rien ne se fait au hasard et qu'il y a la prière qu'il faut mettre devant, il y a le travail et la discipline. Toutes ces choses réunies, le bon comportement, c'est-à-dire la discipline, apporte toujours les bonnes ondes pour pouvoir se créer un chemin pour la réussite. On peut être un bon joueur et ne pas avoir de bonnes ondes et on ne réussit pas. Mon conseil chaque fois est de suivre cela, c'est-à-dire la prière, le travail et la discipline pour chaque enfant. que ce soit au niveau social, avec tout ce qu'il rencontre sur le chemin, que chaque joueur doit prôner par le bon exemple de, sur sa mentalité, sur son travail, sur, sa, sur le plan disciplinaire et croire, peu importe là où vous êtes, que chacun doit être discipliné sur le plan spirituel et puis sur, sur le plan physique.
1: Des conseils à prendre en considération par ceux qui rêvent de devenir des grands footballeurs. À samedi prochain.
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7: Merci à toi Claude Bauken et à samedi prochain pour une autre découverte dans le monde du sport. La suite c'est avec les Échos des kiosques. Les Lions du volleyball sont qualifiés pour le Mondial 2027, une qualification consécutive à la belle prestation pendant le championnat très commandé par la presse, commenté par la presse sportive cette semaine. Une prestation des Lions indomptables, une prestation loin de celle des Lions indomptables de football qui ont aussi fait leur entrée pour les éliminatoires de la CAN, objet de plusieurs publications. Comme tous les samedis, il est là pour la revue de la presse sportive hebdomadaire. Jean-Marie Anaba, bonjour.
8: Bonjour Eric Christian Kouam. La campagne des Lions indomptables pour les qualifications de la CAN 2027 commence plutôt bien pour les poulains de David Pagou. Mention de Cameroun Tribune, une entame réussie pour la sélection qui a validé son premier match par une victoire face aux Comores, 3-1. Notre confrère relève néanmoins que les choses n'ont pas été faciles pour David Pagou et ses poulains dans la cuvée du stade Rumdiadja de Garoua. À la lecture de la primeur hebdo, le Cameroun n'a pas tremblé face aux Comores. Les Lions indomptables se sont imposés au score grâce à David Roy Nyenge, Brian Bemo et Danny Namasso dans une rencontre marquée par une belle maîtrise collective. Pour David Pagou, l'essentiel était de gagner. Camfoot.com a noté alors que le sélectionneur national s'est présenté en conférence de presse satisfait après avoir pris les 3 points. Il a cependant souligné que cette rencontre ressemblait à une rentrée des classes pour un groupe qui n'a eu qu'une seule séance forte avant le match. Comme la RD Congo ou la Côte d'Ivoire, les Lions indomptables n'ont pas manqué leur entrée en matière dans ces éliminatoires pour la CAN 2027. De l'avis de France 24 qui souligne que le Cameroun va affronter le Congo-Brazzaville mardi prochain, tandis que les Comoriens affronteront la Namibie. La prestation des Lions indomptables est saluée, mais la composition actuelle de l'équipe ne convainc pas Bill Tchato. L'ancien Lion indomptable, dont la réaction a été publiée par le quotidien L'Info à chaud, déclare ne reconnaître aucun joueur dans cette équipe. Lui, il est certainement connu. Brian Bemo, l'attaquant de Manchester United, est le nouveau capitaine de l'équipe nationale. Camfoot.com nous apprend qu'il a été officialisé en conférence de presse d'avant-match mercredi dernier. Le sélectionneur a aussi annoncé que Arthur Avom et Samuel Koto seront ses adjoints. Auteur du deuxième but des Lions sur une magnifique action, l'attaquant a confirmé toute l'étendue de son talent. Le site ActuCameroun.com fait savoir que le sélectionneur David Pagou a salué la performance et l'attitude du nouveau capitaine. La presse sportive a aussi joué l'avant-finale Cameroun-Tunisie en volley-ball cette semaine. Le Cameroun s'est qualifié mercredi dernier pour la finale du championnat d'Afrique masculin de volley-ball 2026. Afrique.com, qui refait le match, raconte que les Lions indomptables ont pris le dessus sur l'Algérie 3-1 à Tunis au terme d'une demi-finale disputée jusqu'au dernier point face à l'Algérie. Notre confrère évoquait déjà une finale qui devait opposer deux sélections qui ont dû franchir des obstacles différents pour atteindre le dernier rendez-vous de la compétition. Bon samedi. À samedi, Eric Christian Kouam pour un retour dans les kiosques à journaux.
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7: Merci à toi JMA et à samedi prochain pour d'autres nouvelles des kiosques. Alors que nos panélistes arrivent au fur et à mesure dans ce studio, on va planter le décor d'abord avec le sujet principal du jour. La Coupe d'Afrique des Nations de football 2027 va se dérouler au Kenya, en Ouganda et en Tanzanie. Ce sera du 19 juin au 17 juillet prochain. Le tournoi éliminatoire est en cours. Le Cameroun a disputé jeudi dernier la première journée. Les Camerounais ont fait face aux Comoriens dans la ville de Garoua. Une victoire dans des circonstances particulières que nous revisitons ce matin avec vous, Olivier Demaepon.
5: Le Cameroun évolue dans le groupe G pour ce tournoi éliminatoire de la CAN 2027 avec la Namibie, la République du Congo et les Comores. Les deux premiers du groupe vont arracher leur ticket de qualification à la 36e édition de la Coupe d'Afrique des Nations de football. Le premier adversaire du Cameroun, ce sont les îles Comores, une nation sans relief, c'est-à-dire sans titre. Le seul fait d'armes des Seleucantes est le 8e de finale disputé lors de la CAN 2021 au Cameroun, justement face au Cameroun. Une défaite avec les honneurs, 1-2, et en l'absence du gardien de but titulaire comorien, contrôlé positif à la COVID-19. Un défenseur, Chaker Aladu, avait revêtu les gants et s'était installé dans les buts. Pour ce tournoi éliminatoire, les Comores sont prises avec beaucoup de sérieux car le pays a beaucoup évolué au niveau africain. En 5 années, le pays, dont la capitale est Moroni, va disputer 2 Coupes d'Afrique des Nations de football senior. Ses seules participations en 35 éditions, d'ailleurs. La Seleucante compte également des victoires de rang face à des cadors africains, notamment la Tunisie et le Ghana. Ceci en fait l'une des nations les plus fortes de l'océan Indien et une nation de football en devenir en Afrique. Une sélection à prendre donc en considération, même par le Cameroun. Sur les 3 précédentes oppositions avec les Lions Indomptables, il y a eu un match nul, 1-1. Le Cameroun a remporté les 2 autres oppositions, 2-1 et 3-0. Qu'importe, il s'agit d'un petit qui fait désormais peur aux gros morceaux en Afrique. Mais c'est la sélection de David Pagou qui surprend. Beaucoup de nouveaux, plusieurs inconnus. Bill Tchato, ancien Lion Indomptable, affirme ne pas connaître les sélectionnés de David Pagou. Le 11 entrant est une curiosité. 4 hommes y font leur début et n'ont jamais été convoqués ou titularisés en sélection. Ce sont le gardien de but, Blondie Nouke, qui a connu sa première titularisation. Habituellement, il est 3e gardien de but. Stéphane Paul Keller a revêtu le vert rouge-jaune pour la première fois. Le défenseur évolue en Saudi Pro League en Arabie Saoudite. Roy David Nyenge de l'Espérance Sarzis en Tunisie fait ses premiers pas également dans la tanière. Il a, à l'occasion de cette première titularisation, inscrit son premier but. Saïdou Moubarak Alioum, milieu de terrain évoluant en République tchèque, est un autre inconnu. Les autres membres du 11 entrant sont Samuel Koto, Duplex Chamba, Jackson Tchatchoua, Arthur Ravom, Aboubakar Naguida, Brian Bemo et Christian Kofane. Une sélection qui a finalement pris le dessus sur celle des Comores, mais qui aura révélé de nombreuses failles et incohérences dans son jeu. Le Cameroun l'emporte, mais ils sont nombreux qui attendent la prochaine sortie du Cameroun le 27 septembre à Brazzaville, en République du Congo. Bon samedi à tous et à samedi prochain, s'il plaît à Dieu.
7: La rencontre Cameroun-Comores s'est donc achevée par une victoire des Lions Indomptables. Cette victoire n'a pas laissé les Camerounais indifférents. Écoutons-les dans ce reportage que signe Yadin Guélioui.
9: Grande satisfaction des supporters des Lions Indomptables suite à leur victoire face aux Comores. Prestation presque aboutie. Effervescence totale chez le 11e joueur.
10: Roumdé Adja a été un stade qui apporte au Lion Indomptable de la chance. Ils sont à 3 matchs, 3 victoires, 1 nul et 0 défaite dans ce stade. Cette nouvelle génération veut donner effectivement tout ce qu'ils ont comme énergie. Et je trouve ma foi très intéressant sur le plan tactique, sur le plan de la forme et du fond. Construction va de soi avec la dynamique du coach.
11: Les Lions ont menacé, je l'ai dit, à la fin du match. J'ai aimé les buts. C'est vrai que je regardais avec le stress parce que je suis trop fan de foot. J'aime la victoire. Et les Lions m'ont montré qu'ils sont prêts. Quand ils ont égalisé, mon cœur s'est plié en 1000 parce qu'on est là, on était à 2-1. Je me suis dit qu'ils pouvaient encore mettre un deuxième but pour qu'on... Mais le troisième but m'a confirmé que les Lions indomptables sont indomptables. Vive la patrie!
9: Mais des imperfections à relever. Dans cette équipe, l'on remarque tout de même, au-delà de la victoire, des points de faiblesse, des compartiments à revoir. Des actions qu'on aurait dû transformer en but complètement gâchées.
12: C'est que nous avons vu beaucoup de ratés. Parce que vous savez, lorsqu'on joue contre une grande équipe et qu'on a beaucoup de ratés comme ça, ça risque de nous payer cash.
13: L'équipe est fort, mais un peu faible. Parce qu'il fallait les meilleurs joueurs ça. Ils ont fait de le mieux. Il faut améliorer. À la prochaine match, il faut changer les défenseurs et le milieu de terrain. Parce que c'est un peu lent. Ça ne marche pas bien. Deuxième mi-temps, ils essaient d'améliorer. Mais deuxième, premier mi-temps, comme il fallait.
9: Et dans le futur, certainement pour la prochaine rencontre, il faut rectifier le tir avec beaucoup plus d'impact et d'efficacité.
12: C'est la chose que les Lions doivent corriger. Dans les matchs à venir, nous devons être plus chirurgicales. Nous devons aussi éviter certaines petites individualités parce qu'il y a quand même eu quelques actions, notamment celle de Namaso qui pouvait tout simplement filer le ballon à Kofan qui l'aurait mis dans les filets. Mais cela ne doit plus quand même trop, cela ne doit plus se répéter. Vous voyez, cela ne doit plus se répéter.
9: Les Lions indomptables et David Pagou affichent fière allure. Bon vent pour la suite.
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7: Et avant de rentrer dans la deuxième partie du Marc Désespère, on va d'abord aller prendre les bonnes nouvelles qui nous viennent de la Mutuelle d'Assistance et de Solidarité Masson.

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0: À recevoir nos invités par ordre d'arrivée. Coach Isidore Kwam, bonjour et bienvenue.
20: Bonjour Eric.
0: Vous allez bien?
20: Très bien, très bien.
0: Alors, vous êtes entraîneur de football, mais je vous accueille avec cette autre actualité dans la communauté Baham qui lance son championnat au mois d'octobre. Est-ce que le timing est bien placé?
20: Oui, le timing est bien placé, même si le stade n'est pas encore défini sur lequel on va jouer le match d'ouverture, Mouam contre Gogoua. Mais rassurez-vous, tout est fin prêt. Et juste la confirmation d'un stade gazonné sera officialisée dans les jours qui suivent. Alors le jeune président Théobal a décidé de mettre les petits plats dans les grands en estimant qu'à la fin de ce championnat, le vainqueur ira présenter le trophée au chef Baham qui est convalescent en ce moment. Revenu de maladie, il est question qu'on l'apporte un léger réconfort.
0: Alors, ce championnat, comment ça va se passer?
20: Oui, ça sera 4 poules, 4 poules, 16 villages comme vous le savez. Et les 4 poules, chacune sera logée dans un stade. Nous avons prévu faire dans 2 stades qui vont abriter le championnat. Et les hostilités vont commencer comme je vous l'ai dit. Et chaque dimanche, on aura droit à 4 rencontres. Et les vainqueurs, les 2 premiers de chaque poule, seront qualifiés immédiatement pour les quarts de finale.
0: Il y a un prize money en vue?
20: On ne pourra pas encore déclarer. Tout est mis en place pour que beaucoup de choses soient mises en place.
0: Bon, ça c'était l'actualité dans la communauté Baham. Allons maintenant dans ce qui fait l'actualité dans le monde du sport. Pour parler d'abord volleyball, hein, et vous indiquer également que le Cameroun a joué la finale du championnat d'Afrique de volleyball. Je rappelle que c'était hier du côté de la Tunisie et on précise également que dans cette finale disputée, le Cameroun a donc

0: perdu devant la Tunisie 0-7 contre 3. Et on rappelle que le Cameroun, malgré tout ça, est qualifié pour le championnat du monde qui est prévu en Pologne. Pour vous, qu'est-ce qui n'a pas marché hier face à la Tunisie, le pays organisateur?
1: Oui, j'aime d'abord présenter ce qui a marché. Je pense que les Lions ont mérité leur qualification pour la finale. Maintenant, tomber devant la Tunisie, qui est un gros poisson, a été difficile. Bien qu'ils n'aient pas démérité, 3-7 à 0, ça ne veut pas dire que les gars n'ont pas marqué de points pour les novices. J'ai regardé le match, c'était très... c'était vraiment égal à égal. Sauf qu'à la dernière minute, les Lions ont légèrement pêché et puis ont perdu la rencontre. Mais moi, je pense que l'administration du football, du volleyball, devrait s'asseoir et mieux réfléchir. Je crois que le conflit entre le ministère Abouem et Bouélo Bouboudan ne nous fait pas profiter assez. Et ils devront s'asseoir autour d'une table pour revoir ce qu'il faut faire pour l'atteindre des objectifs. Et je pense, pour ma part, que l'on ne boude pas le gouvernement et le président Abouem devrait vraiment faire table rase pour que les choses avancent.
0: Mais justement, pour rester dans le jeu, on nous indique, selon les indiscrétions, qu'il y a 6 joueurs titulaires de cette équipe nationale qui étaient absents parce qu'ils réclament leur prime d'il y a 2 ans où M. Abouem avait demandé justement à tous les joueurs de venir présenter leur repos en 30% de leur argent, puisque c'est lui qui avait le contrôle et l'argent en cette période-là.
1: Oui, sauf que aujourd'hui c'est une autre fédération. Les joueurs devront se plier et se concentrer à leur carrière. Malheureusement,
0: mais est-ce que le joueur n'a pas droit à ses primes?
1: Les joueurs ont droit à leurs primes, mais à un moment donné, il faut faire table rase. Quand les gens refusent de respecter leurs engagements pour l'objectif, l'argent étant sorti.
0: Et on a demandé de venir avec les RIP, ils ne sont pas venus parce qu'ils ont eu promesse de l'autre côté.
1: Oui, effectivement.
0: Bon. Et aujourd'hui, ils abandonnent l'équipe nationale qui a subi hier. Alors
1: voilà. On ne dira pas que c'est leur absence qui nous empêche de gagner la Coupe d'Afrique. Hein.
0: La finale,
1: ça, ce n'est pas possible. Mm-hmm. Il va falloir qu'on reconnaisse que les Tunisiens ont mérité leur victoire. Les 6-là n'auront pas fait mieux que ceux qui sont allés. On se dit que ceux-là sont meilleurs que ceux qui se sont comportés hier. Je pense que ce serait faux.
0: Mais vous êtes entraîneur, quand vous avez des titulaires qui sont absents, est-ce que ça ne crée pas une incohérence dans le jeu?
1: On dit généralement beaucoup plus psychologique que physique. On peut être très bon, mais malheureusement, sur le plan psychologique, ne peut rien donner parce que soit réclamant les primes, soit pour des raisons diverses. Alors, on aurait pu aller avec les 6, mais parce qu'ils n'étaient pas bien psychologiquement sortis au premier tour. Bon, je pense plutôt qu'on devrait féliciter les jeunes qui sont allés et qui ont pu amener l'équipe jusqu'en finale.
0: Et maintenant, il va falloir aller dans les barrages pour aller aux Jeux Olympiques.
1: Oui, c'est
0: encore un long processus.
1: Le processus est long, c'est vrai, mais c'est un pas. On a quand même pu arriver à ce niveau. Il y a des années où on n'a pas pu atteindre les demi-finales même de la Coupe d'Afrique. Mm-hmm. Donc cette fois-ci, on va certainement aller cravacher. Et il est possible qu'on puisse être qualifié pour les JO. Déjà, on est qualifié pour la Coupe du Monde. C'est un grand bonus. Mm-hmm. Et je pense que dans cette Coupe du Monde, on devrait présenter bonne figure pour bénéficier des JO.
0: Le constat est donc clair. Il y a la bataille des éléphants. Et ce sont les enfants qui souffrent en bas.
1: Oui, ça a toujours été comme ça dans tous les domaines. Et il va falloir simplement que les enfants apprennent à se soumettre et regarder le bon côté, faire le bon choix. Parce que ceux qui sont allés, c'est ceux qui ont fait le bon choix, il ne faut pas qu'on se trompe. Même s'ils n'ont pas gagné la compétition, ils ont participé. Quelqu'un disait, l'essentiel, c'est de participer. Et ces jeunes qui ont été absents...
0: Est-ce que le Cameroun doit être au niveau de participation? Le Cameroun a toujours des soucis chez les hommes pour gagner la finale du championnat d'Afrique.
1: Oui.
0: Puisque chez les femmes, on est 3 fois champion.
1: Oui, on ne devrait pas être à ce niveau, mais je pense que je vais plus reprocher ces jeunes-là qui n'ont pas voulu participer dû au fait qu'ils n'avaient pas reçu leur prime. Et il va falloir simplement que les jeunes comprennent qu'à un moment donné, on met l'argent de côté et on joue d'abord. Puis après, on réclame. C'est important.
0: D'accord. Bon, peut-être il est temps que le gouvernement tranche cette affaire au niveau du volleyball camerounais. Linus Pascal Fouda, bonjour et bienvenue.
2: Bonjour.
0: Le Patriarche est avec nous ce matin. Vous allez bien?
2: Ça va, ça va, ça va.
0: Uh-huh. Ça fait longtemps quand même, vous n'êtes plus passé sur ce plateau.
2: C'est normal. Je ne suis plus un citadin, moi.
0: Ah oui, vous êtes plus au village.
2: Voilà.
0: Merci d'être venu ce matin en ville. Et vous suivez quand même l'actualité au village?
2: Oui, de temps en temps, pas très activement.
0: On va un peu parler du canon de Yaoundé, le grand canon de Yaoundé qui prépare le prochain championnat, qui a une nouvelle direction générale qui est en train justement de multiplier les matchs de préparation après avoir battu le TKC en Kilzok. Hier, le canon a battu encore Sable de Baté. Est-ce que c'est un canon qui est de retour avec canon qui cherche toujours un stade après 90 ans, plus de 90 ans d'existence?
2: Je crois que le canon n'est pas le seul dans ce cas. Le canon est à la recherche de sa gloire d'antan. Je peux en parler même étant loin parce que c'est un projet qui est devenu le nouveau directeur général et c'est un monsieur très dynamique, monsieur Tundia Louise, et qui ne fait pas les choses à moitié. Un type qui s'aime d'abord lui-même et il aime faire les choses bien et telles qu'elles devraient être. Ayant eu à discuter avec lui régulièrement, je l'ai suivi dans ses prétentions avec l'accord de son président de refaire du canon cette grande équipe d'antan. C'est pour ça que ça fait bientôt 3 semaines que les joueurs sont en stage hors de Yaoundé, en Kilzok plus précisément. Ils ont fait un bon recrutement. Ils ont ramené l'âge, je crois, c'est moins de 25 ans, moins de 25 ou 24 ans. Donc, je crois que la mayonnaise est en train de prendre parce que pour bâtir une grande équipe, c'est comme quand on construit une maison, il faut commencer par les fondations. Uh-huh. Et je crois qu'aujourd'hui, j'ai eu à visiter le siège du canon il y a 2 semaines, sur l'invitation justement de M. le DG. Les choses sont en train d'être remises en place, tant administrativement que sportivement. Et je crois que les supporters du canon, dont je ne fais pas partie, peuvent avoir des raisons de sourire un peu par rapport à la saison qui s'annonce. Je crois que vraiment il y a du sérieux qui se fait à la base et ça devrait déteindre sur les supporters qui devraient donc revenir vers leur équipe et l'encourager pour retrouver sa gloire d'antan, son aura d'antan sur le continent camerounais et africain.
0: Quand vous dites que vous ne supportez pas le canon, vous supportez le tonnerre?
2: Moi, j'ai toujours été du tonnerre.
0: Canon.
2: Non, mais j'ai de la sympathie. Marseille, Paris. Pas Paris. Moi, je suis un homme de confiance. Moi, mon équipe en Europe, c'est Bordeaux, où qu'il se trouve, et il en est de même avec le tonnerre. Maintenant, le canon, c'est pas sympathie. C'est quand même le canon qui est le père du tonnerre, donc c'est un parent. Mais sinon, je ne change pas. Je supportais Barça. Bon, le jour où ils ont mis Samuel à la porte, moi aussi, je suis parti et je suis aujourd'hui le supporter de toutes les équipes qui jouent contre le Barça.
0: Alors, on comprend que l'Union supportait plutôt Eto.
2: Oui.
0: Et non le Barça.
2: Si.
0: Mais bon, c'est que la conséquence est arrivée.
2: Non,
0: que...
2: mais la manière avec laquelle
0: il a été remercié.
2: Il a été remercié. J'ai compris que ça ne valait pas la peine.
0: Le grand Barça. On parle comme ça du grand Barça.
2: Ce n'est pas pour autant. Je n'ai plus supporté Milan, Inter de Milan ou Chelsea. Bon, je étais dans le Barça, c'était quand même, ça allait, mais après, bon.
0: La bonne période, la bonne époque.
2: Voilà.
0: Emmanuel Bankolo, bonjour et bienvenue.
3: Bonjour à vous, bonjour à votre partie technique. Je dirais aussi bonjour au promoteur de la radio et promoteur de tout ce qu'on sait. Donc, je crois qu'il met beaucoup du sien, il engage même sa famille pour la jeunesse, pour que des choses soient bien faites. Pour qu'on ait une image d'un tout autre Cameroun. Donc,
0: il est aussi beaucoup plus dans la
3: société. Félicitations et bon courage à lui. Ouais, c'est pour ça que je dis, pour qu'on ait toute une autre image du Cameroun, ça participe énormément, ce qu'il fait, parce qu'il y en a qui en bénéficient beaucoup. Et je crois qu'il donne beaucoup plus qu'il ne reçoit. Bon, maintenant, je crois aussi que son côté d'élévation, son côté spirituel, est celui qui le guide un peu plus. C'est vrai qu'il prend quelques coups, mais comme lui-même il est malheureux, dit, pour avancer, il faut pouvoir prendre des coups aussi.
0: La Bible dit que pour recevoir, il faut donner.
3: Il faut énormément donner. Ouais, sauf qu'il faut énormément donner pour recevoir un peu.
0: De toutes les façons, il vous écoute ce matin, Emmanuel Bankolo. Je vous accueille avec cette autre actualité. Sur l'affaire du Sinafoc, il y a eu une histoire entre Jocelyn Mahibi, le fils du fondateur, qui a porté plainte à Jérémy Sorel-Dita par rapport à l'élection qui s'est déroulée dernièrement. C'est un coup d'épée dans l'eau ou alors il faut s'inquiéter sur la façon dont Jérémie a été élu.
3: Je suis très content de la réaction du SINAFOC et même de la gestion de... C'est moins qu'un coup d'épée dans l'eau. Bon, c'est normal. C'est normal que l'affaire soit au tribunal. C'est-à-dire que...
0: Et le SINAFOC ne s'est pas présenté.
3: Vous pouvez être à la...

0: renseigner sur comment fonctionnent des associations. Je crois que le SINAFOC, à l'alinéa 2 de son article 25, c'est bien mentionné qu'il faut pouvoir être membre déjà pour 6 mois. 6 mois, pas 6 ans. 6 mois. À ne pas payer vos cotisations, vous perdez la qualité de membre. Alors, lorsque vous rentrez quand même dans les écrits, dans les documents du SINAFOC, vous vous rendez compte que M. Jocelyn Mahébi, je crois que c'est la dernière fois qu'il avait payé ses cotisations, qui n'étaient même pas déjà régulières, c'était en 2023. Alors, si vous avez payé vos dernières cotisations en 2023 et qu'il y a une élection prévue le 2 septembre et que c'est le 26 août que vous arrivez à la représentation régionale du SINAFOC, ici même à Yaoundé et Sos, déjà vous réussissez le coup de vous faire accompagner par un huissier et par une caméra et que vous fassiez savoir que vous êtes venu justement pour candidater. C'est-à-dire, donc vous êtes même ignorant des textes et de deux, vous n'êtes même pas en règle. Et on est à une semaine de l'élection. Une semaine de l'élection, la même élection pour laquelle les convocations sont parties pratiquement un mois et demi avant. Donc, première chose, c'est qu'on crée une exception, parce que vous portez le nom Mahébi, on crée une exception, on dit, ok, ben, mettez-vous à jour de vos cotisations, de la dernière jusqu'à ce jour.
1: Et il l'a fait?
0: Non.
1: Il l'a pas fait?
0: Non. Donc, après...
1: C'est pour ça qu'il n'était pas candidat à l'élection?
0: Mettez-vous à jour, non seulement de vos cotisations, mais de tout ce qu'il faut pour être candidat, et ça, c'était une exception. Bon, après, je crois aussi que souvent, il y a des personnes qui essayent de participer à animer un peu l'environnement, l'espace public, l'espace sportif.
1: Il dit quoi? Il faisait après, son show?
0: Oui, et je peux ajouter à ça que, bon, moi...
1: C'est quand
0: je...
1: même le fils du fondateur, il fallait quand même...
0: Mais le fondateur n'a pas qu'un seul fils. Ils sont nombreux, y compris des Jérémy Djitap et autres. Donc, il faut le comprendre. Non, mais je crois que de l'autre côté, peut-être ses équipes et lui se sont rendus compte qu'en tant que citoyens, ils n'ont pas aidé certains autres. Et ils se sont rappelés qu'au Cameroun, il y a des huissiers, il y a de la justice, il y a des gens qui ont peut-être besoin d'avoir un peu quelques sous. Et ils ont engagé une action qui peut leur permettre justement de donner un peu d'argent à un huissier, un peu d'argent à un juge et tout cela. Ce côté-là aussi, je trouve que c'est patriotique. C'est-à-dire que le fait de penser à quelques citoyens se dit que...
1: Mais il fallait payer les cotisations au lieu de dépenser cet argent. Il se mettait à jour.
0: À chacun son choix d'orientation. Donc je crois que leur choix a été celui d'essayer de donner un peu d'argent à qui un huissier, qui un juge et tout cela. Et bon, ça c'est... vous évoquiez la Bible tout à l'heure. Ça aussi, c'est bien de se dire qu'à un moment, il faut partager le peu qu'on a. Donc, c'est sous cet angle-là que moi, je prends cette affaire. Et vous avez vu que très rapidement aussi, on est passé à autre chose. Donc, du coup, je ne pense pas que tout dans une nation peut être une affaire.
1: Là, bon, attendons l'issue, puisque le tribunal, l'affaire au tribunal,
0: oui,
1: même si le SINAFOC ne s'est pas présenté à la première audience. Bon, on attend l'issue de cette affaire pour voir à quoi ça va ressembler.
0: Justement.
1: Billy Hoto, bonjour et bienvenue.
2: Bonjour Eric, bonjour à tout le monde. Je suis très content ce matin, parce que quand vous faites une émission avec des illustres aînés, Linus, c'est les gens qui nous ont fait rêver lorsque nous étions plus jeunes. M'asseoir quelque part avec lui et discuter de football, je pense que c'est un honneur que vous avez décidé de me faire ce matin. J'ai parlé de Linus, je parle également de quelqu'un que vous allez présenter tout à l'heure. Je pense que je suis très honoré ce matin. Bonjour à tout le monde.
1: Alors, je vous accueille également avec cette autre actualité. À la Fédération Camerounaise de football, on a changé les règles pour le prochain championnat. Il n'y aura plus de tournoi play-off. Ça va se jouer à nul pour l'unique. Est-ce que cette façon de voir les choses rend le championnat plus compétitif et les joueurs aussi plus engagés?
2: Je pense que vous parlez là de la MTN Elite Tour.
1: Oui.
2: Où les années antérieures, on jouait sur deux poules.
1: Les off-down.
2: Oui, non, le problème c'est que là, on a 12 équipes. Ça veut dire qu'à la fin de la saison, on aura 22 rencontres. Or, quand vous allez sur les playoffs, Vous aviez 16, si on est sur 8, non 14, et puis on ne fait même pas 20 matchs. Donc je pense qu'il y avait un défi, celui de la compétitivité. Et je fais partie de ceux qui estimaient qu'il fallait jouer en une seule poule et même augmenter le nombre d'équipes. C'est-à-dire qu'au lieu de 12, on peut passer à 14. Pourquoi pas 16? S'arrêter à 16. Et moi, je pense qu'on doit s'arrêter à 16. Mais j'ai appris qu'il y a certains présidents qui voulaient jouer avec deux poules parce qu'il y avait des moyens financiers qui étaient conséquents. C'est-à-dire qu'on n'a pas assez d'argent pour faire le tour de la République. On préfère se réduire à jouer 14 matchs. Et puis si on ne va pas au play-off, ça va, tout s'arrête là. Ou alors même lorsqu'on joue les play-offs, on sait qu'on joue 20 matchs, ça fait moins de dépenses. Mais aujourd'hui que la fédération a décidé de mettre en avant l'aspect compétitivité, et cela se ressent même pour nos équipes qui disputent la compétition africaine, il y a beaucoup de problèmes. Je pense que là, c'est un premier problème qui a été résolu. Maintenant, le deuxième serait de disputer un championnat beaucoup plus tôt. Également, d'augmenter le nombre de participants, surtout en MTN Elite 2. Comme je disais, 12, on doit passer à 14 après. C'est déjà une avancée, c'est quelque chose qui est bien. Maintenant, à la fin, on va essayer d'évaluer et parler avec beaucoup plus de prétention.
1: Merci Billy d'être venu ce matin. Coach Jean-Paul Akono, bonjour et bienvenue.
3: Bonjour, merci.
1: Vous allez bien, coach?
3: Comme vous me voyez, ça va un peu.
1: Ben, il faut que vous nous rassurez que ça va, coach. Ben, je peux vous voir et que ça ne va pas. Merci d'être venu, coach. Je vous accueille également avec cette actualité. Gianni Infantino, vous êtes pour ou contre qu'il soit candidat, qu'il se représente à la tête de la FIFA?
3: Ben, moi, je pense que ce n'est pas une question d'être pour ou contre. Ceux qui sont contre savent pourquoi ils sont contre. Parce que leurs intérêts, peut-être, ne vont pas à l'encontre, n'est-ce pas, de la politique de la FIFA. Et que ceux, peut-être, qui sont pour, ils trouvent leur compte. Et moi, je pense que, comme nous sommes, le Cameroun est un pays africain, je crois que tous les pays africains, n'est-ce pas, pour moi, vraiment pour moi, par rapport à ce que la FIFA a fait depuis l'arrivée de Faire l'Afrique aux fédérations africaines, depuis qu'il est arrivé, je pense que je ne serai pas peut-être pour, mais je pense que nous devons, n'est-ce pas, l'accepter pour qu'il continue, n'est-ce pas, cette politique-là, pour que les fédérations africaines, n'est-ce pas, montent un peu d'un cran. Pas peut-être pour se retrouver au niveau des fédérations développées, européennes et sud-américaines et tout ça. Mais au moins pour qu'on avance un peu vers cela. Parce qu'il faudra bien que nous arrivions à un niveau de développement où les fédérations africaines seraient véritablement autonomes, comme toutes les autres.
1: Mais pour cela, il nous faut des bons dirigeants aussi en Afrique.
3: Et évidemment, c'est pour cela que non seulement il faut de bons dirigeants, mais il faut aussi, à la tête de la FIFA, quelqu'un qui comprend cela. Donc, ceux qui sont contre lui savent pourquoi ils sont contre lui. Peut-être qu'ils voient que leurs intérêts ne s'occupent plus de leurs intérêts. Mais pour nous, l'Afrique, je pense que d'abord, nous ne devons pas trop nous mêler. Je dis, ce problème qui existe, en fait, nous les Africains, c'est nous qui étions les plus, nous sommes les plus bénéficiants de cette histoire-là. Parce que vendre un peu la FIFA, enfin la Coupe du Monde, à des sociétés privées, je crois que c'était le problème. Mais je crois que ça ne peut rapporter que beaucoup d'argent. Et plus d'argent que ça rapporte, plus les fédérations africaines, n'est-ce pas, en bénéficieront pour effectivement, selon Infantino, amener les fédérations africaines à une sorte d'autonomie et ne plus dépendre tellement de ce que l'État doit faire. Si l'État est au point mort, la fédération aussi est au point mort. Non.
1: On a pensé qu'Infantino a trahi l'Europe de toutes les
3: donc
1: façons.
3: Donc je peux te dire. Je crois que avec ce que Infantino voulait faire, et je souhaite qu'il le fasse, je crois qu'il faut l'encourager dans ce sens-là.
1: D'accord. Merci Côte d'être venu ce matin. On va donc rentrer dans le sujet du jour qui concerne les éliminatoires de la Coupe d'Afrique des Nations de football 2027. Après la victoire 3-1 face aux Comores, c'était au Staroum d'Adja de Garoua. Les Lions indomptables ont-ils assuré et quel réglage avant le piège du Congo mardi prochain à Brazza? Voici le commentaire que signe Jean-Patient Salah.
4: Début d'une révolution au simple Baraka. Les Lions indomptables du Cameroun, vainqueurs des Comores, 3-1 à Garoua, entament avec beaucoup de panache leur campagne des éliminatoires de la Coupe d'Afrique des Nations de football 2027. Le Cameroun remporte son premier match et laisse une trace positive pleine d'espoir. Lundi prochain, contre le Congo à Brazzaville, il faudra confirmer cet embonpoint et ne pas céder aux sirènes du désespoir qui n'attendent qu'un faux pas des poulains de David Pagou pour retourner le couteau dans la plaie des dissensions qui couvent entre le ministère des Sports et la Fédération camerounaise de football. La sérénité visible sur le plan sportif cette semaine doit se poursuivre. Certes, le sélectionneur a du pain sur la planche, il doit améliorer la cohésion tactique et technique, reconsidérer les errements du gardien de but Nouke et mettre en confiance ses attaquants qui n'ont pas été efficaces à l'instar de Christian Kofané. Et ensuite, le maillage au milieu de terrain pour une montée en puissance progressive d'une équipe rajeunie qui se reconstruit tout doucement. L'évaluation du niveau de cette sélection des Lions indomptables se fera au fur et à mesure de la compétition et du poids des adversaires. Les Comores ne sont pas un fauteuil de guerre, mais ont souvent posé quelques problèmes à l'équipe du Cameroun. Une belle ressemblance avec le Cap-Vert. Toutefois, il y a de quoi penser que ce groupe est promis à un bel avenir, tant que le vestiaire n'est pas pourri par des luttes d'égo et surtout par l'ingérence des hiboux et églisiens radicaux qui polluent l'atmosphère. La tanière montre un visage pour le moment reluisant et ambitieux. David Pagou détient les cartes du succès, si et seulement si il garde la tête hors de l'eau et maintient à flot ses joueurs. On pourrait retrouver une équipe des Lions indomptables pleine de promesses, efficace et de retour à un meilleur niveau. L'enjeu pour nous tous, millions d'entraîneurs, millions d'experts du football, savants invétérés du football, de faire confiance à cette équipe et de lui accorder un peu de répit pour produire des résultats satisfaisants et nous faire oublier le chaos de ces dernières années. Mais connaissant nos automatismes mentaux, nous ne serons pas surpris que la tanière soit à nouveau prise en otage par la horde de mécréants de tous bords qui a pris la très mauvaise habitude de s'aimer le trouble. Laissons un peu cette équipe se façonner dans la paix.
1: Patient Tchala. Coach Jean-Paul Akono, je commence par vous. Après la victoire, les Lions ont-ils convaincu selon vous face au comment?
3: Ben, quand on gagne, on ne peut que convaincre. Ça, c'est clair. Surtout la haute compétition, on ne va pas chercher, c'est pas ce que les gens appellent ici
1: le beau jeu.
3: Le beau jeu, le machin, ici. Et encore que pour qu'on gagne, il faut qu'il y ait un jeu quelque part. Maintenant, qu'il soit beau ou pas, l'essentiel, c'est que ça aboutisse, n'est-ce pas, à la victoire. Donc, pour moi, les Lions ont fait l'essentiel. Ont fait l'essentiel avec, d'ailleurs, beaucoup de pénibilité dans le jeu. Vous savez, Eric Christian, quoi, le problème, c'est que on a dit les Comores. Donc, pour le commun des Camerounais, dès que tu es un Comore, oh non, non, les Lions vont faire ceci, vont faire cela. Oubliant que quand nous nous dormons ici dans nos histoires qu'on vient de dire.
1: Le chroniqueur. Jean-Patient.

0: pour performer. Et c'est ça qu'ils ont fait à Garoua. Ah oui, à Garoua. C'est ça qu'ils ont fait à Garoua. Donc, nous avons pris les 3 points. Ça a été un peu pénible, ça a été difficile. Mais c'est normal. C'est normal. C'est parce qu'il y en a qui pensaient que c'est les Comores. Bon, on va donner 6 buts à 0, 10 buts à 0. Non, on a vu le Cap Vert, n'est-ce pas, qui a été tout feu, tout flamme à la Coupe du Monde, qui a étonné tout le monde entier. Mais le Mali les a ridiculisés presque hier dans le match que j'ai vu à la télé hier. Le Mali les a ridiculisés. Donc, il faut faire très attention. Quand une équipe participe, décide de participer à un tournoi à un plus haut niveau, ça signifie qu'ils en ont les moyens. Donc, il ne faut pas... C'est sur le terrain qu'il faut donc que chacun soit mis à sa place, ou bien que ceux qui sont les plus forts mettent ce qu'on croit les plus faibles à leur place, effectivement. C'est sur le terrain, mais pas quand nous venons ici, ou bien les gens parlent, tout ça, ainsi de suite. Donc, je pense que le Cameroun a fait l'essentiel hier, les Lions indomptables dernièrement, ils ont fait l'essentiel hier, c'était d'engager ces trois points.
1: Ils ont pris les trois points,
0: mais maintenant, je pense qu'ils vont continuer dans la même lancée, n'est-ce pas, à Brazzaville prochainement.
1: Alors, Linus Pascal Fouda, vous avez regardé le match, c'était une victoire rassurante ou alors un simple devoir accompli?
2: C'était une victoire assez laborieuse, il faut le dire. Mais une victoire quand même, parce qu'à ce niveau-là, seul le résultat importe d'abord. Il s'agit dans cette campagne d'abord de se qualifier. Et les questions vont se poser à un niveau supérieur avec cette équipe qui, il faut le dire, est à 90-95% rajeunie. Donc, les 3 points, c'est essentiel. Lundi arrive avec le Congo qui allait perdre face à la Namibie. Il y a 2 places en jeu. Et comme je le disais, donc ça a été très, très laborieux. À un moment même, on a eu des sueurs froides. Heureusement qu'il y a toujours le Camerounais demain, le Camerounais. Donc, il y a du travail. On ne peut pas demander trop au staff technique qui est en poste, parce que je crois qu'ils ont eu un entraînement et demi, même pas. C'est le début. On a vu la même chose avec la France et Zidane hier. Maintenant, tout le reste, est, comme je l'ai entendu dire votre chroniqueur, ces églisiens et hiboux permanents qui ne veulent pas que cette équipe puisse travailler dans la quiétude. Et c'est là le vrai problème des Lions. Parce que ceux-ci sont éternellement insatisfaits, d'autres éternellement satisfaits, et ça fait que il y a une radicalisation qui déteint. Parce que quand il n'y a pas le calme autour, quand on cherche la petite bête à tous les coups, quoi qu'on dise, quoi que vous fassiez, ça déteint et sur le staff et sur l'équipe. Et moi, je crois que le véritable problème des Lions, pour en faire une équipe, il faut qu'on revienne aux anciennes habitudes. Quand les Lions jouent, on est Camerounais. Il ne faut pas que certains, comme on dit trivialement, serrent les fesses ou mettre des marmites au feu pour que les Lions perdent, afin qu'ils aient raison, pendant que d'autres souhaitent que l'équipe gagne. Le coach Jean-Paul Lacono, il sait de quoi je parle, il l'a subi ici. Il gagnait, mais on disait, on a certes gagné, mais il n'y a pas la manière. Et c'est devenu une religion qui a fait qu'à un moment même, il a failli risquer sa vie. Et moi, je dis que ce n'est pas ça. Quand on est amoureux, c'est bon de critiquer l'équipe, mais faisons notre propre autocritique, nous qui sommes spirituellement ou psychologiquement loin. Les mauvaises ondes qu'on envoie font que, d'un, les gens ont leurs joueurs qu'ils supportent, d'autres qu'ils insupportent. Or, cela ne devrait pas arriver. Une équipe nationale, c'est toutes les forces vives qui sont capables de nous rendre plus forts. Au départ, dès qu'on est parti comme ça, on ne demande pas aux gens de s'embrasser sur la bouche. On demande aux gens de venir travailler pour le Cameroun, servir leur pays. Et il en est de même pour les supporters. Et moi, j'insiste là-dessus. Il en est de même pour les journalistes. Parce que tu vois des rédactions ici, ou dans la même rédaction, celui-ci

0: pour, il est hibou, l'autre est églisien. Mais tout cela, vous, et ça va arriver, qui vous dit que même parmi les joueurs-là, il n'y a pas des hibou et des églisiens dedans, sur le terrain. Donc, il y a un travail de fond à faire. Et nous devons accompagner notre équipe. Il ne faut pas les laisser, ce sont des enfants. Si déjà nous, ils sentent que nous sommes tous d'accord, vous allez voir comment ces hommes-là vont réagir sur eux et les choses, on reviendra.
1: Mais ça ne doit pas empêcher quand même qu'on critique, qu'on dise qu'il ne marche pas.
0: Non, on va, moi, je ne suis pas encore venu sur la critique technique. Sur la, oui. Et moi, je dis, avec un jour et demi, je crois même la majorité de ces joueurs-là, pour la première fois, se sont retrouvés dans un 11. D'autres se découvraient même à leur arrivée à Yaoundé. Mmh. Là, moi, je ne peux pas. L'essentiel a été fait. Et moi, ça me suffit. 3 points, ça me suffit. Mmh. Maintenant, au fur et à mesure que les matchs viendront, on va juger. Ce n'est pas la perfection, mais ce n'est pas aussi la nullité totale.
1: Mmh. Alors, coach Isidore Kouam, on accorde avec faute. Il y a les non-names. Il y a des gens qui jouaient pour la première fois. Il y a le premier gars qui arrive et il marque pour la première fois également dans cette sélection du Cameroun. Qu'est-ce qui a fait la force du Cameroun?
2: Je vais d'abord dire que je suis content personnellement par rapport à cette rencontre dans la mesure où l'entraîneur est mon promotionnaire.
1: David Pagou.
2: Puis, j'ai la chance d'avoir ce jeune Niégué qui est passé par mon centre de formation. C'est moi qui l'ai détecté très jeune. Et aujourd'hui, buteur à cette rencontre. Donc du coup, j'ai été satisfait par rapport à la situation, dans la mesure où, avant de marquer ce but, il a dû faire un jeu de tête qui a été repoussé par le gardien. Les gens n'ont pas trop regardé ça parce que le ralenti n'est pas revenu. Alors, le match pour ma part s'est bien passé, les joueurs se sont bien comportés, ils ont respecté les consignes de l'entraîneur, et c'est pour ça que ce résultat est arrivé. Je crois que 3 buts dans un match, c'est suffisant pour croire que l'offensive a été bonne. Donc, pour moi, je pense que le match s'est bien joué, les joueurs sont bien comportés et la victoire camerounaise est méritée.
1: Et quel est le joueur qui vous a marqué?
2: Niégué, bien sûr.
1: Pourquoi Niégué?
2: Parce qu'il a marqué le but qu'il a délivré. À la 39e minute, tout le monde était inquiet. Et quand il a marqué, revenant à la deuxième mi-temps, Bemo a repris les pendules, a remis les pendules à l'heure en marquant le second. Donc, du coup, ça a mis le Cameroun en confiance. Mmh. Et quand on regarde la note du match, il a la deuxième note. Après Namasso. Donc, du coup, je crois que c'est une satisfaction à ne pas rejeter. Tous les Camerounais sont contents de lui. Sorti de Mangui, il avait vraiment faim. Et vous pouvez imaginer dans quelles conditions il a grandi. Aujourd'hui, il est content d'avoir réalisé un exploit pareil. Et je crois que ça ne fait que commencer.
1: Il a fait partie des 11 entrants.
2: 11 entrants, surtout qu'il est arrivé la veille. Je pense que Pagou avait déjà vraiment une idée concernant ce jeune. Surtout qu'il a beaucoup travaillé ces derniers temps, parti de Dubaï pour la Tunisie. Il a fait beaucoup d'efforts pour se retrouver là.
1: Alors, Billy Otto, le collectif des Lions avait-il les arguments hier, je vais dire, le jour du match?
3: Vous savez, les sélections nationales, c'est parfois très difficile. On veut bien avoir une équipe qui a un collectif assez solide. Mais vous savez que même Claude Leroy, qui a pris le Congo, se plaignait encore jeudi. Il disait, j'ai recoupé mes joueurs lundi soir. Fallait avoir une séance, aller à Gaborone. Et quand je finis, je reviens au Congo, dans le temps. Et c'est la chose qui leur manque le moins. Il n'y a pas de temps. Et c'est pour ça qu'il faut d'abord sélectionner des joueurs que vous connaissez. Vous essayez de regarder les vidéos longuement. Et puis, vous mettez sur pied une stratégie rapide. C'est pour ça qu'on va certes critiquer le contenu. Moi également, il y a des choses que je vais critiquer dans le contenu. Mais après, retenons aussi que la chose la plus importante, c'était la victoire. Et que collectivement, on ne peut pas avoir une équipe vraiment flamboyante dans la mesure où il leur a vraiment manqué le temps. Et sur le plan de l'homogénéité, quand vous n'avez pas le temps, ce n'est pas évident de produire quelque chose d'assez potable. Et vous avez un garçon comme Niégué qui n'était pas déjà dans ce groupe, qui arrive mardi matin. Il n'a eu droit qu'à 2 séances d'entraînement. Le mardi soir à Garoua, le mercredi, et puis le lendemain, il a joué dans un milieu où vous aviez Avom et Namasso, qui se connaissent depuis, sous Marc Brice. voyez que ce n'était pas évident que la Mayonnaise prenne. Donc, ce qu'ils ont fait en inscrivant quand même 3 buts à Garoua pour des jeunes, je pense que c'est à saluer sur le plan du collectif. On va observer sur la durée et on verra s'il y aura des améliorations. Il ne fallait pas qu'on s'attende à avoir une équipe vraiment flamboyante, mais qu'on s'attende à avoir une équipe bien sur le plan mental. Et aussi, quand vous inscrivez un but à la 39e minute, je pense que c'est bien pour le mental quand vous allez à la pause. Et quand vous revenez rapidement, 4-5 minutes après, vous inscrivez le second but, je pense que le timing de l'inscription des buts a aussi favorisé notre assise lors de la rencontre, surtout sur le plan mental. Parce qu'à un moment donné, quand vous ne marquez pas face aux Comoriens à Garoua, ils commencent à croire, ils commencent à penser qu'ils peuvent exister. Mais lorsque le but arrive et qu'on revient en seconde mi-temps, on inscrit encore le second but. Je pense que là, on prend l'ascendant psychologique, on s'installe sur le match et la suite devient beaucoup plus évidente.
1: Mais quand ils ont réduit, est-ce que les Lions ont paniqué?
3: Oui, parce que lorsqu'ils ont réduit, il y a une baisse de régime de notre côté. Mais après, on a paniqué, on a su faire le dos rond, mais on n'a pas craqué. Je pense que c'est ça. Après, vous savez, au cours d'une rencontre, vous ne pouvez pas avoir le même rythme durant 90 minutes. Et il y a un moment où vous êtes sur vos temps forts. C'est pour ça qu'on dit souvent qu'il faut bien exploiter vos temps forts parce que à un moment donné, dans vos temps faibles, vous aurez des relâchements. Et si vous prenez beaucoup, vous permettez à l'adversaire de revenir, ce n'est pas bon. Donc, sur les temps faibles des Lions, ils ont su faire le dos rond. Après, également, ils ont su se relever. Ils ont inscrit le troisième but qui était le chaos.
1: Alors, Emmanuel Bankolo, le Comor a-t-il réellement assuré ou alors a caché quelques fragilités?
4: Il faut dire que les Comoriens ont joué. Moi, ce qui m'aura plu côté Comorien, c'est qu'ils sont restés une équipe joueuse de bout en bout. Contrairement à ce qu'on avait pensé...
1: On parle du 108e mondial.
4: Oui, mais on avait pensé à une équipe qui installerait 2-3 bus de la première à la dernière minute. Non, on a vu une équipe comorienne qui allait chercher, qui a essayé de jouer, qui s'est même créé quelques occasions. Et sur le but comorien, on a bien compris que c'était un geste travaillé longuement parce que 7 minutes avant ce but, il y a un coup franc sur la droite comorienne. On a bien vu que le même geste a été tenté, sauf que l'attaquant comorien est arrivé avec un léger retard. Donc, ça devrait déjà être une alerte pour notre défense. Alors, leur but, on est du même côté. On a pratiquement le même tireur. Parce que c'est un peu plus rapproché, il change. Il n'essaye plus d'aller chercher le deuxième poteau et le gars vient couper au premier poteau. Donc, ça a été travaillé. Maintenant, sur le match, oui, effectivement, on ne peut pas demander plus que ça à ces jeunes-là, ni même à leur staff. Je crois qu'il y a, quelque chose qui a essayé d'être mis en place en 2 jours qu'on a retrouvé dans la dernière demi-heure de la rencontre. C'est-à-dire que les 30 dernières minutes du match, on s'est bien rendu compte qu'il y a quelque chose qui avait été pensé, mais qu'on ne pouvait pas avoir dès le démarrage parce qu'il fallait prendre le temps d'essayer de comprendre où on va. Mais je crois que ce qui aura débridé aussi tout cela, c'est l'entrée de Bill Songo. Parce que Bill Songo, contrairement à Kofan, c'est un baroudeur, il est rapide, il va très vite dans la profondeur, mais il a une autre qualité, c'est que dans ses décrochages, il est très efficace. Et puis, je suis quand même impressionné de ce qu'il fait à 21 ans. Il a un scanning qui est très profond, qui est très fort pour un attaquant, parce que les milieux de terrain peuvent avoir ce scanning, ils ont un peu plus de temps. Mais pour un attaquant, scanner avec une telle vitesse, et ça s'est vu dans le but de Mbeumo, qu'est-ce qu'il fait? Il aspire la défense comorienne dans un décrochage, mais avec quelle vitesse d'exécution. Il a décroché, il a reçu le ballon et directement il a mis le ballon dans la profondeur. Donc, en faisant le décrochage, il a amené pratiquement tout l'axe central à le suivre et il a mis le ballon dans son dos. Mais dans ce geste-là, non seulement vous voyez la qualité du joueur, mais vous sentez qu'il y a quelque chose qu'on a travaillé un peu. Parce que si vous reprenez quelques buts d'Aubameyang à la Corogne, ça a été pratiquement le même geste, le même échange entre Aubameyang et Bill Songo à la Corogne. On l'a retrouvé entre Bill Songo et puis Mbeumo. Mm-hmm. Et quand on sait que Mbeumo, c'est un joueur qui il adore jouer avec un appui, Et c'est quelqu'un qui adore aussi jouer en passant dans le dos de l'attaquant, prendre la profondeur. Et sur ce but-là, et vous avez vu qu'avec l'entrée de Bill aussi, ça oxygénait un peu plus le jeu. Parce que Kofan, c'est un attaquant qui est beaucoup plus efficace quand on a une ligne d'attaque à trois. Parce que...
1: C'était pas le Kofan de la CAN qu'on a vu.
4: Non, mais le dispositif n'était pas le même. L'animation n'était plus la même. Et Kofan, il faut bien voir que même à Leverkusen, et vous savez que les Allemands, quel que soit le cas, c'est d'abord le 4-3-3. Difficilement, vous verrez une équipe allemande ou une sélection allemande jouer à deux attaquants. Parce qu'ils ont cette culture-là d'avoir des attaquants, de véritables avant-centres. Et Kofan est dans cette disposition-là. Donc, ce type de match, c'est difficile pour lui parce que c'est des matchs où vous avez un axe central qui est fixé sur l'avant-centre. Et tant que vous allez rester dans le modèle avant-centre, il va être difficile pour vous de vous déployer. Donc, ça a été bien vu de la part de Pagou, justement, de sortir Kofan à la mi-temps, ne pas attendre, le sortir à la mi-temps. Et du coup, on a vu que ça a changé. Après, il y a eu les entrées de Fosso, après le travail de Niégué, il y a eu les entrées de Fosso, oui. Maintenant, je crois que David devrait beaucoup parler à un garçon comme Namaso, il faut qu'il lâche un peu plus vite le ballon. Ça va nous permettre d'avancer. Il a beaucoup de qualités, mais je crois que là, il y a un problème. Maintenant, au niveau de notre défense, on a eu un léger péché sur la concentration, et ça, il faut travailler cela. Même quand on mène 8-1, 10-1, il faut rester concentré jusqu'au bout. Vous avez vu ce qui est la qualité de Koto, il a péché dessus à pratiquement en fin. Ce ballon qu'il sort, mais qu'il donne à l'adversaire, ça, c'est parce que il est sorti un peu du match. C'est que lui, il était déjà dans le vestiaire. Il a perdu un peu de sa lucidité et c'est de petites choses. Mais dans l'ensemble, je crois qu'on a vu une belle équipe du Cameroun. Une belle équipe du Cameroun qui a su monter en puissance. Et là, on va continuer. On va continuer dessus. Une bonne gestion aussi de la profondeur de son banc de touche par Pagou. Bon, après, j'ai lu, j'ai entendu des gens sur le jeune Nouke. Je ne suis pas sûr que ça aurait été un autre qui n'aurait pas eu les mêmes petites fautes. J'ai entendu tout à l'heure Jean Patient parler.
1: Est-ce que c'est un gardien qui
4: reste? Jean Patient parler d'errement. Vous savez, lorsque vous êtes gardien de but d'une sélection comme le Cameroun et que vous soyez à votre première sélection face à 17 000, 18 000 Camerounais, ce n'est pas facile du tout. Ce n'est pas facile du tout.
1: Il joue à Boulogne. Il a eu une faute.
4: Il
1: est habitué à ce genre de public.
4: Il a eu une faute de main. Ça peut arriver à tout le monde. On a vu les dinosaures avoir des fautes de main. On a vu les Akonada avoir des fautes exceptionnelles, prendre des buts bizarres. Ça arrive même aux plus grands. Je crois qu'il est le lieu ici de se dire simplement que pour la prochaine, il va être meilleur. Donc, ce n'est pas... Moi, ce qu'il a eu comme petite faute, j'ai trouvé ça normal. Il est dans sa première sélection. Ce n'est pas évident. Le public camerounais est très exigeant et ce n'est pas facile.
1: Et on ne vient pas en équipe nationale essayer ou apprendre. Coach Jean-Paul Apollo.
4: Non, non, ce que je peux dire en 10 secondes, c'est que oui, je suis d'accord avec vous, mais il faut qu'on soit tolérant. Si on n'est pas tolérant, le grand frère Lunis, le patriarche, parlait de ça tout à l'heure. Si on n'est pas tolérant, les mots leur reviennent et ça peut affecter leur
1: mental. Mais s'il y a les gardiens rassurants sur le banc, il faut les mettre.
4: Oui, mais ça, c'est parce que vous les voyez sur le banc. Vous savez, des fois, on a un plaisir à être sur le banc. Attention, je ne pense pas que autre chose aurait fait mieux. Non, je crois simplement que restons sur ce qu'on a pu toucher du doigt. Restons sur les éléments positifs et disons-nous simplement que l'enchaînement de nos matchs va nous permettre de bien apprécier la qualité de l'équipe.
1: Mais vous n'allez pas nous empêcher de faire aussi des remarques que c'est ce qui n'a pas marché. Coach Jean-Paul Akono, sur le plan tactique et technique justement, quels sont les secteurs selon vous qui ont inquiété?
5: Qui ont inquiété? Ben, écoutez, vous savez, il faut d'abord partir de la structuration des Lions Indomptables. Je crois que le renouvellement m'a semblé être pratiquement à 99%. Moi, je ne connais pas ces joueurs-là que j'ai vu jouer jeudi. Ouais. Vraiment, j'ai regardé en dehors de Mbemo,
1: Namaso,
5: qui était capitaine. Qui ça?
1: Damaso, Kofan. Damaso
5: n'est pas trop régulier. Les Kofan, c'est juste Alain Brice. Alain Brice, là. Nomaso, c'est Fumaso.
1: Namaso.
5: Bon, c'est pour moi, c'est des jeunes, c'est des joueurs nouveaux. C'est des joueurs nouveaux, comme d'ailleurs toute la plupart, comme je viens de le dire, en dehors de Namaso. Mbemo, pas en dehors de Mbemo plutôt. Mmh. Namaso, ça faut, c'est, je ne sais pas s'il était à la CAN pour ne prendre que ça. Sinon, ce sont des joueurs qui disparaissent. C'est comme le gardien de but qui m'a semblé.
1: Nous que.
5: Je crois qu'il a souvent été. Appelé. C'est un ancien qui revient. Donc.
4: Oui, il a été en U23.
5: Voilà. Il a été le gardien des U23, exactement. Mais à un moment donné, il a disparu. Ouais. Il a disparu. Donc, c'est des joueurs qui reviennent comme ça. Et je crois que.
1: Le coach dit qu'il a eu le suivi sur tous les
5: joueurs. Le véritable problème, c'est qu'on ne pense pas que c'est en équipe nationale qu'on vient s'entraîner, ou bien c'est en équipe nationale où on joue les matchs de championnat. Non, aucune équipe nationale ne participe à un championnat. Je ne sais pas si c'est Billy qui l'a dit tout à l'heure. Non, on ne se prépare dans son équipe. On se prépare dans son équipe. C'est pour cela que le travail d'un sélectionneur, effectivement, on ne doit pas seulement rester au Cameroun. Ou bien, bon, c'est dit que les gens se disent qu'il y a la télé.
1: Il y a les vidéos.
5: Mais on ne voit pas tous les championnats à tout moment. Il faut faire des déplacements, suivre, n'est-ce pas, ce que font les joueurs, surtout pendant les périodes mortes. Ce que font les joueurs à l'extérieur. Mmh. Donc, je voudrais dire que beaucoup plus on s'entraîne. Je crois que c'est Billy qui l'a dit. Quelqu'un a dit ici, ils ont fait une journée et demie. Mais non, on ne s'entraîne pas en équipe nationale. Normalement, même on doit faire que on vous libère samedi, lundi vous jouez, ou bien dimanche vous jouez.
1: Après, et on fait comment la cohésion? Vous ne connaissez pas?
5: Mais justement, la cohésion commence à se faire à partir de ta sélection. À partir de la sélection que tu fais. C'est pour cela que tu es sélectionneur. Tu dois donc voir les joueurs, parfois, maintenant tu as ton organisation qui a été mise en place, et qui vont animer cette organisation. C'est là le véritable travail du sélectionneur. Le sélectionneur n'est pas là pour dire qu'il fait l'entraînement. Tu as le temps où. La preuve, quelqu'un vient de dire qu'un jour est arrivé la veille. Tu vas l'entraîner où? Donc, c'est pour cela aussi que la FIFA fait ce match en se disant que vous avez peut-être 3-4 jours pour faire justement la mise en place. Parce que le travail qui est fait en équipe nationale, c'est une mise en place. Ce n'est plus que tu viens donner la condition physique à quelqu'un, non. La condition physique, c'est déjà travaillé depuis le début de la saison au niveau du club.
1: Coach, à votre époque, vous faisiez ça?
5: Mais bien sûr. Mais je dis que c'est ça un sélectionneur. Dis-moi un sélectionneur qui travaille chaque jour. Il va travailler comment? C'est pour cela que le sélectionneur doit plutôt, son travail c'est de voir, quand il y a un championnat, il dit, j'ai tant de joueurs qui jouent dans tel championnat, je vais les suivre pour avoir une idée sur leur forme physique, machin, tout ça, ainsi de suite, et afin qu'ils soient sélectionnés, et s'il correspondant maintenant à son projet de jeu, n'est-ce pas, à son organisation de jeu qu'il veut inculquer à une équipe nationale. Parce que c'est donc c'est quand même des joueurs de haut niveau. Bon, si on leur parlait d'un système, par exemple, de 3-5-2 ou de 4-3-3 ou de 4-4-2, machin. Non, ils le savent déjà, parce que c'est dans le club qu'on fait ces histoires là-bas. Mais en équipe nationale, l'entraîneur donc sélectionne les joueurs par rapport, comme je l'ai dit tout à l'heure, à son projet de jeu, à son organisation de jeu qu'il fait de l'équipe nationale. Et des joueurs qui sont déjà préparés, ce n'est pas lui qui les prépare. Maintenant, il est mais pour qu'il y ait un certain fond de jeu. Si la sélection est mal faussée, évidemment, ça va se ressentir sur le terrain.
1: Mais écoute, pour ça, le match de l'autre jour, puisque vous dites qu'il y a eu victoire, c'est bien, mais sur le fond de jeu, justement, tactiquement, techniquement, est-ce que c'était ça?
5: Mais vous voulez encore quel fond de jeu? Le fond de jeu qu'on a eu, c'était le fond de jeu qui nous a fait trois buts, qui nous a fait avoir trois buts, non. Moi, j'ai vu un troisième but, qui m'a semblé être tellement magnifique, c'est que ce garçon qui court du côté droit, qui reçoit un ballon en profondeur, il s'en va, il fait semblant de s'entrer, il crochet, tac. Après, il sort un petit ballon en raté sur un Namaso qui glisse seulement au fond des filets. Mais vous croyez que c'est à l'équipe nationale qu'il a travaillé ça?
4: La qualité même de la passe au départ de
5: Alain Fosso. Donc, ce sont des choses. C'est pour cela que les clubs, et c'est le ministre aussi qui avait dit ça, quand il disait ça, les gens ne comprenaient pas beaucoup. Il avait, Michel Zoa, il avait dit que on ne vient pas s'entraîner en équipe nationale. À l'équipe nationale, on vient performer. Donc, tu pas. On avait Mila qui est arrivé ici samedi. Mila, c'est samedi, Tokoto, machin, tout ça, ainsi de suite. Ils arrivaient samedi, dimanche, on jouait.
4: Parfois le dimanche,
5: Il te crachait 3 buts, machin, tout ça. Il a eu le temps de s'entraîner avec l'équipe nationale. Non. Ça signifie donc. Et il faut que l'on ait toujours ça. Moi, ça me fait rire quand on n'a pas eu beaucoup de jours d'entraînement, non. Le machin qu'on fait là, c'est les mises. C'est-à-dire que tu mets maintenant ton projet déjà en place. Et comme c'est des joueurs de haut niveau, ils vont comprendre. Ils vont comprendre. Mm-hmm. Donc, si nous sommes d'accord avec ça, mettons-nous d'accord aussi qu'on ne vient pas s'entraîner en équipe nationale. Pas du tout. Pas du tout.
1: D'accord, coach. On va aller prendre justement une pause commerciale et on revient pour la suite du débat.
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10: The time is 9 a.m.
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32: Retour en studio pour la suite du débat, l'UNUS Pascal Fouda. Je voudrais comprendre avec vous que révèle, n'est-ce pas, ce match sur les forces et les faiblesses des Lions indomptables.
0: Forces et faiblesses, comme je l'ai dit tantôt, je crois qu'il est trop tôt pour relever véritablement les forces et les faiblesses. La principale force a été le caractère dont a fait preuve l'équipe sur le terrain. Ce n'était pas facile. Vous savez, lorsque, pour beaucoup, c'était la première sélection, porter le maillot de Lyon. Dieu merci encore, comme le soulignait tout à l'heure, fort à propos le coach Jean-Paul Akono, qu'ils sont allés jouer à Garoua, un public qui est assez compréhensif et lisse envers ses joueurs. Imaginez-vous ces jeunes-là dans le chaudron du stade Amadou Ahidjo dans les moments les plus chauds. Donc il y a déjà cette assurance-là, cette stabilité qu'ils ont montrée sur le terrain, et même quand ils prennent le but, ils viennent juste de marquer, se déconcentrent, ils prennent un but. Bon, D'autres se seraient laissés emporter. Heureusement, on remet juste le ballon au centre et puis ça fait un troisième but. Donc, à ce niveau-là, il faut dire que moi, je leur ai tiré mon chapeau. Maintenant, parler de faiblesse, c'est un peu trop tôt. C'est un peu trop tôt.
32: Donc, il n'y a pas de secteur à rectifier.
0: Il y a des secteurs à rectifier, mais je vous dis, c'était comme un tour de chauffe. Les gens ont eu un entraînement et demi. C'est normal qu'il y ait des déchets. C'est normal. C'est normal qu'il y ait des déchets parce que ce n'est pas une machine qui était habituée à jouer ensemble. Donc, on peut dire 1, 2, 3, 4 matchs. Non. Quand vous regardez tel qu'a été faite cette équipe jeudi dernier, on ne peut pas encore vraiment. C'est normal, les lacunes qu'on constate. C'est normal pour un chantier qui démarre. Laissons d'ici 3, 4 matchs. Reposez-moi la même question si c'est la même équipe qui continue. Je vais vous dire. Parce qu'il y a beaucoup de facteurs qui rentrent en jeu dans un match de cette envergure-là. Il y a d'abord le facteur expérience, il y a l'environnement, il y a la forme, il y a le mental. Donc, il y a beaucoup de choses. Il y a même l'adversaire qui, même si c'est les Comores, mais quand c'est un match international, il y a le public qui est là, et il y a la peur de mal faire. Tout c'est des enfants, parce que quand je vois leur âge. Donc, moi, je dis pour cette fois-ci, je suis indulgent parce que les débuts sont toujours difficiles. À partir de lundi, on va commencer à voir si certaines mauvaises choses qu'on a vues persistent. On pourra mieux apprécier et on aura encore contre la Côte d'Ivoire quelques jours plus tard pour voir au moins, parce qu'il faut quand même un échantillon. Vous ne pouvez pas juger quelqu'un sur un match. Sur un match à domicile, sur un premier match, il faut quand même qu'on ait un échantillon de minimum 5 matchs.
32: Et on est dans le renouvellement ou la construction de cette équipe nationale?
0: Là, c'est une très bonne question. On renouvelle depuis. Nous sommes peut-être depuis 30 ans dans le renouvellement. Bon, permanent. Parce que justement, vous constaterez toujours que l'équipe n'a pas une dorsale. Il n'y a pas un squelette sur lequel on se greffe. Soit on en élimine certains ou tous et on reprend des nouveaux. Et c'est pour ça que c'est dur. Parce que là, cette équipe qui a joué jeudi, espérons que ce sera la même qui va jouer
32: contre le
0: Congo et qui va jouer contre la Côte d'Ivoire. Mais comme nous sommes, on reconstruit toujours. Et moi, je crois que nous continuons à reconstruire par le toit, sans base, parce que une équipe, c'est quand même une ligne. Il y a des gens qui sont là autour desquels on greffe au fur et à mesure. Mais on n'a pas ça. On n'a pas ça. Espérons que, bon, le gardien, on se pose des questions. La défense, on se pose des questions. Bon, au milieu, espérons que Baleba reviendra et que le jeune Nyengue, qui promet de belles choses, là, va continuer. En attaque, nous sommes toujours en train de chercher entre Songo, Bemo, Profane, il y a même État qui a disparu, je crois. Bon. Vous voyez, donc, on n'a pas une base de départ sur laquelle juger l'équipe. Donc, nous sommes en reconstruction, parce qu'on est en train de faire un puzzle. On agence, on essaye, ça ne marche pas, on enlève, on met l'autre, ça ne marche pas. Mais titulaire en tant que tel sur lequel on peut greffer l'équipe, moi, je ne vois pas encore. Donc, c'est un travail de longue haleine, mais il faut beaucoup de patience. Sauf qu'au Cameroun, la patience n'est pas le sport favori de nous. Et parce qu'il faut les résultats. Il faut reconstruire et il faut des résultats. Voilà le dilemme. Parce que si on avait perdu, même fait match nul contre les Comores, Pagou allait être obligé de changer toute l'équipe parce qu'il y a des gens qui ne regardent pas le travail de fond. Ils veulent les victoires à tort ou à raison.
32: Mais à la CAN, on est arrivé quand même au quart de finale. Pas que vous n'avez appelé que 11.
0: Oui, on est arrivé au quart de finale, mais vous avez vu pourquoi nous sommes sortis. On n'avait pas une profondeur dans le banc de touche. Vous l'avez constaté. On n'avait pas de profondeur. C'était notre principale faiblesse. Lorsqu'on a utilisé... et puis à la CAN, nous, on a fait l'inverse. On a commencé très fort. En descendant. Or, les autres montaient en régime. Vous commencez et puis vous montez. Pour nous, tous les matchs, Pagou avait le feu aux fesses parce qu'il fallait prouver qu'il mérite. Donc tous les matchs étaient des finales. Malheureusement, notre banc de touche était, on ne peut plus léger. J'ai même vu un match, on a mis quelqu'un, ça n'a pas donné, on l'a remplacé. Et parce que l'équipe, ce n'est pas seulement le 11 sur le terrain. Ouais. Il faut aussi avoir à peu
32: un
0: près
32: bon banc de touche.
0: Des joueurs aussi forts que ceux qui sont sur le terrain. Et c'est ça notre problème, mais nous ne sommes pas patients.
32: Coach Isidore Kouam, vous avez noté quelques insuffisances côté Lions indomptables.
1: Oui, il faut déjà dire que Aloum n'a pas donné satisfaction par rapport à ce qu'on attendait de lui. Je regardais Billy sur un plateau lundi et il essayait déjà de démontrer que Aloum n'était pas automatiquement l'homme de la situation. Et voilà, je crois que il est passé à côté du match parce que quand on regarde, il a une note de 6 sur 10 et c'est pas bon par rapport à ce qu'on attendait de lui, surtout qu'il avait marqué contre la Chine et les Camerounais avaient déjà commencé à lui faire confiance. Le gardien de but a fait quelques bouts, surtout qu'on attendait Gapanao, et puis on s'est retrouvé avec
2: Nouke.
1: Il est probable que l'entraîneur puisse réfléchir à nouveau et nous ramène le gardien qu'on attendait. Donc je pense que Tchatchoua pourra faire son entrée dans la prochaine rencontre de par sa vitesse et son engagement dans le jeu. Je remarque aussi que Songo, ayant fait une bonne prestation, pourra commencer la rencontre au détriment de Kofan. Pourquoi ? Parce que Kofan semble ne pas être bien sur le plan psychologique. Et avec ce qui s'est passé au match contre le Comore, le fait qu'à plusieurs reprises, il n'ait pas reçu certains ballons, il a été suffisamment affecté. Bien que sorti blessé, avant de sortir, on a remarqué dans son gestuel qu'il n'était plus engagé. Après la passe refusée de Namasso, son engagement a baissé. Et puis quand on remarque comme ça, étant dans le vestiaire, on peut se poser des questions, surtout qu'il y a les analyses vidéo qui permettent de revoir. Il y a les psychologues qui vont expliquer. Voilà, il y a tout ça qui va parler pour certaines personnes. Et puis quand on a regardé Songo, je voulais dire, on se rend compte qu'il a un coffre assez grand par rapport à Kofan. Par conséquent, s'il faille regarder l'aspect physique, athlétique, on peut compter sur lui. Et maintenant, sur le plan tactique, il semble obéir au système de jeu mis en place par l'entraîneur. Ça veut dire qu'aller box-to-box dans le jeu pour faciliter la tâche, en bémol, question d'aller marquer le but, comme on l'a vu pendant la rencontre dernière, ça sera l'idéal avec Songo. Et par conséquent, la défense adverse étant fatiguée, Kofan pourra venir faire le reste.
32: Vous voulez dire que Pagou cherche toujours ses 11 entrants, ses 11 titulaires?
1: Non, pas toujours. On a vu la nature.
32: Puisque vous parlez des remplacements
1: c'est la probabilité. Surtout quand on a remarqué que même Alakani n'a pas été stable dans son 11. On est toujours en train de travailler. Aucune équipe d'ailleurs n'est stable.
32: Il n'a pas une ossature quand même.
1: C'est qui est sûr qu'il y aura moins de un ou deux changements? Ça ne veut pas dire qu'il n'a pas son équipe. Déjà, on remarque que dans cette phase de jeu, dans ce premier match, on a au moins 7 qui sont sortis du lot. On ne va pas dire que Keller n'a pas été bon, on ne va pas dire que Koto a été très mauvais. Par exemple, Niégué, alors, c'est la classe. On va voir que Namasso a évolué d'un cran, c'est-à-dire il est sorti de l'ombre où il était et il s'est retrouvé dans un éventuel confort. Donc, du coup, on peut penser qu'il est désormais leader du milieu de terrain à l'absence de tous ceux qu'on connaît. Donc, on va citer Zambouangui, ça et bien d'autres. Donc, voilà. En attaque, comme je l'ai dit, Mbemo, c'est l'incontournable. On pourra peut-être l'associer à Kofan, bien sûr. Mais quand on regarde le match dernier, même le profane pourra dire l'entrée de Songo a été plus bénéfique parce que dès son entrée, il a fait une frappe sur le poteau, il a fait une passe décisive. Et c'est là, il a baroudé.
32: À la première mi-temps, on a quand même observé qu'un Mbemo jouait plus en retrait.
1: Oui, parce
32: le
1: qu'il était...
32: Le brassard lui a donné une pression.
1: Le brassard le Non, brassard. Pas le brassard, c'est le rôle qui lui a été assigné par l'entraîneur.
32: Est-ce que c'est son registre?
1: Oui, dans ce contexte. Pourquoi? Parce qu'on estime qu'il a une qualité athlétique un peu plus grande que tous les autres coéquipiers. C'est-à-dire que si on veut regarder la vitesse d'exécution, Mbemo sera largement au-dessus de la moyenne dans l'équipe. Et c'est pourquoi il n'a pas voulu faire jouer Mbemo à la fois avec Tchatchoua. Non, Tchatchoua. Pourquoi? Parce que les deux vont très vite. Et s'il faille respecter ça, les Tchamadeux ne vont pas jouer. Et si Tchatchoua s'en va et que Ali, qui va très vite, défenseur, l'attaquant comorien, va nous marquer un but facile. Vous avez vu par exemple l'action où il va et que Kotor se jette. S'il y a ça deux fois, on prend des buts. C'est pour ça qu'il fallait bloquer les défenseurs comme Tchamadeux qui ne vont pas trop vers l'avant pour gérer ce genre de situation. Donc on aura la possibilité de voir les gars comme Tchatchoua par exemple contre le Congo. Pas parce qu'ils sont meilleurs que Tchamadeux, mais parce qu'il faudra des joueurs qui sont beaucoup plus vifs que contre le Congo. On a plus peur du Congo que du Comore. Parce que là, quand on regarde le Comore jouait avec 5 défenseurs et 3 milieux de terrain à vocation défensive. Ça, c'est ce que le coach particulièrement aussi utilisait à l'époque, quand il mettait par exemple Mbami Modeste, je vais citer qui, et d'autres comme milieu de terrain récupérateur, et sans avoir un milieu offensif. Donc, par exemple, c'est un peu ce que le Comore a fait ici. Mais avec le Congo, ça ne sera pas pareil. Parce que le Congo, ayant perdu le premier match, va venir chercher à gagner pour rejoindre le Cameroun.
32: Et le Congo à la maison.
1: Joue à la maison. Donc, ils vont jouer à vocation offensive. Mm-hmm. Donc, nous, on viendra aussi avec une poigne. Il va falloir mettre des joueurs qui sont beaucoup plus engagés. Pas parce qu'ils sont automatiquement titulaires, mais parce que les valeurs sont presque égales par rapport à la compétence de chaque joueur. C'est-à-dire que sur le plan offensif, Tchatchoua peut par exemple donner plus que Tchamadeux, mais sur le plan défensif, Tchamadeux est plus important que leur, par exemple, aussi. Maintenant, quand on rallie leur côté technique, tactique et athlétique, il réunit les trois éléments par rapport à Chez Malone, je veux dire, qui est beaucoup plus défensif et qui n'a pas une bonne relance dans le jeu. Mais que lui, il pallie à tout ça. Et je crois que c'est la raison pour laquelle il a commencé la rencontre. Je crois que les Camerounais ont été inquiets par rapport à la situation de Chez Malone. Uh-huh. Mais le joueur, ayant présenté les prédispositions meilleures, a dû bénéficier de cette place.
32: Billy Goto, on a remarqué que presque toutes les équipes sont rajeunies. Est-ce qu'il faudra, contre le Congo mardi, privilégier la continuité ou alors prendre davantage de risques?
2: À force de prendre des risques tout le temps, on peut se planter au moment où on ne s'y attend pas. Je pense que la meilleure solution serait de travailler sur la durée et s'asseoir sur des acquis. C'est-à-dire quoi? Contre les Comores, on a vu que l'équipe a déjà un squelette. Quand je prends la CAN, je prends les FIFA Series, je prends le match contre le Comore, on a un squelette. Koto, Avom, Namaso, Mbomo, Kofan et Nagida. Je pense que c'est des joueurs quand même qui sont assez constants depuis que Pagou est arrivé. Maintenant, autour de ces joueurs-là, il doit construire quelque chose. On se rend compte que Moubarak, qui avait été satisfaisant lors du match contre la Chine, il était aligné au poste de piston. Or, contre la Chine, il était attaquant excentré. Piston, attaquant excentré, ce n'est pas la même chose, ce n'est pas la même demande. Vous voyez que dans l'animation, il s'est un tout petit peu égaré. Parce que ce n'était pas la même chose. Quand tu joues, tu sais que tu n'as personne derrière toi. Il faut partir et revenir. Il a le coffre, mais n'a pas l'élégance qu'il faut pour le faire tout le temps. Et tout porte à croire que... Parce que lorsqu'on a vu Tchamadeux entrer, on s'est rendu compte que c'est vraiment le titulaire au poste. Il avait beaucoup plus d'aptitude que Moubarak. Le coach Jean Poulakou nous parlait d'ailleurs de son crochet sur le but, l'appel qu'il fait. Il y a une bonne passe de fausse au cercle, mais on dit souvent que l'appel conditionne la passe. Donc, pour moi, je pense que Moubarak ne sera pas titulaire. Et maintenant, sur le front de l'attaque, pour moi, je pense qu'il faut prendre des risques. Il faut lancer Bilsongo pour essayer de bouger Kofan. Quand on regarde les...
32: Il prend la grosse tête déjà.
2: Non, pas qu'il prend la grosse tête. Ce n'est pas une affaire de grosse tête. C'est un garçon que je connais. Ce n'est pas la grosse tête. C'est sa nature. Il est comme ça. Il faut le titiller. Il faut un peu le secouer. Parce que quand vous regardez l'architecture, c'est que Kofan, c'est l'attaquant principal des Lions. Parce qu'il évolue au Bayern Leverkusen. Oui, il a joué la Ligue des Champions, ça n'est joué la Ligue Europa. Sauf que dans l'animation du jeu qui est mise autour, il n'est pas très à l'aise. Donc, quelque part, il faut le titiller pour qu'il se bouge. Vous vous souvenez, contre l'Australie, j'en parlais d'ailleurs avec Manu, il a fini un match sans cadrer un seul tir. Même sans tirer, pour un attaquant, ce n'est pas bon. Ça veut dire qu'il faut résoudre le problème. Soit on met l'animation autour qu'il faut pour lui, pour le mettre dans de très bonnes conditions, ou alors on le laisse sur le banc de Tchouchonaline Binsongo, et puis lui, ça va le secouer. Parce que si tu es revenu au Bayern Leverkusen, que tu n'es pas titulaire en sélection nationale, si tu parles de titulaire pour le banc de touche, il faudrait que tu te remettes en question. Et je pense que dans l'esprit de Pagou, c'est un peu cela son process. Il y a des titulaires, il y a des statuts, mais il n'y a pas des sénateurs. Je pense qu'il doit travailler comme cela. Parce que les éliminatoires, la CAN ne se prépare pas à 2 semaines de la compétition. La CAN se prépare lors des éliminatoires. Et je pense que le président de la fédération était clair. On va à la CAN pour la remporter. On ne va plus à la CAN pour essayer, comme ça a été le cas en 2025-2026. Et pour cela, il faut avoir de bons titulaires, il faut avoir son ossature. Et Linus parlait de la profondeur du banc de touche. Oui, il faut avoir la profondeur du banc de touche. Quand tu as Dina et Bimbe qui, contre le Maroc, entre et sort, c'est un problème. Parce qu'on allait avec un seul latéral à ce poste. Tchamade n'avait pas de doublure. En principe, sa doublure, c'est Tchatchoua, qu'on n'avait pas amené. Parce que Dina et Bimbe est milieu défensif, mais on l'a fait jouer comme piston. Et on s'est rendu compte qu'il est passé à côté. Je pense qu'à ce niveau, il y avait un problème de casting. Et tout cela se travaille sur la durée et ça commence lors des éliminatoires. Vous voyez nos adversaires, Comores, Congo, Côte d'Ivoire. Ça veut dire qu'on monte en puissance. Et si vous montez en puissance, il faudra avoir beaucoup plus de certitudes. Si vous sortez de là avec beaucoup de doutes et des incertitudes, c'est des enfants, hein, eux-mêmes vont commencer à hésiter. Et ça va faire que vous serez tout le temps en train de recommencer. Si vous faites un 11 dans lequel vous avez déjà 6 joueurs sûrs et titulaires et 4 que vous allez tout le temps greffer, modifier parce que vous cherchez toujours l'équilibre parfait, ça va. Mais si tout le temps vous modifiez le 11 entrant à des postes aussi sensibles, je pense que ce n'est pas bon.
32: D'accord. Emmanuel Bankolo, on joue mardi contre le Congo. Le Congo sera notre adversaire ou alors c'est l'excès de confiance camerounaise parce que là, on a battu les Comores, on s'est dit, on surestime, on dit c'est le Cameroun.
3: Non, je crois qu'il va falloir faire attention et c'est à ça que s'attelle Pagou et même ses joueurs. Déjà, il faut simplement voir le comportement. On a très peu vu les joueurs sur les réseaux sociaux, on les a très peu entendus. Ça veut dire qu'il y a le langage qui passe, il y a un message en interne qui demande de rester concentré. Et ça, c'est déjà un bon signal. Maintenant, il faut. Je voulais apporter un élément sur, par exemple, la prestation d'Alioum. C'est que quand vous voyez les matchs des Comores en FIFA Series, la fenêtre FIFA qui a suivi, et même quand vous voyez le match amical sur le regroupement qu'ils font à Paris avant de venir ici, les Comores, leur côté le plus vif et le plus fort, c'était le côté gauche comorien. Donc, Pagou met en place une animation qu'il faut d'abord énormément bloquer ce côté, travailler défensivement sur ce côté avant de pouvoir. Parce que si on a cassé ce côté-là, c'est le côté par lequel on passera en deuxième mi-temps. Et tactiquement, ça a payé. Parce que Moubarak, il faut le dire, il a un coffre un peu plus élevé que Tchamade. Donc, il est celui qui pouvait non seulement se sacrifier à la tâche défensive, mais aussi pousser l'entrejeu comorien et même la ligne défensive comorienne à jouer un peu plus bas. On s'est bien rendu compte que toutefois que la ligne défensive comorienne parvenait à se retrouver pratiquement au niveau de la médiane, ça nous mettait en difficulté. Or, il fallait avoir ce joueur-là qui peut non seulement défensivement faire le travail, mais offensivement aussi, de par sa vitesse et tout. Allez, et après, on a bien vu que ça a payé. Quand il sort et que Tchamade rentre, ce milieu, ce côté-là est lessivé. C'est pour ça que la réaction par rapport à un geste comme la passe de Fosso, la réaction, ils sont en retard. Tchamade, lui, qui a aussi de la vitesse, ben, il peut se balader parce qu'il y a un travail de sable qui a été fait en amont. Donc, il y a même eu le fait que Pagou, sûrement dans une discussion avec Alioum, lui a dit, petit, à ce match-là, tu vas être mon sacrifié. Et tactiquement, ça a été fait et bien fait. Parce que si vous avez vu contre la Chine, on joue pratiquement en 3-4-3. Et là, Alium se retrouve dans les conditions qui lui sied. Et il fait ce qu'on a vu. Mais là, il fallait, parce qu'il fallait tuer ce côté-là qui aurait pu nous faire mal. Et quand on l'a tué, donc du coup, c'est devenu une espèce de passoire dans les 20 dernières minutes. Donc, tactiquement, pour moi, il a fait le truc. C'est pour ça qu'il est resté aussi longtemps encore. S'il n'avait pas répondu aux attentes du coach et à la discipline tactique mise en place, je crois qu'il serait sorti un peu plus tôt. C'est un peu ça. Des fois aussi, il y a des joueurs comme ça avec qui le coach peut échanger et lui faire savoir que sur ce match, accepte que tu sois le sacrifié pour le bonheur de l'équipe et de la nation. Maintenant, après, sur le Congo, je crois que ça va être différent. Ça va être différent parce que quand on a vu le match un peu avant du Congo contre la Namibie, c'est beaucoup plus mobile et ça va beaucoup se jouer dans l'entrejeu. Maintenant, après, on a un peu confiance quand on a vu notre milieu de terrain. Mais je crois que ça va pousser Namaso à être un peu plus défensif aussi. Et si Namaso se met à la tâche, je crois que la qualité de sortie de balle et le scanning d'Avom pourra aider dans les transitions. Ça va être important, nos transitions, ça va être très important. Et puis on connaît Claude Leroy, on sait qu'il joue toujours en puissance et en vitesse. C'est ce qu'il essaye d'impulser avec le Congo, la puissance, la vitesse. Donc défensivement, il va falloir qu'on soit à même. On a vu Naguida compenser beaucoup de ballons où Tchamba a été totalement dépassé. Parce qu'on ne parle pas beaucoup de notre côté gauche, parce qu'il y a quelqu'un qui a pratiquement fait le boulot tout seul, c'est Naguida. C'est-à-dire qu'il a été là défensivement et offensivement. Tchamba, dans sa couverture en tant que défenseur central gauche, n'a pas été très bon. On a eu la chance d'avoir Naguida et d'avoir Koto aussi, qui allait en couverture. Ce qui fait donc qu'à un moment, on a souffert un peu. Pourquoi ? Parce que quand Koto allait en couverture là-bas, Kelley était obligé simplement de glisser et ça poussait Moubarak à redescendre beaucoup plus bas dans une position pratiquement de latéral. Maintenant, après remonter le ballon, c'est pour cela qu'on peut sentir un peu qu'on a souffert en première mi-temps ou alors que c'était un peu laborieux en première mi-temps parce que justement, on a un côté qui souffrait un peu, il fallait couvrir et après ressortir, c'était pas évident, mais je crois que on a bien lu tout cela. Et donc, on va avoir un match différent contre le Congo. On va avoir une animation différente. On va même avoir des joueurs qui ont gagné en confiance et qui vont, dès la première mi-temps, avoir un jeu beaucoup plus fluide, beaucoup plus élaboré. Je crois aussi que la deuxième mi-temps est un élément sur lequel, notre deuxième mi-temps est un élément sur lequel on devrait énormément s'appuyer pour la confiance dans le sens même. Des éléments de cohésion, si on veut le dire, ça a été bien. Mais je sors personnellement, moi, je ne suis jamais d'accord avec le fait qu'on parle de reconstruction. On ne reconstruit pas quand on parle des A. Même les sélections intermédiaires, on ne les reconstruit pas. On construit la sélection A à partir des sélections intermédiaires. Parce qu'on suit des joueurs depuis la sélection intermédiaire, on travaille avec les sélectionneurs d'en bas, et c'est là qu'on construit l'équipe A. Maintenant, quand on vous appelle, quand on vous appelle en équipe A, je ne pense pas que le coach ait utilisé des fois le terme reconstruction, parce que quand on vient en équipe A, il y a un sélectionneur, même s'il est arrivé hier, il y a un sélectionneur qui a une philosophie de jeu et il fait appel à des profils qui correspondent à son profil de jeu, à sa dynamique, à sa vision. Donc, il fait appel à vous. Vous avez le temps dans une causerie en 30-35 minutes de vous mettre au courant de lui, de sa philosophie, où est-ce qu'il va. Et après, il essaye simplement d'animer, de vous orienter vers sa philosophie, d'aller vers une animation. Tout à l'heure, le patriarche Linus évoquait Zidane et l'équipe de France. On a bien vu que ça n'a pas été aussi chatoyant, mais il y a des choses qu'on a pu sentir. Et quand on a écouté Zidane, dans ce qu'ils ont appelé l'après-match, il a été pratiquement l'audateur de ces joueurs. Parce qu'il a dit, pour une première, j'ai senti qu'ils en voulaient et ils essayaient. Voilà. Donc, je crois que, comme les autres le disaient, difficile d'apporter un jugement. Il faut continuer d'observer, mais je crois que les joueurs savent qu'on les suit et qu'ils doivent pouvoir monter. Et moi, je suis encore impressionné. Je me dis comment ça s'est fait qu'on ait ces trois matchs-là. Parce que justement, ces trois matchs qui nous permettent d'aller comme un moteur diesel et qui vont nous permettre d'avoir justement le jugement. Et même aux joueurs, et surtout ces trois matchs qui vont
32: être. On va du plus faible au

0: de questions. Je suis toujours, enfin, je dis toujours, je suis un peu partisan de celui de l'entraîneur qui reconduit l'équipe qui a gagné. Ça, c'est clair. S'il y a peut-être une modification, comme on a dit, Kofan a été blessé. Kofan était blessé hier. Bon, c'est normal qu'on mette, mais et sinon...
1: Pas l'équipe qui gagne.
0: Enfin, pour moi,
2: pour vous,
0: on peut peut-être changer, mais pas la bouleverser. Pas la bouleverser. Donc, pour moi, c'est un peu cela. Bon, et puis, j'ai dit, et je le répète, que l'équipe nationale est faite pour des joueurs confirmés. Des joueurs confirmés. Quand on t'appelle en sélection A, non, tu es confirmé. Ça veut dire que tu es le meilleur à ton poste à ce niveau-là. Imagine-toi, il y a je ne sais pas combien de licenciés nous avons au Cameroun, ici, et nous, Camerounais, qui jouent à l'extérieur, tout ça, ainsi de suite. S'il y a peut-être 100 000 licenciés, machin, tout ça, et on te sort 26 joueurs pour aligner 11 joueurs. Non, c'est les meilleurs.
2: Faites les meilleurs.
0: Chacun à son poste. Et si vous êtes donc le meilleur, chacun à son poste, mais exprimez-vous sur ce registre. Sur ce registre. Donc, c'est clair. Pour moi, quelqu'un ne devrait pas rater un match au niveau de l'équipe nationale. Ne devait rater son entrée à l'équipe nationale. Ce n'est pas possible. Ce n'est pas possible. Donc, je pense que...
2: Vous avez vu le match du Congo, coach? Est-ce que le Congo fait peur?
0: Je n'ai pas vu le match. Je suis dans... Je ne sais même pas si on le retransmettait à la télé.
2: Oui, le match est passé dans l'après-midi du match. Avant notre match, le match est passé dans l'après-midi, 13h30.
0: Vous savez, avec les coupures d'électricité qu'on a maintenant, aujourd'hui, à un moment donné, tu oublies même. Ils ont fait même un effort pour qu'on puisse voir le match du Cameroun tout en entier. Peut-être parce que c'était le football. Peut-être parce que c'était le football. Et on ne s'amuse pas avec le football dans ce pays. Parce que c'est de là que peut provenir toute la colère de tout un pays. Donc, non, je pense que contre le Congo, attention.
2: C'est que le roi qui est sur le banc de touche, qui connaît bien l'Afrique et le Cameroun.
0: Mais nous avons aussi Pagou qui est sur le banc de touche. Où est le problème? Tous deux sont des entraîneurs sélectionneurs. Maintenant, c'est au niveau de la qualité de l'effectif que vous avez et du niveau de votre football. Mais bon, maintenant, en attendant, ce n'est pas que je néglige le niveau congolais, quand même. Mais je pense que il est vrai, bon, on peut être grand, on redescend et puis on recommence encore à monter. Je ne vous cache pas, je ne sais pas à quel niveau le Congo se trouve maintenant. Je ne sais pas à quel niveau vraiment le Congo. C'est pour cela que j'ai dit que je ne sais pas à quel niveau le Congo. Pourquoi tu parles de 72?
2: Le Congo qui a perdu.
3: Cameroun,
0: la seule Coupe d'Afrique.
2: Non, ça, il parle du match contre la Namibie.
0: Oui, le match contre la Namibie. Bon, c'est déjà, quand je sais que la Namibie était dans notre groupe éliminatoire, je crois que c'était la Coupe du Monde.
3: Pour la CAN.
0: Voilà. Bon,
3: ils avaient pris 4 points.
0: Quand je sais déjà que la Namibie, c'est, ça progresse, ça monte, et que le Congo n'est perdu que. Bon, ils ont perdu 1-0. C'est une défaite. Parce qu'ils ne sont pas partis pour perdre 1-0. Ils sont partis soit pour gagner d'abord, soit pour faire match nul. Donc, je ne sais pas, je ne peux pas savoir quel est son niveau. Parce que généralement, ils ont été éliminés. Je ne sais plus depuis combien de temps ils n'ont plus participé à la Coupe d'Afrique des Nations, à une Coupe d'Afrique des Nations. Donc, je pense que nous devons aller avec la même dynamique, la dynamique de victoire, la dynamique de
2: gagner. Excès de confiance?
0: Comment?
2: Avec un excès de confiance.
0: Mais si on a un excès de confiance, c'est bon. Où est le problème avec...

0: un excès de confiance. Quand on a un excès de confiance, c'est bon. Mais l'excès de confiance, là, signifie qu'il faut aussi montrer que sur le terrain, vous avez cet excès de confiance. En malmenant, n'est-ce pas, votre adversaire, en le mettant à sa place. En le mettant à sa place, vous à la vôtre. Donc, s'ils ont cet excès de confiance, moi, je ne dirais pas excès de confiance. Si on est confiant, et je crois que la victoire de Garroyer nous place dans cette dynamique, donc il faut aller là-bas en sachant que... Et puis, chez l'autre, ils savent que c'est le Cameroun qui vient. C'est le Cameroun qui vient. Donc, et aussi, ils sont dans leur état.
1: Mais sur le papier, bien sûr.
0: Nous avons, que sur le plan psychologique, nous avons déjà un cran sur eux.
1: D'accord.
0: Donc, il faudrait tout simplement aller jouer comme ça a été un peu à Garoua. C'est-à-dire, on a vu une équipe qui avait vraiment envie d'en coudre avec les Comores.
1: On va aller au téléphone, on reviendra faire un dernier tour de table sur la une. Bonjour.
2: Oui, bonjour, mon gars. Allô?
1: Oui, bonjour. Comment est-ce qu'on vous appelle?
2: Bonjour, mon gars.
1: Oui, comment est-ce qu'on vous appelle?
2: Oui, c'est Bané, mon frère.
1: On vous écoute.
2: Je dis bonjour à votre panel. Hein. Mon gars, je pense que pour le moment, on est un peu satisfait. Mais je suis d'abord un peu trop choqué sur la parole d'un ancien joueur dans un télé national. Je pense que si aujourd'hui on a connu les noms comme le Mila, les Etofis, les Ronaldinho, c'est parce qu'on a eu à leur donner la chance. Parce que dans l'équipe nationale, on doit donner la chance à tout le monde. Nous avons les très bons joueurs qui sont même petits dans les deuxièmes divisions, quelque part, même dans un quartier, quelque part. Mais il faudrait donner la chance pour qu'ils puissent sortir. Parce que les propos de notre frère, monsieur Tchatchato.
1: Mais ce n'était pas sur ce plateau, non?
2: Pardon?
1: Est-ce que c'était sur ce plateau? Vous ramenez le débat qui a eu lieu quelque part. Et
2: ok, allez-y. D'accord, merci.
1: Voilà, merci. On va sur la 3 au téléphone. Bonjour.
3: Allô?
1: Patriarche Maréchal Thomas Massé.
3: LPV de Foro.
1: Oui.
3: Samedi super, vous avez compris ton juste frère.
1: On vous écoute.
3: Surtout des patriarches comme le grand Magnus, mon beau-père, et le grand Linus. J'ai regardé cette rencontre tout dernièrement, mais j'ai eu des larmes aux yeux. Parce que lorsque j'allais regarder les Lions dans les années 80-90, je voyais un bloc soudé avec une ossature extrêmement féroce à faire trembler des grandes nations. C'est bien beau que de gagner le Comore, mais quand on festoie, je me demande si nous sommes rentrés à l'ère du précambien. Beaucoup reste encore à faire pour cette équipe. Bonne émission.
1: Merci. Sur la 2, au téléphone, bonjour.
4: Bonjour, tu quoi?
1: Patriarche Manio Nana.
4: Affirmatif. Baptisé de son père traditionnel. Bonjour à mon beau-frère, Manusson.
5: Bonjour.
4: Homme de foi et d'engouement. Bonjour à la Bible journalistique Fouda. Toujours mon beau-frère, mon nouveau Fouda. Alors, je dis bonjour à tous les Camerounais qui ont occasionné cette victoire. Manusson, des fois il arrivait qu'il n'est pas dans la veillée de canon, il se retrouvait encore à Konosina, il se levait très tôt au matin pour venir boxer le ballon et il gagnait. C'était un problème de foi. Papa me démentit là où je parle, parce que c'est moi qui lavais les maillots et les gaudages chez Thiebo, à RFA, accompagné de petit Olympique. Donc, la foi reste quelque chose de majeur lorsque ces enfants, il faut les motiver dans la foi et l'engouement. Tous sont bons pour faire des victoires. Merci.
1: Merci. Sur la une au téléphone, bonjour.
6: Bonjour, Eric.
1: Comment est-ce qu'on vous appelle?
6: Dibril,
1: on vous écoute. Baissez le volume de votre poste récepteur, vous n'en avez pas besoin.
6: Je crois que je sais.
1: On vous écoute.
6: Bonjour à tout ton panel. Mais jusqu'à maintenant, je suis fier de la victoire du Cameroun. Mais jusqu'à maintenant, quelque chose que je veux continuer à demander aux coachs qui sont sur le plateau. Est-ce que c'est normal de convoquer à l'équipe nationale A des joueurs qui sont dans des centres de formation? une question que je veux qu'il me réponde personnellement. Parce que on va passer le temps à me dire que chaque entraîneur cherche le joueur qui correspond à son option de jeu. Mais je me pose la question de quel joueur qui est encore dans un centre de formation et qui correspond à une équipe A. Ça m'étonne.
1: D'accord.
6: Ça, c'est le problème que Tchatoville a posé sur le plateau et que ça fait débat. Il a demandé, est-ce qu'on peut reconnaître à peine deux ou trois joueurs du Cameroun qui sortent de quelle zone? Bien, ils nous donnent les résultats, nous sommes d'accord, mais nous tous, nous regardons les championnats européens. On voit les Camerounais qui jouent partout. Pourquoi on ne les appelle pas? Ça, c'est notre problème avec Pabou. Bon, la victoire est bonne. Continuons. S'il voit que c'est sa phase de joie, faisons-le lui confiance et on continue.
1: Merci pour votre contribution. Sur la 2, bonjour.
5: Oui, bonjour, monsieur Kouan.
1: Comment est-ce qu'on vous appelle?
5: Michel de Piessas.
1: On vous écoute.
5: Bonjour à ton panel. Tu vois, donc c'est comme ça que nous vous aimons alors, monsieur Kouan. Vous voyez comment le panel est calme quand vous avez les grands. Vous avez les grands comme monsieur le ministre Pascal Foura. Vous voyez comment c'est calme. C'est ce que nous voulons.
1: Mais c'est souvent calme, hein. Non?
5: Oui, merci. Voilà. Merci. Bon, je voulais seulement dire que demandons à lâcher trop le bas, lâcher très vite le ballon. Si l'on lâche plus le ballon, et à Nagui de cogner sur ses doigts-là, il ne faut plus qu'il nous fasse des fautes de ce genre-là. Et nous sommes, cette équipe, elle peut bien. Mais on ne sera pas trop dur avec nous, que c'est son premier match. Ce n'est pas facile. Ce n'est pas facile, c'est son premier match, vraiment. Et on attend.
1: Merci. Sur la une au téléphone. Une au téléphone, bonjour à la une.
7: Bonjour, monsieur Fichanfranc.
1: Comment est-ce que vous appelle?
7: François de Boisbran.
1: On vous écoute.
7: Oui, j'appelle ce matin juste pour saluer le panel de ce matin parce que vraiment, vraiment professionnel et ils sont concentrés sur le football, ils ne sont pas concentrés sur les personnes. J'ai dit bonjour au coach Jean-Paul Lacono. Bonne journée.
1: Merci pour votre contribution. Sur la 3, bonjour.
8: Bonjour, Eric.
1: Ange Raoul.
8: Bonjour à tout ton panel. Oui, Eric, bonjour. Vraiment, je suis déjà très content parce que les Lions ont gagné. Et je prie simplement les Camerounais d'encourager ces enfants. S'il fallait gagner parce qu'on voyait les gens à la télé, c'est que le Cameroun a gagné même 4 ou 5 Coupes du Monde. Et par là, Pagou montre qu'il travaille, qu'il connaît ses joueurs, puisqu'il ne ramasse personne au hasard. Encourageons plutôt ses enfants. Souvenez-vous, je parle un peu là sous le contrôle de mon frère Emmanuel Laszlo. Rappelez-vous après la CAN 2000, quand le Cameroun avait gagné, en montant vers 2002. Vous avez vu comment à partir de là, les joueurs qui avaient un parcours un peu bizarre, pour la plupart sont retrouvés dans des grands clubs, c'est comme ça que ça commence. Tous ces enfants-là peuvent nous aider. Laissons les polémiques pour le moment. J'en ai entendu qui ont parlé du gardien, où il était hésitant. C'est son premier match avec les Lions. Comme la plupart là, c'est leur premier match. On met n'importe qui là-bas, ses pieds vont d'abord un peu trembler. Et en les soutenant, en leur permettant de travailler sereinement, je suis sûr qu'avec cette équipe et un savant dosage, on peut faire des grandes choses dans les prochaines années. Merci.
1: Merci Ange. Sur la une, bonjour.
9: Monsieur Eric,
1: Vial.
9: Vous méritez un beau. Depuis des années, ce genre de plateau a manqué.
1: Ah bon?
9: Vous avez eu un plateau responsable. Mes félicitations à vous et à vos invités. Moi, je ne serai pas long parce que tout ce que nous on pouvait dire et ils ont parlé. On a écouté vos invités sans produit. Je vous dis, je n'ai pas les mots de tête aujourd'hui. Vraiment, mes félicitations aux responsables qui sont sur ce plateau. Je vous dis, monsieur, aujourd'hui, on ne peut pas appeler une équipe bleue, une équipe qui gagne l'autre 3-1. On dit, qui sont forts, est-ce qu'ils sont faibles? Non, les joueurs ne sont pas là, ce sont les professionnels. Il faut savoir qu'avec le match contre Brésil contre Cameroun, ça ne peut pas être la même détermination contre Brésil contre Comor. Ce sont les professionnels et nous avons une jeune équipe. On n'a pas une équipe de politiciens, mais une équipe de footballeurs. On n'a pas une équipe qui parle à la population à minuit, mais une équipe qui joue au football. Bonne émission à vous, merci.
1: Merci, Guyal. Sur la 2, bonjour.
10: Bonjour.
1: Comment est-ce qu'on vous appelle?
10: Oui, c'est François Xavier.
1: François Xavier, on vous écoute.
10: Allô?
1: On vous écoute, François.
10: Oui,
1: baisser le volume de votre poste récepteur.
10: Je voudrais d'abord dire bonjour à tout ton panel qui est tellement responsable aujourd'hui. À tout ça. Je pense que c'est le conseil qui est le médiateur. Et monsieur Eric Christian, quoi, moi je pense que nous devons laisser le staff faire son travail. C'est le coach qui fait les éléments dont il a besoin, même si on allait prendre le joueur. Je pense que ce qu'on veut, c'est le résultat et qu'on reste constant sur ces résultats-là. Moi, je pense que le coach Pagou, c'est ce que il y a que le faire. Maintenant, je vais aussi te titiller, mon cher aîné. Tout à l'heure, quelqu'un a voulu dénoncer ce que il y en a. Un ancien lion indomptable a dit sur notre chaîne de télé que vous l'avez fustigé, mais juste après, un autre est venu parler encore de lui, mais c'est que là vous l'avez laissé, parce que là il parlait quelque chose, je ne sais pas, quelqu'un qui a arrangé le plateau ou bien la chaîne de télé, mais je pense qu'il faut rester impartial dans ce genre de choses. Si vous dites que vous n'acceptez pas les interventions, après des reposes par rapport à ce que quelqu'un a dit sur notre chaîne, il faut rester comme ça chez tout le monde, refuser qu'on parle de ça, simplement.
1: Vous voyez donc que vous avez parlé. Vous voyez que vous avez parlé de ça et il n'y a pas eu de problème. On va sur la 3, bonjour.
11: Bonjour, Eric Christian Kwame Kamden.
1: La Rémi des Boys, on vous écoute.
11: Oui, number one de football, Ino. Je vous respecte cet après-midi et je salue votre riche panel. Oui, c'est que je voudrais dire que donner à César ce qui appartient à César et à Dieu ce qui appartient à Dieu et à David Pagot, ce qui lui revient de droit. Il a prouvé au monde entier qu'il est coach, pas n'importe quel coach, parce qu'il sait comprendre où il y a problème et il résout à l'immédiate. Il a compris qu'au deuxième tour, là, ça n'a donné pas, il a changé et on a une victoire. On doit dire bravo aux jeunes qu'on a mis au terrain pour qu'ils puissent jouer. Nos 100 jeunes frères, ils sont venus nous montrer que des calmes quittent. Ils sont les lions prochainement, qu'on peut avoir confiance en eux et on croit en eux. Je les remercie beaucoup et mille fois beaucoup à Etofis, le dieu du football, pour tout ça.
1: Merci, merci la Rémi des Boys. Merci la Rémi des Boys. Coach Isidore Kwame, il y a un auditeur qui a demandé là tout à l'heure. Comment vous jouez dans la réserve et on vous appelle en équipe nationale, c'est possible?
12: Oui, je crois que là, on parle de Yondieu qui sort de Lille et n'a pas encore fait ses grands pas dans l'équipe première. Et pour moi, c'est un joueur qui a fait ses preuves dans les sélections inférieures. Il a marqué le but contre la Centrafrique à Bafoussam, c'est pour ceux qui se souviennent, pendant les éliminatoires du CHAN avec l'équipe A'. Et c'est un joueur qu'on suit depuis beaucoup d'années, l'a dit le coach Pagou. Moi aussi, je le reconnais. Sur le plan, au niveau du talent, il a le profil de Samuel Eto'o, un peu comme celui qui est déjà là, le Kofan. Et je pense que tous les Camerounais ayant aimé Samuel Eto'o, nous sommes à la recherche de ce genre de profil afin d'avoir un joueur à ce potentiel dans les 10 prochaines années. Donc, des joueurs sortant de centre de formation, c'est vrai, c'est
1: donc
12: pas...
1: c'est possible.
12: C'est possible.
1: Denis Pascal Fouda.
13: Oui, je voulais ajouter qu'il s'agit aussi de les conserver, parce que c'est généralement des pépites qui sont sollicitées. Et lorsqu'il est déjà appelé en équipe A, c'est déjà une sorte de boucle de sécurité au cas où les Occidentaux voudraient nous le piquer. C'est une explication, entre autres.
1: Alors, pour sortir Billy Otto, on est en train de sortir. Qu'est-ce que vous pensez de cette actualité de l'auditeur, la question de l'auditeur sur les joueurs qu'on parlait, piquer même dans un championnat de vacances, qui n'a même pas de club, mais on détecte un talent, c'est possible de l'appeler en équipe nationale?
14: Ah, vous savez, c'est une problématique qui est assez difficile, mais il faut connaître le potentiel du joueur. Je pense que ces jeunes, c'est des joueurs à fort potentiel. Après, on pouvait aussi les convoquer chez la U23 pour essayer d'abord de voir ce qu'ils peuvent apporter. Mais comme c'est des sélections qui sont tout le temps inertes, on est obligé de les avoir chez les A et on voit ce qu'ils peuvent démontrer. Et puis aussi, il y a comme ce que Linus disait, c'est des joueurs qui sont très ouverts et vous savez que dans les pays où ils évoluent, ils sont tout le temps regardés, c'est des pépites. Donc pourquoi ne pas les récupérer chez nous, essayer de les conserver. Après, sur la durée, s'ils ne demandent pas de bonnes choses, on est obligé de se séparer d'eux. Quand je dis séparer, c'est qu'on n'est plus les convoquer sur le moment où ils ne font pas de bonnes prestations. Malheureusement, ils se plaignent. Comme dit Naibimbe, par exemple, aujourd'hui, dit qu'on le convoque plus. Mais sauf que ses prestations n'ont pas été bonnes qu'elle avait été convoquée.
1: D'accord. Emmanuel Bankolo, ce genre de joueur, quand il arrive, titularisez-le, puisque vous avez dit qu'il est bon.
15: Non, pas titularisé.
1: Il y a pas.
15: Vous savez, bon, maintenant après Yonjo, parce qu'il s'agit de lui, il a déjà fait toutes les sélections. Il a été en U15, U17, U20, U23, A'. Il a fait toutes les sélections déjà. Après, peut-être la philosophie du coach, c'est dans cette traçabilité-là de continuer de la voir et qui commence à vivre un peu comment ça se passe avec les sélections, avec la sélection A. Et puis attendre son heure, attendre son moment. Mais maintenant, après, Bilul le disait, c'est comme quand vous faites partie d'une génération, il y a ceux qui sont recalés pour passer professionnel, il y a ceux qui passent
1: d'accord.
15: Professionnel.
1: D'accord, merci, coach Jean-Paul.
15: Donc, dans la durée, à un moment, si ça ne
1: à votre époque, vous l'aviez fait, allez trouver un joueur qui est dans une académie ou la réserve, convoqué à l'équipe nationale.
0: Je ne pense pas dans mes souvenirs. Je pense quand même que nous n'allons pas créer la roue. La roue est déjà là. Faisons comme tout le monde. Je pense que si on n'arrive pas à trouver vraiment les joueurs compétitifs dans les championnats qu'il faut pour la haute compétition, ce n'est pas un peu là où on les forme qu'on ira les trouver. Là où on les forme, c'est une réserve pour que quand ils seront déjà, quand ils auront tout le temps d'arriver, n'est-ce pas, à la sélection A, qu'on voit leur trace, une traçabilité de parcours. Bon, maintenant, je dis, il y a des exceptions. Quelque part, un joueur peut vraiment être doué, vraiment, de tout ça ainsi de suite, comme les Messi, et comme les Mbappé, comme
1: et les... Et puis on le convoque.
14: Oui, mais Eric, s'il te plaît, je voudrais ajouter que...
0: On a la preuve patente, les Yamal, les Yamal, tout ça, on peut être super doué, pourquoi pas ne pas appeler en équipe nationale.
1: D'accord, merci qu'on nous sommes pris par les contre-temps.
14: Oui, je voudrais ajouter que sauf que le coach à son époque, il y avait de très bons joueurs, à la différence qu'aujourd'hui on a ces soucis, il ne pouvait pas appeler un Yonjo. Et puis Yonjo, son problème c'est au niveau de ses agents. En principe, il devrait jouer à l'équipe première de Lille pour cette saison, au vu de ce qu'il a fait à la réserve. Mais il y a eu des soucis au niveau de ses agents qui ne s'est pas entendu les dirigeants de Lille. Et ça a donc ça fait que on la carrière compris. Du petit peu se
1: Roger Kiev de Kiki, bonjour.
16: Bonjour, je vous ai écouté avec beaucoup de plaisir, comme d'habitude. Hein. J'ai observé à la CAN féminine, je crois qu'il y a une joueuse qui venait de l'Anafoot.
1: Oui, hein? Niadjou.
16: Voilà, elle était percutante.
1: Yakana.
16: Deuxième chose, Eto'o là, était sur les feuilles de match, il n'avait pas 20 ans, si mes souvenirs sont exacts. Quand vous parlez de reconstruction, il faut aller chercher les pépites. Parce que c'est une logique de reconstruction pour essayer de bâtir sur le long terme une équipe solide. Moi, je ne peux pas en vouloir à quelqu'un qui sait détecter les talents. Merci pour la passe, l'Université d'été de la pensée du Grand Collège du Cameroun. Ce sera dans quelques instants.
17: Il est 10h.
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4: Cabra Libby, vous réagissez, hein?
5: Mais je vous le dis toujours, ce pays est otage d'incompétents et de satanistes.
4: Ah bon?
5: C'est aussi simple que cela.
4: Ce pays,
5: c'est des gens qui ont une seule mission, détruire le Cameroun. Plonger leurs compatriotes dans la misère, les envoyer à la mort.

0: Allez, Richard Macon. Hein?
1: Je crois que nous sommes dans une vaste plaisanterie. Il y a une ligne dans le budget de la République du Cameroun qui s'appelle la ligne 94, encore qualifiée par les experts du ministère du Plan, ligne Delta, qui à elle seule contient 600 milliards de francs CFA par an. Cet argent sert aux interventions communes. C'est-à-dire que quand un ministre veut baptiser son enfant et qu'il se plaint un peu de quelques manques de financement, c'est là-bas où on prend.
0: Jean-François Mbenga va vous expliquer de quoi il s'agit.
2: Je suis étonné de constater que des hommes, des intellectuels qui connaissent la réalité camerounaise, mais vont chercher dans la lune pour qu'on trouve de l'argent pour faire tout ce qu'on doit faire en une journée. Ça n'est pas possible.
0: D'accord.
2: C'est de la démagogie.
0: Merci.
2: C'est de la démagogie.
0: Ok.
2: Parce que nous savons très bien le montant du budget du Cameroun. Oui. Est-ce qu'il peut construire tout le Cameroun en un jour? C'est ce que j'appelle du storytelling.
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0: Professeur Poka.
4: Oui, je veux dire une chose. Le président lui-même a dit que quelques individus, dont ferait partie mon ami Mbenga, s'est emparé de la fortune publique. Il a dit.
0: Docteur Guy Parfait sourit.
5: Tout le budget du Cameroun est une affaire de sorcellerie. C'est-à-dire que véritablement, vous ne pouvez pas avoir de façon lisible et prévisible la manière dont l'argent du contribuable est géré en vue du développement de la cité au Cameroun. On a des prestidigitateurs qui se retrouvent à des positions décisionnelles et qui passent le temps à travers des rhétoriques ronflantes et explosives à faire croire que la normale est normale.

0: Le samedi, les plus grands orateurs de notre époque et de notre espace sociopolitique vous parlent et décryptent l'actualité d'ici et d'ailleurs avec le grand recteur Roger Kiek de Kiki.
1: Je voudrais dire ici que le travail qui se fait en ce moment dans ce studio, faut le dire, et je félicite d'ailleurs votre manière de progresser dans le débat au fil des semaines. Je pense que l'histoire retiendra que vous avez joué un rôle majeur dans la mutation qui s'opère progressivement dans ce pays.
2: Professeur Mathias Eric Onangiri.
3: Le système gouvernant a un défaut qui est un défaut fondamental, un défaut foncier qui existe depuis à peu près 5 décennies. C'est celui de limiter les mots aux mots, c'est-à-dire de croire que quand on parle, on ne parle que pour parler. Or, la parole est faite pour dire des choses, c'est pour dire quelque chose de fond. La parole doit être liée à la réalité, elle doit correspondre à des actes. Parce que la parole, c'est un instrument qui permet de communiquer, donc d'échanger sur la réalité pour être capable de la modifier et surtout de la modifier dans un sens positif.
4: Nous sommes partis du normal au paranormal. C'est ça la société camerounaise aujourd'hui. J'ai parlé du Cameroun qui est pris en otage par
5: les réseaux,
4: par la magie, etc. J'ai parlé des crimes rituels, j'ai parlé... Non, moi, ces choses-là,
5: vous voyez déjà,
4: je les vois avant et je tire la sonnette d'alarme. Mais on est dans un pays où les gens font semblant de ne pas voir ce qu'ils doivent voir.
0: Verbatim, un rendez-vous majeur inscrit dans votre agenda.

0: Claude Young.
1: Yes.
2: Bonjour, merci de votre fidélité. Je vous propose maintenant, sans plus attendre, de suivre
3: le zapping.
4: Tout de suite.
5: Bertrand Valère Bessala.
6: Il y a eu deux types d'amis.
7: On va voir ça.
6: Il a eu, on va dire comme cela, des amis de parcours et qui sont restés pratiquement des hommes de l'ombre. Certains ont émergé à certains postes. Je vais pas en voir. Et Touga Eli. Kodok, qu'il retrouve aussi à l'extérieur. Et d'ailleurs, une célèbre histoire dans la mini-cité d'Antony, où il avait connu justement sa première épouse, dit justement que Kodok a été de ceux pratiquement qui l'ont sauvé d'une défenestration.
8: C'est ça qu'on dit, non?
9: Oui, je crois qu'on peut dire ça.
5: Justement, Kodok m'a montré son acte de mariage avec sa première épouse. Le témoin s'appelle Paul Biya.
6: Parce qu'il épouse sa première épouse justement en France, en mariage civil. En juillet, donc le président est de retour au Cameroun et il épouse Jeanne-Irène Biya. Et c'est en octobre justement que le président signe son acte de recrutement à la fonction publique en octobre 1962. Donc c'est le début de sa carrière. On comprend bien que Doumba a vu en Paul Biya quelqu'un qui ira loin du fait de ses soutiens. Parce que même dans le système politique, dans l'appareil, dans la mécanique, on peut déjà savoir que si tel a tel soutien, alors probablement c'est quelqu'un qui est voué à un avenir certain, d'un certain niveau dans la machine. Donc, Doumba n'est pas un ami du genre qu'on va dire désintéressé. Il faut qu'on se comprenne déjà sur ce point.
5: Non, il est très désintéressé.
6: Je n'ai pas dit que...
5: C'est son opinion.
10: Vous êtes qui, vous autres?
6: Je ne suis pas sur le plan même des valeurs de l'individu. C'est-à-dire, Doumba n'est pas connu comme étant un homme corrompu. Je dis sur ce qui le pousse, la pulsion vers l'ombia. Donc, il y avait déjà cet élément-là. En plus de cela, vous allez donc voir qu'il y a d'autres amis, parce que vous allez même voir même le ministre de la Justice actuel, Laurent Esso, parce que vous ne le citez pas toujours.
10: Peut éliminer quelques beaux salopards.
6: Tiens, mais ça, vous connaissez l'histoire. Donc, vous comprenez que c'était des gens de l'ombre du président. Biya a donc eu ces deux types d'amis. C'est-à-dire les amis de parcours, c'est-à-dire depuis la petite enfance, je veux dire d'enfance écolière ou collégienne. Et puis, les amis politiques qu'il a trouvés dans la machine politique et qui ont, au fur et à mesure qu'il avançait, avec les cooptations d'Aïdjo en 67. Quand vous voyez en 67, Biya bénéficie de deux décrets successifs. Vous n'avez pas besoin d'être magicien pour savoir que ce monsieur, il va quelque part, qu'on le prépare à quelque chose. Il faut aussi ne pas oublier quelqu'un. Kontou Koumeni est un ami particulier, je n'ai pas dit meilleur.
5: Non.
6: C'est le seul d'ailleurs qui pouvait partager une bière avec Paul Biya.
5: Tout à fait.
11: Vous buvez au travail?
10: Non.
6: Je dis bien le seul.
10: Je veux rectifier ça.
6: Je dis bien le seul. Donc, quand vous regardez dans cette logique, vous comprenez que on ne peut pas dire qu'il n'y avait pas d'homme. Vous n'allez pas dire que le fait qu'on a le ministre de la Justice, Laurent Esso...
10: Vous n'avez pas idée de ce dont les hommes sont capables.
6: Aujourd'hui, ne montre pas qu'il y avait des hommes, puisque Laurent Esso n'a pas connu Paul Biya Premier ministre. Il a connu bien avant quand il n'était rien du tout. Son avenir était encore incertain. Sauf que les hommes qu'il avait n'étaient pas des hommes de sérail. Des hommes de circuit, c'est-à-dire des hommes qui avaient été moulés par Aïdjo proprement. Donc, il a dû tisser une petite toile d'abord de départ en 1982 avec ses amis avec lesquels il a commencé les premières heures de sa vie. Et il a dû aussi emprunter donc dans le système Aïdjo des hommes forts. Parce que quand vous dites aujourd'hui que Sadi n'était pas un homme de Paul Biya, c'est une vérité. Sadi était justement un homme que Aïdjo avait justement préparé à deux ou trois choses, mais surtout à s'occuper de ses affaires particulières. Parce qu'en fait, c'était ça le diplomate Sadi. C'était à lui qu'Aïdjo avait préparé pour ses affaires particulières. Mais une fois qu'il était parti, il a dû aussi...
5: Il a même dû partir avec Sadi.
6: Oui, il a dû aller avec Sadi au Sénégal, et vous connaissez en France, et puis ainsi de suite. Donc, vous comprenez que Biya a joué un fin jeu et l'histoire lui a donné raison à un certain moment. Parce qu'en fait, Biya était un peu comme le petit chapeau qu'il avait gardé au peuple camerounais ou à la nation pour les jours les plus difficiles.
10: J'ai pas l'impression.
12: Eh bien, dans ce cas, nous n'avons pas à nous en faire.
6: Biya a partagé l'histoire violente du Cameroun avec Aïdjo. Vous ne pouvez pas avoir été premier ministre d'un tel président qui assume le sang qui est entre ses mains, avoir été secrétaire général de la présidence de la République pendant 7 ans
5: les services
6: et dit que vous ne savez rien de tout ce qui s'est passé de cette affaire. La preuve, c'est que même le secrétaire général actuel de ce pays, le premier ministre, vous voyez comment ils agissent dans la guerre dans le nord-ouest, le sud-ouest et puis dans le Boko Haram. Donc vous ne pouvez pas penser que Biya n'a pas le sang entre les mains.
13: Oh, on est dingue, tout ça est beaucoup trop dangereux.
6: Biya a le sang entre les mains.
8: Je vais pas te faire peur, mais
6: il a partagé cette histoire sanglante et violente avec Aïdjo.
8: Ça me fait flipper.
6: Donc pensez aujourd'hui que Paul Biya n'est pas celui qu'Aïdjo avait choisi. Je pense que c'est se mettre un doigt dans l'œil et que c'est la France qui a imposé Biya. Le président Aïdjo a choisi son successeur depuis 1967. Il l'avait déjà choisi. Et il l'avait mis en balle. Et seulement pour qu'il soit bien encadré et pour qu'il ressorte la personnalité de l'homme Biya, qui est une personnalité très fourbe. Parce qu'il faut bien le dire, Biya est un homme très fourbe. D'ailleurs, le Bakoté disait, il a fait semblant
5: la ruse
6: de refuser. Biya est un homme fourbe parce que le boulou, par nature, manoboulou, un vol.
10: Nos ennemis pensent que nous sommes des gentlemen.
6: C'est-à-dire que le boulou est quelqu'un de hypocrite.
5: C'est anthropologique.
6: Poltron.
5: Ça, c'est anthropologique.
10: Mais la réputation c'est ce que les gens pensent de vous.
6: Oui, donc, il faut comprendre que Lombia était dans la logique où il savait qu'on le préparait. Parce qu'à un moment, quand on vous donne certaines fonctions successivement, et en 79, la loi que vous avez citée, ils sont à l'ennui, que vous comprenez que votre destin est scellé entre les mains du patron. Donc, Bia l'avait compris et il a partagé cela.
0: Je vous présente mon cousin,
5: Bertrand Valère Bessala.
1: Bonjour. Salut, enchanté.
3: C'était comment? Université d'été de la pensée, réunie au sein du Grand Collège du Cameroun.
5: Professeur Mathias Eric Onanguini, la question du Dauphinat est devenue un débat camerounais. Et j'ai joué les espions en allant espionner quelques barons du RDPC qui ne veulent pas, par exemple, entendre parler d'un certain Franck Biya comme dauphin.
4: Ils sont prêts à intervenir.
5: Ils disent que nous avons passé toutes nos vies à travailler et à la dernière minute, quelqu'un n'est même pas du parti. La question du Dauphinat anime aussi les batailles au sein de l'appareil.
4: Pour le moment.
5: Au sein du Sérail que vous avez vu, Mathurin Bakoto aime parler ici du grand écrivain qui efface au corps du délit.
7: Celui-ci, c'est Jean-Jacques Gros. Lui n'a pas de sang sur les mains, contrairement aux deux autres.
5: Ça ressemble à des batailles au Soudan entre le numéro 1 et le numéro 2 du pays. Mais Paul Biya tranche. Paul Biya tranche.
4: En consultant les archives.
8: Nous avons fait tous ces efforts pour bâtir une démocratie. Le moment venu, il y aura des candidats. Je crois que l'idée de préparer quelqu'un ou c'est un peu des méthodes proches de la monarchie ou de l'oligarchie. Les Camerounais sont assez mûrs, ils pourront, au moment venu, choisir.
11: Il n'y a pas de dauphin, donc.
8: Mais je crois que dans une république qui fonctionne bien, le mot dauphin résonne mal.
5: Mathias, là, le président tranche carrément.
14: Là, vous me convoquez en tant que politologue.
5: Je convoque l'anthropologue de l'État et le politologue.
14: Si j'utilise le scalpel, il faudra faire extrêmement attention. Ce n'est pas une déclaration récente.
5: Voilà.
14: C'est une déclaration qui a au moins 16 ans.
5: Mais c'est une déclaration.
14: Ça veut dire qu'elle ne correspond pas au même contexte.
5: Ah.
14: Il y a beaucoup de choses qui ont évolué.
4: Ils sont d'accord.
14: Ce n'est pas le même moment dans la gouvernance du président. Ça ne correspond pas aux mêmes perceptions de sa gouvernance et de la dynamique de son régime. Donc, il faut faire extrêmement attention.
5: Donc, entre-temps, le président
14: peut
5: avoir changé.
14: Ça, c'est la première chose. Deuxième chose, il faut distinguer les équilibres formels, les équilibres normatifs et les équilibres pragmatiques. Ça veut dire quoi? Ça veut dire qu'une chose est de dire qu'il n'y a pas de dauphin. Une autre est que le fonctionnement réel du système admette ou n'admette pas de dauphin.
7: Et en même temps,
14: on peut dire qu'il n'y a pas de dauphin, mais le fonctionnement favorise la montée d'un ou de plusieurs dauphins. On peut dire qu'il y a un dauphin. On peut même inscrire ce dauphin dans le droit sans qu'au final, ce dauphin-là soit celui qui va prendre le pouvoir. Vous savez, les choses sont très complexes dans l'évolution. Je vous prends l'exemple de l'Égypte. Il était entendu que Gamal Moubarak allait succéder au président Moubarak, mais finalement, il n'a pas succédé parce que la logique du politique n'a pas permis qu'il puisse y arriver.
4: Et là, on se dit qu'on tient une piste importante.
14: Je crois que ce qui est le plus important, si, par exemple, dans un appareil comme le RDPC, il y a des gens qui estiment qu'ils ne veulent pas de dauphin, s'ils estiment que le parti favorise un dauphin, ils n'ont qu'à créer un autre groupe politique en disant nous ne sommes plus d'accord avec l'option qui est développée par le RDPC. Bon, ceux qui estiment qu'ils peuvent faire avec un dauphin, fût-il donc celui qui est annoncé, vont également assumer leur position. Mais le plus important pour moi est ailleurs. Le plus important est que qui que ce soit, quel est le contenu de son offre politique? Est-ce que ça répond aux attentes objectives et substantielles de la communauté politique qu'est la République du Cameroun, le peuple Cameroun? Et malheureusement, les Africains aiment bien jouer cette variante du pluralisme vide. Ça veut dire, bon, on multiplie les candidatures, chacun veut être président.
7: C'est pas possible. Pour nous, c'est pas possible.
14: Quand vous regardez les offres, il n'y a rien dedans. C'est ça qui va nous amener où? Ça ne nous amènera nulle part. Au contraire, on rentrerait donc dans des logiques qui nous conduiraient à des crises. Donc, celui qui veut être candidat, qu'il soit candidat, qui qu'il soit, ce qui intéresse les Camerounais, c'est la qualité de l'offre. Et puis maintenant, comme les candidatures risquent de se multiplier, qu'il y ait le consensus minimal pour que le choix concurrentiel et démocratique se passe sans que cela produise autre chose, c'est tout.
4: C'est un élément supplémentaire. supplémentaires.
5: Je retiens de ce qu'il dit le professeur Onanguini, les candidatures risquent de se multiplier. Cela veut dire que la bataille sera âpre et dure, professeur. Ça va chauffer. Hein.
14: Bon, si vous voulez dramatiser, ça va chauffer, mais
5: la bataille des candidats.
4: Ils étaient complètement... ils étaient morts de rire.
5: Mais la bataille des candidats.
14: Rien ne dit. Vous savez, un politologue exercé sait percevoir les formes d'orientation de son propos.
7: Et au final...
14: Vous ne pouvez pas orienter mon propos.
5: D'accord.
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5: Il est temps pour Roger de s'arrêter pour regarder vers l'avenir.
11: Merci beaucoup.
5: Aïdio a laissé ce qu'il a laissé. Qu'est-ce que Pobia laissera? C'est une question qui doit habiter le président.
15: Roger. Il leur a écrit une lettre disant « Je n'arrive pas à croire que vous vous chamaillez pour de telles futilités. Vous devriez être reconnaissant envers nous de la liberté dont vous jouissez. »
16: J'ai fait une sortie dans le journal Intégration sur les 39 ans économiques du président Paul Biya. Est-ce que le président Paul Biya, quand lui-même il reste, il s'assoit, il reste seul comme il aime être seul. Il a dans la tête « je peux », mais le corps ne répond plus. Il est déjà fatigué. Il travaille, c'est vrai. La tête est pleine.
5: Mais je vous pose la question parce que Hervé Bouge décrivait Aïdio comme étant entouré des hommes.
16: Oui.
5: Et au matin de sa démission, tu as vu le nombre de personnes qui ont fait le tour.
16: C'est vrai.
5: Qu'il a reçu.
16: Oui.
5: Parce qu'il avait des hommes.
16: Il était entouré.
5: Et des hommes de qualité. Vous avez parlé de Charles Ndouba.
4: Ils faisaient partie du même groupe. Ils avaient joué au ensemble.
5: De Sadou Daoud Kamé, ils sont très nombreux. On n'a même pas cité les Philémon Bébadon et bien.
16: Voilà, les Philémon Bébadon.
5: Paul Biya a-t-il les hommes quand on regarde la qualité de notre gouvernance?
17: L'équipe réduite présente de gros risques.
16: Je te dis non. Il n'a personne. Les jeunes qu'il a voulu former, c'est-à-dire que les Joseph Oumar,
15: un autre intellectuel marxiste,
16: les Akame Fum, tous ont été broyés.
5: Et on a tout fait pour les mettre de côté.
16: Tous.
5: Le président est presque esselé.
16: Il est esselé.
5: Entouré par des prédateurs.
16: Maintenant, il est entouré par qui vous savez. Qu'est-ce que celui-là peut lui apporter?
4: Il a pris la route pour Santa Barbara.
16: Sinon, l'exhibition. L'exhibition de la richesse, de la fortune. Je crois que le président Biya nous réserve une dernière.
5: Ah,
16: je le
5: crois
16: sincèrement.
5: Il est face à son destin.
16: Il est face
5: nous,
16: à son
5: nous
16: destin.
5: Le regardons. Tout à l'heure, j'ai mobilisé Aïdio.
16: Oui.
5: Et vous avez vu ce qu'Aïdio a laissé. Parce nous regardons le président Biya.
16: Roger, quand vous allez même dans le parti, parce que la force d'Aïdio, c'était l'UNC. C'était sa force.
5: Un appareil politique et
16: il
5: idéologique.
16: Il en a fait un instrument de combat, de développement et tout ça. Maintenant, le développement, est-ce qu'il existe? Je sais qu'on va convoquer les PPTE, les ajustements structurels, mais...
5: Non, mais qui n'ont pas empêché
16: le
5: développement, la prospérité individuelle de la bureaucratie.
16: Voilà, c'est ce que je voulais dire.
17: Pour la première fois, dévoile ce qui s'est réellement passé.
16: On ne s'est jamais enrichi au Cameroun que lors de l'ajustement structurel. Les montants de budget n'ont jamais baissé.
5: Avec ce que nous regardons, Paul Biya a-t-il le bon matériau? A-t-il les hommes qu'il faut pour faire la transition,
16: Roger,
5: et projeter le Cameroun vers la modernité?
16: Le Cameroun est plein de ressources. Mais il s'est créé parallèlement une fonction publique, un tissu économique industriel, si tu veux, les comptoirs, qui n'ont rien à voir avec la fonction publique normale.
5: D'accord.
16: Les professeurs normaux, les industriels normaux.
17: Ils découvrent que...
16: Et c'est ceux-là que vous voyez partir de pieds nus à ministre. Il y a certains qui sortent de prison, ils deviennent ministres. Et ministres régaliens, comment cela peut-il se faire?
5: Docteur Marlis Poyundi Samba.
9: Enchanté.
18: Enchanté.
19: Ce qui m'a ému, le président qui dit que la Centrafrique est en train d'être déstabilisée. J'ai été en Centrafrique plusieurs fois quand j'étais à l'OCA. Et ce qui m'a frappé, c'était les impacts de balles. Quand on sort de l'aéroport, on est dans l'avenue Buganda. Donc on va voir des balles partout. Et ce qui m'a aussi frappé, c'était la misère. J'ai lu qu'il y avait plein de diamants et plein de... Mais il y a la misère. Pourquoi tant de misère sur un pays si riche en sous-sol? Donc, et pour une fois que la Centrafrique essaie de respirer, je vois un président africain en train de dire qu'il est déstabilisé. Quand il y a un côté où il y a les exactions, on n'en parle pas. Et on parle juste d'un côté. Ce que je retiens, c'est que une fois qu'une personne veut émerger, fut-il un président, on le déstabilise, on le diabolise, on le discrédite. dites pour qu'il ne puisse pas s'exprimer, pour que la population puisse se révolter contre lui. Et moi, je dirais qu'il est temps que ça change. Il est temps qu'on sache discriminer au niveau des informations. Il est aussi temps que nos propres journalistes commencent à travailler sur nos propres satellites.
4: Si les médias étaient coupables, alors nous l'étions aussi.
19: Oui. C'est très important si on veut que ça change
5: la donne. Nous devons avoir, nous aussi, des médias puissants.
19: Tout à fait, parce que...
5: Si la tribune depuis laquelle nous parlons en ce moment à Yaoundé avait une si large couverture sur l'Afrique et sur le monde, nous nous mettrons en posture d'inverser le rapport de force.
11: Ah, merci beaucoup.
19: Tout à fait. Donc, moi, je crois qu'il est temps. J'ai vu qu'il y avait notre ministre des Postes et Télécommunications qui a dit que le Cameroun allait lancer un satellite.
5: Nous attendons.
19: C'est une très bonne chose. Parce que si c'est fait, maintenant, on voudra suivre Royal FM,
5: en Côte d'Ivoire. Dans le monde, partout.
19: Dans le monde, partout.
5: À Paris.
19: Voilà. Et quand ils vont donner leurs nouvelles, vous aussi, vous allez diffuser les vôtres. Et vous allez édifier, et nous, la population, et nous, les chefs d'État et les politiciens. Il est temps que ça change. Et pour que ça change, il faut des personnes courageuses comme ce président de la République.
5: D'accord.
19: Que je salue.
5: Très bien. Philippe Swat.
18: Lui aussi a relevé des incohérences.
20: Toi, Dera, a tendu la main. Moi, je ne suis pas particulièrement sur cette approche qui veut toujours qu'on intègre les rebelles sur les forces régulières.
18: Une personne qui tire avec une arme à feu.
20: Parce qu'un rebelle n'a pas la formation.
5: Il s'agit d'abord de stabiliser.
20: N'a pas l'état d'esprit et tout. Mais, du point de vue de l'Occident, on en demande toujours demander que quelqu'un qui était un coupe-gorge devienne un caporal ou un sergent et ainsi de suite. Bon.
18: En tant qu'enquêteur, on se demande comment ça a pu se produire.
5: Et puis, M. Georges Zengo nous dit, et même si le président, Touadéra, s'est exprimé dans un média français, ça fait quoi? Je vous rappelle que c'est en France que le président camerounais avait déclaré la guerre au Boko Haram.
18: Ce n'est pas le genre de choses qu'on voit tous les jours.
20: Avant de s'exprimer aux médias français...
5: Attendez, je vais vous dire que le président camerounais, Paul Biya, savait bel et bien que l'un des artilleurs de Boko Haram, c'est la France. Mais c'est pour ça qu'il est parti là-bas à domicile, leur dire que je vais attaquer
20: votre ministre.
5: Puisqu'on a saisi des chars, des blindés appartenant au régiment français entre les mains de Boko Haram.
21: M. Bissala, toi.
20: Le ministre de la communication du Tchad avait été clair sur la question sur l'origine des armements saisis. Mais ce n'est pas ce que je veux dire.
5: Non, il indexe la France.
21: La France. Il doit citer mon nom.
5: Il parle de la France, tu dis qu'il a cité ton nom.
21: Je suis l'ambassadeur de France ici sur ce plateau.
5: Et quand on parle, il parle de la France, toi tu dis que c'est ton nom.
21: C'est pas son parti qui joue avec la France.
22: Voilà.
5: Bon.
21: Mais pourquoi?
20: Ne nous perturbe pas.
21: Non, mais il nous perturbe là.
5: Tu t'appelles France.
21: Il a dit Bissala.
5: Je ne savais pas que tu t'appelles Bissala la France.
21: C'est ça, hein.
20: Nous sommes arrivés à un niveau où il y a une question de ravitaillement. Sur qui la France va faire jouer les accords qu'ils ont fait signer.
5: Quelle est l'efficacité? Vincent Toudet-Baudet vient de le redire il y a quelques jours, quand en réalité, la France nous ment.
20: Voilà.
5: Elle n'est dans aucune rupture tant qu'on n'a pas touché à la monnaie et aux accords.
22: C'est terminé, voilà. Ça aussi.
20: N'est-ce pas?
21: C'est tout.
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5: Bertrand Valère Bessala, prenez la parole.
23: L'Afrique, c'est 78% des ressources mondiales de diamants. L'Afrique, c'est 58% des ressources d'or au niveau mondial. L'Afrique, c'est 40% de la bauxite mondiale, dont l'essentiel se retrouve en Guinée. Suivez mon regard. La Guinée de récemment, où on a eu un coup d'état, où on a placé ce petit postiche-là. Vous comprenez pourquoi il y a. L'Afrique, c'est 68% d'uranium du monde, dont les principales réserves se trouvent au Niger, avec l'autre site qu'on vient de découvrir à Imoaren. Niger, parce qu'en fait, le Canada a la plus grande réserve d'uranium du monde. L'Afrique de l'Ouest, si vous prenez la Côte d'Ivoire, le Nigeria, vous venez dans le Golfe de Guinée, l'Angola, le Gabon, la Guinée équatoriale, c'est les 4/5 de la production pétrolière de l'Afrique, c'est-à-dire le Golfe de Guinée plus la Côte d'Ivoire et ce que j'ai cité. Vous allez donc comprendre que cette carte qu'on est en train de dire, la carte à 1 milliard, n'est rien d'autre qu'une affaire d'entourloupe, parce qu'en fait, ils savent ce dont l'Afrique regorge. La carte, en fait, c'est un moyen communicationnel pour susciter un intérêt des Africains sur leurs ressources et le moyen pour eux de s'en débarrasser en termes d'exportation à vil prix.
18: La pression finit par payer.
23: Ce n'est que de cela qu'il s'agit. Si vous revenez sur le cas du Cameroun, je m'amuse toujours à le dire. Le Cameroun a toutes ses ressources intactes. Je suis désolé.
18: Sans mentir.
23: Je suis désolé. Biya n'a jamais, jamais engagé l'exploitation d'aucune ressource minière de ce pays.
18: J'en ai la chair de poule.
23: Tout ce qui se passe, par exemple, sur l'or n'est que de manière artisanale, comme l'a été fait.
18: En dernier dernier ressort.
23: Je tiens à mentionner que le Cameroun est l'un des pays les plus bizarres au monde qui a le plus de contrats d'exploitation signés mais jamais opérationnalisés. C'est-à-dire que Israël compte au moins 100 contrats d'exploitation de ressources. Je ne parle pas de la Russie, je ne parle pas de la Chine. Pour vous dire que le plan du Cameroun est la preuve par mille que nous sommes conscients de ce que les Occidentaux veulent faire sur l'Afrique en général et que nous avons déjà commencé à mettre un tampon en dessous afin que le choc d'insécurité qu'ils veulent amener sur l'Afrique afin de troubler l'eau et emporter nos richesses ne puisse pas nous atteindre. Donc le Cameroun l'a déjà fait. La seule chose qui a été faite, c'est sur le pétrole. Et Ahi Diallo l'a fait en 1976 en engageant la création de la Sonara. Et d'ailleurs, le président Ahi Diallo a été trompé en 80 lorsqu'il se rend compte qu'il avait financé pour plus de 200 milliards le montage de la Sonara pour que nous ne puissions même pas exploiter le pétrole lourd de notre sous-sol.
18: Mais malheureusement,
23: je parle sous le contrôle des aînés. Les ingénieurs camerounais qui étaient entrés en collusion avec Total, égorgés. Quand je dis égorgés, je pèse mes mots.
18: Le père, la mère et le fils Lover sont tous les trois déclarés coupables de meurtre avec préméditation et condamnés chacun à 60 ans de prison.
23: Et Paul Biya, en 2006, et il a engagé le ministre Talba de nous trouver une logistique pour pouvoir raffiner notre pétrole lourd sur place. C'est pour ça que vous voyez que Total, mécontent de cela, a payé les petits voyous. Ils sont allés brûler, jeter le feu à la Sonara.
2: En consultant les archives de Jean-Jacques Gros, on s'aperçoit le lieu où les faits ont été commis.
23: Faisant comme ça, enfumer 500 milliards d'investissements que le président avait ordonné sur cette affaire. Mais comme le président ne se fatigue jamais, il a décidé de se remettre ce projet à la Russie.
20: La Russie.
23: Donc faisons très attention. Il ne s'est pas arrêté là. D'énervement même d'ailleurs, il a décidé de nationaliser la Sonara. C'est le décret du 9 juillet 2019. La Sonara est devenue une société à capitaux publics, donc une société d'État.
11: Alors Dominique Rizet, qui sont ces trois?
23: Total, ExxonMobil, British Petroleum n'ont plus accès à la Sonara. Il faut que nous fassions très attention. Je vais donc poursuivre et vous dire que aujourd'hui, les Blancs ont compris une chose. Ne pouvant négocier les ressources de l'Afrique d'égal à égal avec les Africains, ils ont décidé donc de trouver une stratégie. Créer du désordre dans les pays. Casser la dynamique d'unité dans les pays afin de pouvoir exploiter les ressources.
18: Mais une question reste encore sans réponse.
23: Vous avez par exemple le Congo démocratique. Le Congo démocratique a le Congo de l'Est qui est riche. Ils ont imposé l'insécurité de ce côté-là et ont utilisé l'armée de tout le monde entier qu'on appelle les casques bleus pour s'interposer.
18: Aux grandes dames des enquêteurs,
12: l'impact était trop puissant.
23: C'est-à-dire empêcher le gouvernement congolais d'avoir accès à une partie de son pays pour imposer la sécurité. Le même schéma est en train d'être imposé au Mali. Mais ils sont intelligents, ils ont repris la main de ce côté-là. Parce qu'en fait, tout le côté malien désertique est riche en or. Vous avez vu par exemple dans les images, des soldats français avec des cargaisons d'or dans leur tank pour aller transformer et envoyer dans des avions et envoyer en France. Donc, si c'est aussi dans le cas, monsieur le recteur, tous les pays du G5 Sahel que vous voyez là, je prends le Burkina, je prends le Mali, je prends le Niger, je prends la Mauritanie, j'en oublie un. Ces pays à eux seuls, dans cette partie du monde qu'est l'Afrique, regorgent de 50% des ressources d'eau douce. D'eau douce du monde. Parce qu'ils sont réunis par une seule chose, le désert du Sahara. Et comme donc, vous avez cela, vous allez prendre dans un pays par exemple comme le Niger, l'uranium. Vous prenez la Guinée, c'est la bauxite. Vous prenez le Mali, c'est l'or. Vous prenez même encore ce même Mali, c'est le chrome. Vous avez donc des soucis. Comment est-ce qu'ils font donc pour mettre la main? La France aujourd'hui donc a un problème. Pour ceux qui ont parlé du sommet la fois dernière, la France est en position de faiblesse.
18: Ils ont recours à une aide extérieure inattendue, celle des États-Unis.
23: Les États-Unis ont créé Africom parce qu'ils se sont rendus compte que la France était en train de perdre la main. La France n'était plus à même de leur garantir l'accès aux ressources de l'Afrique.

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0: Bonjour et bonsoir. Bienvenue à cette session de l'Université d'été de la pensée du Grand Collège du Cameroun. Cette autre session. Et je voudrais vous rappeler, comme à l'accoutumée, que nous sommes un think tank, un grand forum de débat, de discussion et d'analyse de notre microcosme à coups d'opinions et d'arguments politiques et intellectuels. Notre microcosme, c'est le Cameroun, Afrique en miniature, logée au fond du golfe de Guinée. C'est pour cela que nous allons, aujourd'hui encore, travailler à questionner la place du Cameroun et de l'Afrique dans le concert des nations. J'aime à rappeler que nous ne sommes pas là pour tenter de foutre le feu à la baraque, saper, fragiliser ou affaiblir les institutions. Ce d'autant que les institutions sont importantes. Et si quelqu'un fout le feu à la baraque, on va l'attraper. L'Université d'été de la pensée du Grand Collège du Cameroun va nous donner de mobiliser nos arguments, nos opinions politiques et intellectuelles aujourd'hui encore pour tenter, pour essayer de vous édifier et de discuter avec vous. Le doyen Sijoun Pokam est là, philosophe politique, philosophe moral, spécialiste de Machiavel, expert en discours de Paul Biya. Le doyen chemine avec nous depuis bientôt 3 décennies. Dans ce cadre-là, c'est toujours une bonne chose pour nous d'avoir le doyen ici, l'un de nos doyens. Nous avons ramené encore cette personnalité, cette tête couronnée de la parole que vous avez appréciée et vous nous l'avez fait savoir la dernière fois, le docteur Placide Aissi Eto, économiste, économétricien, faut le retenir. Il est gradué de Sciences Po Paris et de l'université Georgetown aux États-Unis d'Amérique. Il a travaillé dans pas mal d'institutions internationales, notamment le Fonds monétaire international. Il est camerounais, il est africain. La situation de l'Afrique, et notamment celle du Cameroun, le préoccupe beaucoup. Chaque vente a évidemment un nombril. Et il est au Cameroun en ce moment pour essayer d'apporter son expertise et son expérience en décodant les blocages dont nous faisons face et en essayant de regarder avec tout le monde les perspectives d'avenir. Le potentiel du Cameroun est énorme. Si nous le transformons, nous sommes l'Arabie Saoudite de demain, pourquoi pas? Il faut transformer toutes ces potentialités et mettre un terme à ces errements, à l'inertie et à l'incohérence que nous avons vécu jusqu'ici. Merci à Placide Aissi Eto d'avoir accepté de revenir ici aujourd'hui. Entre les deux, Sijoun Pokam et Placide Eto, se trouve Étienne Bruno Manim, homme politique, écrivain, essayiste. Mathurin Bakoto, ancien banquier, cadre du RDPC et biaïste, est là. Yaya Bello, homme politique et universitaire, il est désormais membre du bureau politique de l'UNDP, l'Union nationale. Il est toujours au comité central. C'est pas ça? Ah, c'est confirmé. Ah oui. Membre officiel du comité central. Je vous donnerai tout à l'heure la liste des autres membres parce que j'ai retrouvé des figures que j'ai connues dans le SDF. Tchomolou. Hein, j'ai retrouvé Jean Tchomolou. Et surtout mon ami Yo-Yo Emmanuel, qui était questeur à l'Assemblée nationale pour le compte du SIF. Hein, j'allais le voir au Parlement, l'honorable Yo-Yo Emmanuel. Ces anciens du SIF rejoignent les rangs de l'UNDP. Hein, Jean Tchomolou et Yo-Yo Emmanuel. Daniel Ponarimis, homme politique, secrétaire général de l'ADD, est là aussi avec nous. Alors, Yaya Bello, vous allez venir par ici et laisser la dame, Madame Fadima Toubengono, qui du RDPC, qui vient de nous retrouver, elle vient de faire son entrée ici. C'est une grande voix du RDPC, Fadima Tou. Bonjour, bienvenue, vous prenez place. Bonarimi, c'est là. Je vous en prie, discrètement, on n'a pas besoin. Nous sommes à l'amphi. Je vous en prie, vous. Voilà. Stéphane Kouam, qui est économiste, analyste a accepté de revenir ici aujourd'hui. C'est une fierté, une grande joie pour nous. Stéphane Kouam est là. Je crois que le décor est en train de se planter au fur et à mesure. Et je vais vous présenter de l'autre côté le roi Salmon Essana, ingénieur de son qui va conduire nos équipes techniques et de production. Salmon Essana qui officie en même temps à la régie d'antenne. Je vais vous présenter Brian Bida, ingénieur opérateur de régie vidéo et de prise de vue, qui vous donne de nous regarder en direct sur YouTube, hein, comme si c'était à la télévision, et de nous suivre en audio sur Play Store, partout dans le monde. Vous aurez des podcasts et un prolongement numérique de ce programme, grâce à Boris Tedogmo et toutes ses équipes mobilisées pour vous offrir la radiovision à forte valeur augmentée. Je vois ici Epor Elame, hein, qui est là pour vous permettre de saisir également tous ces moments extrêmement importants. Claude Yon Honba, voilà, est à la réalisation. La supervision générale est du révérend pasteur Emmanuel Noël Bissaï. Roger qui écrit que je suis le grand recteur du Grand Collège du Cameroun. Nous allons prendre le temps sociopolitique qu'il fait là dehors en commençant par quelques prologues.
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0: je présenterai ces excuses à nos auditeurs, les excuses de Roger Sombaï Kouata-Diba, qui était annoncé ici ce matin. Il est parti de Douala, mais il ne se sent pas très très bien. Il ne se sent pas très bien. Il vous présente ses plus plates excuses. Et nous aurons une pensée pour la mémoire de Anani Rabié Bindi, un aîné, un vieux frère, un aîné professionnel qui a fait le tour du monde. Il est en train d'être inhumé en ce moment à Douala, dans sa résidence de Bonaberry. On n'a pas pu être là-bas, mais nous sommes de tout cœur avec sa famille. Il y a quelque temps, vous avez regardé à la télévision la gendarmerie nationale vous présenter des pilleurs de tombes qui avaient pillé des tombes dans le village Tiekane à Bafia. Et dans ces tombes, il y avait la tombe d'un certain Mboro Abidias, qui était collaborateur de Marlise Peyundi Samba, qui venait souvent, Mboro Angon, voilà, qui venait souvent ici. Ces gars-là avaient pillé ses ossements, presque toute une famille. La maman, ses deux fils, étaient venus les vendre ici à Yaoundé. Ils ont été arrêtés par la gendarmerie de Soa. Vous vous souvenez de cet épisode-là? Et ce qui est extraordinaire, c'est que ces gars-là pillent les tombes sans toucher la façade extérieure, la sépulture là. On ne touche pas. Ils creusent comme des rats. C'est-à-dire qu'ils peuvent commencer à creuser de l'autre côté de la route. En souterrain, ils progressent et ils viennent prendre les ossements. Vous aurez vos tombes en face de vous, présentables, mais elles seront vides. Il n'y aura rien à l'intérieur, aucune trace. Et donc, le fils de cette maman dont on a pris le crâne et les ossements a été bouleversé. D'abord, on a fait des rites et des rituels anciens pour amener ces reliques. Parce que les reliques, on n'y touche pas, surtout quand ce sont des patriarches et des matriarches. On a ramené ces reliques-là. Mais maintenant, ils se battent. Ils se battent pour que le Parlement légifère là-dessus pour davantage protéger nos reliques. Vous savez, on a souvent soutenu que les tombes et les cimetières sont les patrimoines de l'UNESCO, de la communauté internationale, mais nos tombes ne sont pas suffisamment, je vous en prie, suffisamment protégées. Et ça peut arriver à tout le monde. Ces gens-là peuvent même voler les reliques d'un président de la République. Vous savez qu'on a pillé la tombe de Moumié à Conakry. Hein? La tombe de Moumié est vide à Conakry. Symboliquement, elle est là, mais il n'y a rien à l'intérieur. Ça peut arriver à tout le monde. C'est pour ça qu'en Pays Bassa, après inhumation, on surveillait la tombe. J'avais assisté à ça. On n'accepte même pas qu'une grenouille passe à côté. On la bat. Parce qu'il y a des mystiques exhumeurs de tombes qui ne font pas dans la dentelle. Et d'ailleurs, aujourd'hui, vous avez des trafiquants qui utilisent les ossements humains pour fabriquer de la drogue. Ils appellent ça le caillou. Ça a un coût énorme, la drogue. Donc, on aurait pu les avoir là, mais ils reviendront très prochainement parce qu'ils se sont formés en association. Ils ont mis en place une technologie désormais pour protéger les tombes. Avec Henri Peyundi Samba, c'est-à-dire que une façon de rendre ces tombes-là intouchables, inviolables. Et ils ont mis une puce. Désormais, quand on touche la tombe de ton père, même si tu es à Yaoundé, une puce peut te signaler qu'on est en train d'y toucher et tu peux mobiliser le village. Parce que si nous ne faisons rien, nos tombes seront vides. Vraiment, c'est préoccupant. Quand ils seront ici, ils vous expliqueront tout cela avec davantage de mots dont je ne dispose pas et de précisions dont je ne... Mais déjà, je vais les accompagner en tant que modérateur de leur table ronde. Il y aura le spécialiste de la crypto-communication, Bingonon François, et d'autres anthropologues, pour vous dire le pourquoi il est bon de protéger les reliques et les tombes. Même l'Église catholique protège ses reliques. Hein, il faut protéger. Dans nos villages, il faut mobiliser les chefs de village et les populations pour protéger les reliques et les temples. C'est extrêmement important. Donc, une conférence de presse va se tenir le jeudi 1er octobre prochain à 10h précise à l'hôtel Noblesse, à côté du dépôt de bois d'Onkoletone. À côté du dépôt de bois d'Onkoletone, dans loin du marché, on sera là-bas. On va suivre ça et on va essayer de réorganiser un plateau ici avec François Bingono et d'autres personnes, parce qu'on a froid dans le dos. Le papa, dont ils n'ont pas pu prendre les ossements, avait été enterré à l'ancienne, dans les tombes traditionnelles. Donc quand ils ont ouvert, ils ont trouvé que c'était vide. Parce qu'à l'ancienne, tel que mon père avait exigé que je le fasse, c'est une tombe dans une tombe. C'est-à-dire qu'il y a une première tombe, il y a une deuxième. On peut même en avoir une troisième. C'est-à-dire la tombe dans la tombe, ce sont des techniques anciennes. Et ils n'ont pas pu prendre ce papa patriarche parce qu'il était inhumé à l'ancienne. Vous voyez que ça nous enseigne des choses. Attends, oui, une seconde, hein, je vais vous donner la parole. Donc, vous voyez, c'est préoccupant. J'ai vu l'enterrement, j'ai regardé à la télévision la cérémonie d'inhumation du défunt pape. Ils ont les mêmes techniques. Hein. D'abord, il y a deux cercueils dans un cercueil, avec des bois différents. C'est-à-dire que vous voyez, et ça, c'est emprunté à l'Égypte. C'est emprunté à l'Égypte ancienne. C'est-à-dire, on fait deux tombes dans une tombe. Ça, c'est-à-dire que si nous, c'était comme ça. Pour protéger nos anciens. Mais vous dites que jusque-là, les pilleurs ont des méthodes pour prendre,
1: oui, bonjour,
0: prendre les ossements.
1: Bonjour, bonjour aux auditeurs. En fait, la méthode qu'ils utilisent généralement est beaucoup plus mystique que physique. Parce que quand ils arrivent, ils ont généralement des produits. C'est pour cela que chez nous, les bassins, on garde la tombe. Parce qu'ils s'approchent seulement de la tombe s'ils réussissent tout simplement à mettre le produit sur la tombe, ou alors à le mettre avant qu'on enterre. Pendant l'enterrement, ils jettent un truc dans la tombe, ou alors ils réussissent à mettre quelques gouttes au-dessus de la tombe. Ils partent ailleurs, ils invoquent et le corps part les retrouver là où ils attendent le corps. Alors ceux qui font ce qu'on appelle la petite tombe, c'est-à-dire quand on finit de faire la tombe, à gauche ou à droite, on met une petite tombe secondaire à l'intérieur. Ça fait que quand le produit...
0: Ou même au milieu. Hein.
1: Ou au milieu, mais généralement, c'est à gauche
0: sur
1: ou à droite.
0: Côtés.
1: Parce que, sur les côtés, effectivement. Parce que quand le produit descend, si le corps a été décalé, il ne peut pas toucher le corps, donc il n'a pas de fait. C'est comme ça que ça se fait. Et maintenant, bon...
0: C'est l'avantage d'avoir plus d'une tombe dans la tombe.
1: Oui, d'avoir plus d'une tombe dans la tombe. Et aussi... Quand on enterre, le corps amène le sol. Il y a un autre avantage. Parce que dans leur, ce qu'ils font, par exemple, quand on lance un objet...
0: C'est la matière.
1: C'est la matière et surtout les clous qui sont sur le cercueil. Donc, ils s'aimantent. Quand on les envoie, par exemple, la foudre, ça, avec l'aimantation là, ça les retrouve où ils sont. Or, quand le corps est amène le sol... Cette matière-là, là, ça ne peut pas agir.
0: D'accord.
1: Donc voilà pourquoi peut-être si vous avez enterré votre père à l'ancien, on met le corps en main le sol et là, ça n'agit pas.
0: Il avait refusé qu'il y ait du béton sur lui. C'est-à-dire que dans la première chambre, à même le sol, où il a exigé d'être gardé, il a dit qu'on prenne des feuilles mortes. On met là. Les feuilles de bananier et tout ça. On a couvert. On a donc... mis la terre pour faire le béton plus haut. Il est retourné à la terre. Hein. J'avais veillé à ce que ce qu'il a demandé soit exécuté. Mais quand on va faire... Vous savez, l'Afrique est terrible. Bingono, qui est initié, spécialiste de la crypto-communication, puisqu'il a soutenu une thèse de doctorat là-dessus, il va vous expliquer. C'est un enjeu. Parce que ceux qui pillent les reliques de l'Afrique veulent s'en servir pour autre chose. Pour nous enlever quelque chose. Et j'ai appris qu'à travers l'ossement d'un seul membre de votre famille, on peut décimer le reste de la famille. Vous voyez, il y a des enjeux. Là, c'est la science. On va essayer scientifiquement je vais organiser cette émission ici pour, avec ces gens qui ont déjà un ouvrage là-dessus. Parce qu'ils ont sorti un ouvrage qui sera d'ailleurs dédicacé jeudi prochain. Histoire vraie, manifeste national pour l'Afrique. Les sépultures du vide. Dans l'enfer du trafic d'ossements humains et de la drogue au Cameroun, le cri du village Tiekane. Hein, Tiekane qui a engendré Mbokani dans l'allée qui est... et etc. Voilà. Donc, ce sera une rencontre extrêmement alléchante. Si vous avez du temps, vraiment, je vous invite à venir là-bas. Jeudi prochain, hein, je vous donne le lieu. Jeudi 1er octobre, à partir de 10h précises, à l'hôtel Noblesse. L'hôtel Noblesse se trouve au dépôt de bois d'Oncoléton, juste à côté. Hein, hôtel Noblesse d'Oncoléton. Jeudi à partir de 10h. C'est très, très intéressant. Je crois que vous pouvez venir là-bas. Et je vais saluer un aîné et grand frère qui est détenu en ce moment à Yaoundé. Je crois qu'il est à la prison de Kondengui. Il s'appelle Ndjokam Tchameni, hein, de l'Union pour le changement. Il avait déjà cheminé avec des doyens comme Sijoun Pokam à l'époque de l'Union pour le changement. Et voilà, ce sont les enfants que Sijoun a formés. Ndjokam est détenu. On l'avait arrêté le même jour qu'Anissé et Kané. À Douala, ce sont mes grands frères de Douala. Mes grands frères de Douala. Vous savez, Ndjokam, Yondo Black, et Kané Anissé, Henriette Ekwe, Tiroma aussi, hein, ont fait la prison politique dans les années 90 pour s'être mobilisés afin que le multipartisme arrive ici. Des gens avaient marché à Yaoundé, hein, y compris Emma Basile, pour dire non au multipartisme précipité. Et Paul Biya, le leader du RDPC, leur avait dit non, au contraire, préparez-vous à la concurrence. Parce que François Mitterrand, qui se trouvait en France, avait cru devoir nous dire que la pensée unique est morte. Hein, et à partir de son discours à la Baule, nos chefs d'État étaient obligés de contraindre d'accepter le multipartisme et la démocratie. Donc, Ndjokam qui a été une fois de plus arrêté parce que c'est un homme déterminé, c'est un grand militant, c'est un ami de Blaise Compaoré parce qu'à l'époque il était au Burkina Faso avec Compaoré, avec Guérandi Mbara. Il était venu au Cameroun et on avait estimé que le brillant informaticien qu'il est arrivé à Edea, au siège du RAS, avec le plan d'un coup d'État qu'il avait transmis à un colonel à Edea. Donc Ndjokam a fait la prison et ils avaient été acquittés plus tard. J'avais ces images de Maître Yondo Black en train de pleurer à la télévision au journal de 20h30. Je les ai gardées en mémoire pour la démocratie. Et Ndjokam m'a envoyé quelques-uns de ses ouvrages, hein, notamment... Ndjokam Tchameni, Anissé et Kané, mon compagnon de lutte, préfacé par Henriette Ekwe, postfacé par Alice Com. Bon, il y en a d'autres. Il m'a envoyé 4 ouvrages. Je vous présente ceci. Le lumpen radicalisme, maladie infantile des néo-opposants. Voilà. Ndjokam Tchameni. Professeur Sijoun, vous avez dit tout à l'heure, vous connaissez bien Ndjokam. Il était avec vous à Douala, avec Mbouama Sok. Vous distribuez le carton rouge ensemble à l'époque.
2: Monsieur, nous avons écrit d'abord.
0: Oui.
2: Il est informaticien.
0: Oui, il est informaticien.
2: C'est Cap Liberté.
0: Cap Liberté.
2: Nous avons créé une association qui s'appelait, dont je suis le secrétaire général, avec Ekwe.
0: Ekwe.
2: C'est nous qui avons formé toute cette nouvelle génération, SDA, Ekam, Gavik.
0: Ndjokam Tchameni.
2: Ndjokam Tchameni, toute cette génération.
0: Oui.
2: Donc, sa femme, c'est une...
0: Son épouse est américaine.
2: Américaine.
0: Elle est propriétaire de l'école américaine de Douala.
2: L'école à Bonabeli, nous formions des panafricanistes, des gens qui vont casser le rapport maître-esclave et revenir à nos coutumes, à nos us et coutumes.
0: Ndjokam se bat toujours pour casser le rapport avec l'esclave.
2: Mais monsieur, c'est pas terminé. Oui. C'est même ici, c'est là, c'est au Cameroun aussi.
0: Oui.
2: Parce que vous avez des gens, vous nous parlez, qu'il y a des gens, la dégradation de coutumes et mœurs.
0: Oui, tout à fait.
2: On tue les enfants, on les bouffe, c'est ça, au Cameroun, dans mon quartier à côté de l'autre côté. Et on connaît cette bande de voyous qui sont en train de tuer nos enfants.
0: Oui.
2: Et cette Afrique-là, dont ils sont des incarnations, ils s'appellent, si tu as vu la couleur d'un Bandakani aujourd'hui.
0: Bandakani, oui.
2: Bandakani qui.
0: L'un de vos fils, parce que moi, quand j'allais à Douala, il résidait au siège du Manidem. Et Kani me disait toujours,
2: qui s'en occupe.
0: Va trouver Bandakani au siège du parti et vous m'attendez, j'arrive. Donc, voilà.
2: Vous comprenez que l'Afrique est de retour pour exiger le respect de nos coutumes, de nos us et coutumes, parce que c'est cette récente rencontre que nous avons eue avec l'Occident, n'est-ce pas, qui a commencé à nous mettre dans un rapport maître-esclave, bien théorisé, qui fait en sorte que l'Afrique aujourd'hui, n'est-ce pas, soit dans une situation où il va falloir retrouver déjà sa dignité.
0: D'accord. C'est-à-dire que votre détermination, malgré vos 81, 82 ans, vous restez déterminé à déchirer le pacte colonial.
2: On peut déchirer. De toute façon, même le président Pobia dit que c'est quelques-uns qui sont en train de commettre des gaffes extraordinaires comme ça.
0: Il faut leur couper la tête. Mais alors, le dernier souvenir que je vais évoquer avec vous, suite aux 9 disparus de Bepanda, vous avez déposé vous-même Anissé Kane, du camp Tchameni, Jean de Dieu Momo, Peter William Mandio et les autres, vous avez déposé une plainte contre Paul Biya au tribunal de Bruxelles.
2: Oui.
0: Pour crime.
2: On ne pouvait pas. Entre-temps, on avait modifié le statut. Un président de la République ne pouvait pas aller là-bas quand il était inscrit.
0: On n'a pas pu attraire Paul Biya au tribunal de Bruxelles. Mais la plainte est toujours là-bas à Bruxelles.
2: Bien entendu. Parce que c'est des crimes contre l'humanité, imprescriptible.
0: D'accord. Mais ce n'est pas Paul Biya qui a tué les enfants à Bepanda.
2: Il est chef de l'État, monsieur.
0: C'est le général Paye qui était là-bas. Mais avec le capitaine Abba Ndiengue.
2: Oui.
0: Avec le colonel Bobo Ousmane. Enfin,
2: Tu sais ce qui est arrivé à eux. Lui, le président de la République.
0: Toutes les personnes dont j'ai cité les noms tout à l'heure sont déjà décédées.
2: Oui.
0: Mon père Mpaye est décédé le jour.
2: Bobo
0: avait un peu fait la prison à Kondengui, il est sorti, il disait.
2: Oui.
0: Le capitaine Abba Ndiengue est mort, lieutenant-colonel. Tout le monde est parti. Mais que deviendra votre plainte à Bruxelles?
2: Mais non, c'est imprescriptible.
0: Ah, c'est imprescriptible.
3: Vous allez juger les morts.
2: Les morts.
0: Vous allez juger les morts.
2: C'est-à-dire que, de toute façon, écoute, Kissinger, à l'époque.
0: Henri Kissinger.
2: Il a fui en France parce qu'on l'a arrêté.
0: Mm-hmm.
2: Mais c'est imprescriptible, monsieur. Ici, on a déjà gagné. Nous avons déjà gagné sur le plan des idées.
0: Oui.
2: Que ce que l'Occident a commis à l'endroit du peuple noir.
0: Mm-hmm.
2: Ça, c'est récent.
0: C'est récent.
2: Le code noir. La néocolonisation. Les morts, y compris Oumoubé, au sein des Afana. J'en passe. Parce qu'il y en a beaucoup, hein. Je dis pour le cas du Cameroun.
0: Oui.
2: Mais ils vont devoir rendre
0: compte.
2: Compte, monsieur.
0: C'est d'accord.
2: Un crime contre l'humanité, imprescriptible.
0: Mm-hmm.
2: Et ça, c'est des batailles, n'est-ce pas, que les panafricanistes ont menées, que même l'Occident a menées.
0: D'accord.
2: Bien que du vite, ne soit par rapport aux Juifs.
0: Merci, professeur Sijoun Poka.
2: Donc, je voulais dire simplement que nous assistons à la fin d'un cycle.
0: C'est la fin d'un cycle.
2: Oui, c'est l'Afrique qui est devenue le centre des grandes batailles.
0: Des grandes confrontations.
2: Et tous sont là, ici.
0: D'accord.
2: Tous sont en Afrique. Et nous fabriquons la génération dont parlait Cheikh Anta Diop, déjà, qu'il va falloir, n'est-ce pas, mettre une fin.
0: D'accord.
2: Mais c'est une longue
0: guerre. Nous saluons donc le combattant de Camp Tchameni qui nous écoute.
2: C'est un système
0: quelque part depuis là où il se trouve là-bas. Anissé est mort, mais Diokam est toujours là.
2: Ils sont là, ils vivent. Mais même s'il meurt aussi, il a laissé son témoignage. Il va falloir écrire. Il va falloir qu'on enseigne.
0: Oui.
2: Et une parenthèse pour que vous compreniez ce qui se passe. Vous savez qu'aux Nations Unies, c'est le Togo qui a introduit la carte du monde que tu vois.
0: La nouvelle carte du monde.
2: La carte du monde que tu vois,
0: oui.
2: Elle est fausse.
0: Oui.
2: elle est complètement fausse parce que c'est l'Afrique qui est le plus grand continent du monde.
0: C'est ça.
2: On a demandé.
0: Le continent mère.
2: Ça a été voté. Mm-hmm. Tu sais, le seul pays qui a refusé de voter, tu sais qui c'est ? C'est pas la France. C'est pas la France qui a les moyens pour le faire. C'est l'eau. C'est Trump.
0: Trump. Donald Trump. Les États-Unis.
2: C'est le seul. De tout cela. On a dit que monsieur.
0: De quel droit Trump veut-il? Il vient d'interdire aux Gabonais de manger le poulet produit au Gabon. Il veut que les Gabonais mangent le poulet américain et il a saisi l'Organisation mondiale du commerce. L'Organisation mondiale du commerce va contrôler les mammites des femmes gabonaises pour voir si c'est le poulet de Trump ou le poulet gabonais qui est assaisonné.
2: Je veux dire que ça a été voté donc l'AS, Alliance
0: des États du Sahel.
2: Ils ont décidé, il va falloir immédiatement modifier, le programme scolaire.
0: Oui. Ils ne vont plus enseigner la Révolution française.
2: Mais moi, j'ai bien aimé la Révolution française. Non,
0: Saint-Just. Nous, on aimait bien étudier ça. Saint-Just.
2: Écoute.
0: Moi, je pensais que j'étais un Gaulois, le frère de Astérix, le Gaulois.
2: Tu connais très bien Toussaint Louverture,
0: qui a battu le général Toussaint Louverture.
2: La première fois, pour ceux qui ne connaissent pas.
0: Je crois qu'ils connaissent tous.
2: Nous avons été à l'école de guerre. J'ai dit, mais
0: nous sommes allés à Simbok,
2: à l'école de guerre.
0: Invité par le général Gambo Isaïe.
2: Le corps de Toussaint Louverture n'est même pas à Haïti, monsieur. C'est dans une espèce de truc là-bas en France. C'est le corps de celui qui a battu toutes les armées de l'époque.
3: D'où la protection des venus.
2: D'où la protection qu'on réclame d'avoir à... Parce que c'est pour nous, ça...
0: Est-ce qu'ils vont nous remettre un jour la tête d'Ossende Afana? Est-ce qu'ils vont nous remettre les reliques
2: de Mounia? Ils sont sommés d'abord à le faire.
0: D'accord.
2: Ils sont sommés...
0: Ils ont d'ailleurs fini par rendre la dent de Lumumba au Congo.
2: Oui, mais tu as vu le discours? Tu connais le discours de Lumumba, préfacé par un Français qui s'appelle Jean-Paul Sartre.
0: Ami des Noirs.
2: Un ami des Noirs, monsieur. Parce qu'il y a un ami de Fanfanon que vous connaissez.
0: D'accord.
2: Donc je pense que c'est une parenthèse et l'histoire est en train de se dérouler sous nos yeux.
0: D'accord. Merci beaucoup, professeur.
2: Nous le connaissons.
0: Nous allons faire beaucoup d'économies. Et d'économie politique. Aujourd'hui, le professeur recteur Mathias Eli Koronan-Guini vient de nous retrouver avec son chapeau de pharaon. Mathias est là. C'est une très bonne chose. Le chapeau de panthère,
4: Du Corée.
0: Voilà. Le chapeau de panthère.
2: Il faut revenir à la tradition.
0: D'accord, il faut revenir à la tradition. Merci beaucoup. Immédiatement, nous allons parler du Cameroun, notre pays qui connaît depuis plus de deux ans déjà des déficits budgétaires que le gouvernement ne nous explique pas. Pourquoi tous ces déficits budgétaires? 2024, le Parlement a autorisé 0,4% du produit intérieur brut des déficits, mais ils ont réalisé 1,5%. Plus 1,1 point d'écart. 2025, le Parlement a relevé le plafond à 0,8% du produit intérieur brut, c'est-à-dire moins 303,9 milliards dans la loi rectificative. Ils ont réalisé 2,1% du produit intérieur brut, moins 714,3 milliards, dont plus 410,4 milliards de dépassement. Le Parlement vote le budget, le gouvernement fait des dépassements. On vous dit, voici ce que vous devez dépenser. Voici ce que vous pouvez mobiliser comme recette. Quand ils arrivent là, ils achètent leur voiture, des champagnes, et ils organisent des séminaires. Ils dépassent. Nous nous endettons désormais pour payer la dette. Nous avons des difficultés à financer le budget de l'État du Cameroun. Et aujourd'hui, nous mobilisons l'expertise pour dire quand même que ce n'est pas comme ça que ça fonctionne. Moi, quand j'allais en vacances au village, je regardais ma grand-mère quand elle récoltait le haricot et le maïs. elle prenait la quantité pour les semailles, pour semer, elle mettait ici. Et elle avait un grenier pour manger durant la période où il n'y a rien. Même dans l'Afrique fondamentale, on ne vit pas sans grenier. Et on ne vit pas au-dessus de ses moyens. Et elle me disait toujours, elle me dit, fiston, accroche toujours ton sac là où ta main peut arriver pour le décrocher. Qu'est-ce que cette affaire d'accrocher le sac? C'est plus tard que j'ai compris ce que ça veut dire accrocher le sac. Est-ce qu'il y a personne pour expliquer au ministre des Finances et à nos gouvernants qu'il faut accrocher son sac là où la main peut arriver? Nous accrochons notre sac là où nous n'arrivons même pas à le décrocher. Nous accrochons ce sac comment? Le Cameroun continue d'enregistrer des déficits budgétaires, tout en faisant face à l'augmentation du service de la dette et à un espace budgétaire limité. Le problème fondamental est le niveau du déficit lui-même, ou alors c'est la difficulté croissante de l'État à trouver des financements soutenables et abordables pour couvrir ce déficit. C'est ça le problème. On connaît le déficit budgétaire. Vous mettez la télévision le soir, le ministre vous dit non, la dette est encore soutenable. On peut encore aller chercher, on n'a pas atteint le plafond. Allons encore commander un peu d'argent. On n'a même encore rien fait. Docteur Placide Aïssi Eto, je commence par vous. Vous êtes au FMI là-bas. Quand vous venez en mission ici, vous ne pouvez pas aller expliquer au ministre que l'État doit accrocher son sac là où sa main peut arriver pour le décrocher. Je vous donne la parole.
5: Merci. Je commencerai par faire...
0: Vous parlez dans votre micro, hein, oui.
5: Je commencerai par faire une distinction importante. Un déficit budgétaire n'est pas nécessairement un problème en soi.
0: Okay.
5: En économie publique, notamment dans l'analyse intertemporelle des finances publiques, la question essentielle est de savoir ce que finance ce déficit. À quel coût et à quelle capacité future de remboursement nous parlons. Donc, si on prend le cas du Cameroun, comme vous le dites, le déficit budgétaire global est passé d'environ 1,5% en 2024, puis il était monté à 2,1%, comme vous l'avez dit, en 2025. Et cette année encore, le gouvernement prévoit déjà un déficit de 631 milliards de francs CFA, qui est environ 1,7% du déficit. Donc, le véritable problème, ce n'est même pas encore là. Le véritable problème apparaît lorsqu'on regarde maintenant le besoin de financement global. Il atteint cette année, 2026, selon les chiffres du FMI, 3104,2 milliards de francs CFA en
0: 2026.
5: Oui. Ce n'est pas seulement le déficit de 631 milliards dont on a parlé. Les 3104,2 milliards comprennent d'autres choses. C'est-à-dire que si vous regardez, je vais vous donner les chiffres, c'est-à-dire qu'il y a dedans, il y a l'amortissement de la dette structurée que nous avons déjà. Cette année, on doit payer 1870,6 milliards de francs.
0: Est-ce que vous avez ajouté l'argent du stade? L'argent de Maguid. Parce qu'il faut ajouter, vous n'avez pas prévu.
5: Voilà.
0: Vous n'avez pas prévu l'argent de Pétini. L'argent de ceux qui ont fabriqué les trucs payants là. Les péages automatiques. Vous n'ajoutez pas l'argent de Pétini. Vous n'avez même pas ajouté les 800 milliards de Néo. Vous n'avez pas ajouté. Mais ajoutez un peu tout ça, docteur Eto.
5: Bon, si nous continuons, ajoutons donc.
0: Ne cachons pas la dette. Ajoutons.
5: Bon, il y a les arriérés que l'État doit payer. Mettons, non, c'est 498,6 milliards que l'État doit aux gens. Ajoutez en ça les... Il y a aussi les sorties nettes de trésorerie dont on ne parle pas, c'est 20 milliards. Donc, si vous prenez votre calculatrice, il y a 631 milliards de déficit, il y a 1870,6 plus les 84 milliards qui doivent à la TVA, parce qu'il y a des gens qui attendent leur argent.
0: Oui, bien sûr.
5: Ajoutez à
0: TVA
5: ça,
0: déjà prélevée.
5: Voilà, prélevée depuis qu'ils n'ont pas remboursé. Ajoutez à ça les 490,6 milliards dont je viens de parler. Et
0: j'ai même appris hier que Mme Ketia Kourtès a augmenté le budget de l'autoroute la phase 2 de l'autoroute Yaoundé-Simanen qui passe de 200 milliards à 400 milliards. Ajoutez aussi ça.
5: Voilà. Donc, si nous achetons ça, vous tombez sur le prix. Si vous calculez ce que vous dites, on va arriver à 3104,2 milliards.
0: On est mort. Hein.
5: Bon, donc notre problème, c'est quoi, à mon avis, c'est quoi? C'est la soutenabilité et le coût de financement qui deviennent un problème central dans notre pays.
0: C'est ça.
5: Bon, si on prend les chiffres simplement du FMI qui regarde et qui nous dit que les conditions de financement dans le monde entier sont devenues de plus en plus difficiles.
0: Pour le Cameroun.
5: Donc, les amortissements que le Cameroun va avoir dans les quelques années qui suivent, l'amortissement seulement de la dette, ça va nous coûter 6% du produit intérieur brut par an, de 2027 à 2031. Donc, la dette extérieure va nous coûter énormément parce qu'on a des stocks qui arrivent à échéance. Tandis que le marché régional que nous avons ici, il y a trop de titres publics qui approchent la saturation. Oui. Donc, pourquoi c'est préoccupant? Parce que, en finance, nous devons respecter une logique simple. C'est-à-dire que le rendement économique de l'endettement doit être supérieur à son coût. Quelque chose de basique. C'est simple. Si nous continuons à emprunter de la façon dont nous empruntons et avoir des déficits tels que nous sommes, si nous avons emprunté à des taux élevés pour financer des dépenses courantes comme nous le faisons aujourd'hui, sans augmenter suffisamment la productivité et même les recettes futures, alors là, nous transférons à nos générations futures un problème de la dette à ces générations.
0: Monsieur Eto, même votre arrière-petit-fils est déjà endetté.
5: Et c'est exactement ce qui
0: est endetté par ceci. Hein.
5: Et c'est exactement ça le problème qui est dangereux pour nous parce que. Et c'est ici que la bonne gouvernance devient une question économique, c'est-à-dire, et pas seulement administrative comme les gens pensent, c'est-à-dire qu'il faut améliorer la mobilisation des recettes dans ce pays, non seulement surtasser les gens, mais essayer de collecter des impôts bien. Il faut maîtriser la dépense courante aujourd'hui, c'est-à-dire qu'il faut renforcer la qualité même de l'investissement public et privilégier, quand on veut vraiment des financements, il faut prioriser les financements
0: nécessaires.
5: Il faut qu'ils soient pour des infrastructures productives. On ne va pas toujours s'endetter
0: on
5: pour
0: est
5: consommer
0: en train de payer
5: immédiatement. Voilà.
0: On est en train de payer ceux qui ont construit les péages automatiques sans les avoir utilisés.
5: Sans les avoir utilisés.
0: Et on a même mis des péages sans avoir construit la route au préalable.
5: Donc, je considère vraiment que notre objectif ne doit pas être simplement de réduire le déficit à n'importe quel prix. Il faut surtout restaurer la capacité de l'État à financer son développement à un coût soutenable.
0: Merci bien. Pour cette première prise de parole, on va poursuivre. Et moi, je me pose la question de savoir, est-ce que ces gens s'y peuvent? Quand Dadi Camara avait pris le pouvoir dans son pays, au Mali, le capitaine Dadi avait appelé l'un des militaires. Il lui a demandé, toi, je veux que tu sois le ministre de l'Éducation nationale. Est-ce que tu pourras? Le militaire a répondu, je pourrirai. On a compris qu'il ne pouvait pas. Parce que quand vous voyez des gens, parce que là, c'est préoccupant. Hein? Non, là, c'est préoccupant. Parce que si moi, j'étais ministre de l'économie ou des finances, n'est-ce pas? Quand je vois que c'est préoccupant, je ne mets plus la cravate pour aller au ministère le matin. Je détache le bouton, là, je retrousse les manches pour montrer que c'est préoccupant. Mais quand tu vois ces gars-là taillés dans leur costume trois pièces, tu te dis, ils n'ont pas compris que c'est préoccupant. Stéphane Kouam, alors, il faut dire qu'en réalité, nous n'avons pas grand-chose pour financer le budget. Hein? On a le pétrole, des recettes pétrolières, on a la douane, et ils ont signé des APE qui graduellement vont faire en sorte que même le pétrole, les carburants qui viennent de l'Union européenne rentrent ici sans frais de douane. C'est suicidaire que le ciment qui vient de l'Union européenne rentre ici sans frais de douane. La Caisse autonome d'amortissement dit que le pays a même 5641 milliards de prêts signés qui dorment parce qu'on n'arrive pas à exécuter les projets. C'est signé, ça dort là-bas. Mais comment faire? Que faire? Stéphane Kouam, bonjour.
6: Bonjour Roger, et puis bonjour à tout le panel. Surtout, c'est un honneur de faire partie d'un tel panel. Le docteur Eto a dit quelque chose de trivial. Le problème dans une économie, dans un budget, ce n'est pas forcément le déficit, mais c'est ce qu'on fait avec. Et il faut comprendre que nous, nous sommes coutumiers du déficit. Si vous regardez l'histoire du budget de notre pays depuis 2006, je prends 2006 comme étant une base, parce que c'est l'année où on a atteint ce qu'on a appelé le point d'achèvement, et donc là où un certain nombre de ressources ont pu être injectées dans la décision publique pour pouvoir orienter l'économie camerounaise vers ce qu'on a appelé l'émergence. Donc, si vous regardez, vous allez voir que sur 20 ans, le Cameroun n'a connu que 3 années d'excédent, les 3 premières années. Et que depuis 2009, nous sommes repartis dans les déficits, avec à certains moments des points culminants de déficit de l'ordre de plus de 1500 milliards, c'était en 2016, parce qu'on était en plein projet. C'est quand vous regardez la structure du budget, vous vous rendez compte qu'à ce moment-là, on était en train de dépenser pour financer ce qu'on a appelé les projets structurants.
0: Tous les projets au même moment et ayant déterminé.
6: Le déficit n'est pas forcément mauvais s'il est utilisé pour faire un investissement qui serait productif au pays. Le problème, c'est que qu'est-ce que nous, on a fait avec notre déficit? Que sont devenus nos investissements? Et vous savez, malheureusement, dans justement la lancée du budget camerounais, la plupart du temps, nous finançons nos déficits avec des crédits pris à l'étranger, en devises et tout ce que vous pouvez connaître que ça a comme conséquence. Alors, lorsque vous prenez un crédit et que l'objet du crédit soit n'est pas réalisé ou alors est réalisé mais n'est pas productif de manière à générer une quantité de revenus qui soit supérieure à la traite que vous êtes appelé à rembourser, alors vous courez vers la faillite. Oui. Je vais essayer d'illustrer ça de manière un peu plus claire en prenant simplement une entreprise. Imaginez que vous avez une boulangerie, je dis n'importe quoi, et que vous prenez peut-être un crédit de, je sais pas, 10 millions, pour lequel vous devez rembourser environ 12 millions, ça répond environ 1 million par mois.

0: Quand vous regardez la théorie économique pure, quand vous prenez le modèle keynésien,
1: Oui.
0: vous voyez que la dépense publique est censée avoir un effet multiplicateur sur le fonctionnement de l'économie,
1: Absolument.
0: qui fait en sorte que pour X montant de francs qu'on a investi dans l'économie, l'économie se met à produire X multiplié par un coefficient hein, de ce montant. Et donc, à partir de cela, le plus qui a été produit peut servir à financer le service de la dette et également les besoins sociaux. Mais si vous financez votre économie avec X et que vous vous mettez à produire X divisé plutôt par un coefficient, alors vous vous retrouvez dans la situation dans laquelle on se retrouve aujourd'hui, c'est-à-dire à un moment donné, vous n'avez plus d'argent. Et vous êtes obligé de faire quoi? Vous êtes obligé de faire recours à d'autres agents, mais cette fois-là, pas forcément pour produire,
1: Mais pour
0: mais
1: payer
0: beaucoup
1: la
0: plus
1: dette.
0: pour payer la dette. Donc, c'est dans ce cycle qu'on se retrouve 20 ans plus tard. C'est un peu comme si on voulait dire que tout ce que nous avons fait comme effort entre 1994 et 2006
1: Est tombé dans
0: est
1: l'eau.
0: tombé dans l'eau. C'est-à-dire que quelqu'un a dit que quand tu marches dans une forêt et que tu te retrouves deux fois devant le même arbre, c'est
1: Tu
0: que
1: es
0: tu es perdu.
1: perdu.
0: Ouais, c'est un
1: Mais
0: peu ce qui est en
1: les
0: train de se
1: mêmes nous
0: passer.
1: disent encore, négocions pour retourner au FMI. Les
0: Justement,
1: mêmes, hein?
0: et vous faites bien d'insister là-dessus, c'est une très mauvaise solution à mon avis. Parce que ce que ça a montré jusqu'ici, c'est qu'à chaque fois que nous sommes allés vers les institutions internationales, ce que nous avons fait des ressources que nous avons prises là-bas ne nous a pas aidés. Pour une raison comme pour une autre, problème de gestion, tout ce que vous voulez, devises et tout le reste, ça ne nous a pas aidés. Et il existe d'autres modèles. Des modèles qui d'abord ne chargent pas l'avenir d'un poids de dette énorme et qui peuvent être mobilisés. Regardez ce qui se passe par exemple aujourd'hui avec les États de l'AES. On peut les aimer ou ne pas les aimer, mais
1: Mais
0: on
1: il y
0: doit
1: a la transformation
0: reconnaître qu'ils
1: structurelle.
0: sont en train de trouver des alternatives pour financer leur économie. Ça peut ne pas partir à la vitesse qu'on aurait pu aller si on était accompagné par des partenaires internationaux. Mais parfois, le plus important, c'est d'avancer, c'est de mettre un pas en avant. Donc, aujourd'hui, nous avons vu, après plus de 40 ans, si je parle de 94 jusqu'à ce jour, d'ajustement structurel, nous avons vu que le modèle qui consiste à aller chercher des financements vers les bailleurs de fonds n'est pas fonctionnel. Il a trop d'entraves. Quand l'argent nous parvient, vous savez, ça a des conditionnalités. Hein.
1: Oui.
0: Vous devez travailler avec tel cabinet, vous devez faire si vous devez, il y a des études, vous devez finir des choses qui, à un moment donné, font en sorte que entre le capital que vous signez sur le papier, recevoir comme prêt,
1: Et
0: et
1: ce
0: ce
1: que
0: que
1: vous
0: vous
1: recevez.
0: recevez véritablement, le gap parfois est très important et fait en sorte que les fonds avec lesquels vous restez ne permettent plus
1: La
0: hein, de.
1: transformation qui était attendue.
0: Voilà. Donc, pourtant. Si on faisait un développement auto-centré, si on essayait de se développer sur la base, par exemple, de l'épargne nationale, si on trouvait des moyens hein, de mobiliser l'argent par l'intérieur,
1: Oui.
0: peut-être
1: Et
0: par des partenariats
1: l'argent
0: publics-privés où ce n'est pas
1: l'argent
0: l'État
1: est
0: qui investit.
1: mobilisable, hein. En très peu de temps, le consortium camerounais avec la fille Nocho Gwen, qui veulent reprendre la Socicam, ils ont mobilisé rapidement 200 milliards de francs CFA. Voici Paul Focam.
2: 138.
1: 138, bon.
0: 138 pour
1: Paul
0: Nocho
1: Focam,
0: Gwen.
1: lui, depuis le Kenya où il est, puisque vous le pourchassez, vient de dire que lui met 200 milliards. Et il règle même le problème des autochtones résidents sur la question des terres. Vous voyez qu'il y a des Camerounais capables de mobiliser ça en très peu de temps.
0: Très bien. Donc, ça veut dire qu'il existe des alternatives qui peuvent permettre que, au moins ce qui concerne les frais techniques liés à l'endettement auprès des partenaires extérieurs, qu'on puisse éviter ça, avec un endettement qui est basé sur l'économie intérieure, et puis que ce soit géré par des personnes qui eux-mêmes ont investi. C'est-à-dire qu'aujourd'hui, si vous pensez bien que si que ce soit le groupe amené par Nocho Gwen ou le groupe amené par Paul Focam, celui qui va prendre ça
1: Même les
0: ne
1: ministres.
0: va pas se mettre à gérer comme si c'était l'argent des autres,
1: Des
0: parce que ce
1: autres,
0: sont
1: voilà.
0: ses propres fonds qu'il a
1: Voilà.
0: mis là-dedans. Donc, il existe d'autres façons de mobiliser l'épargne nationale pour pouvoir financer nos projets de développement. Mais on a l'impression que notre gouvernement est très attiré par les montages qu'il faut faire pour aller
1: Avec
0: chercher
1: l'extérieur.
0: des financements à l'extérieur et on se demande bien pourquoi.
1: Voilà. Moi, je pense d'ailleurs que ces ministres eux-mêmes-là, si on leur demande de mobiliser.

0: peuvent. Ils peuvent mobiliser. Ils sont sur liquide. Hein. Quoi? Allez fouiller dans leur maison, vous allez voir. Allez fouiller dans leur maison. Bon, allez. Allez leur demander. Il y a des gens qui ont des machines à tirage automatique, des distributeurs automatiques dans la maison, hein, à domicile.
1: Oui. Je pense qu'il y a une première chose.
0: Oui, prenez le RDPC, là, vous devez prendre. Oui.
2: Vous devrez demander à ces membres du gouvernement une chose dont ils sont capables, c'est la discipline budgétaire. Car c'est l'indiscipline budgétaire qui amène à tout ce dont on parle là. Ils n'arrivent pas à respecter les budgets votés à l'Assemblée nationale. Ils sont toujours en surdépassement même. Résultat des courses, on est obligé de rechercher maintenant des circuits extérieurs pour trouver de l'argent pour financer quelque chose que de l'intérieur on n'aurait pu financer.
0: Alors, est-ce que c'est un problème de personne? On a quand même eu... Il y a des grands agentis, hein. Moi, j'avais du respect pour Abba Abba. On a beau lui coller tout ce qu'on lui collait là. Ces gars-là savaient mobiliser. Hein? Polycap, l'agentier national. Bon, alors, comment est-ce que ceux-ci font? Qu'est-ce qui se passe? Le Parlement vous dit, vous avez le droit de dépasser X. L'exécutif, le ministre et ses collaborateurs dépassent X plus 1,7%. C'est-à-dire, ces gens-là, quand on arrête la loi de finances au Parlement, ils ne font pas ce que le Parlement leur a dit de faire. Ils modifient tout, ils dépensent plus que ce qu'on leur a demandé. C'est quoi le problème? C'est quelle maladie? Est-ce que tu as le droit de dépenser ce qu'on ne t'a pas dit de dépenser?
1: C'est-à-dire que...
0: Nous sommes... C'est un problème d'homme.
2: Ce n'est pas un problème d'homme, c'est un problème de système. Un système basé sur la corruption. Et la corruption qui gouverne toute la pensée. Comment est-ce que nous pouvons nous faire de l'argent en dehors du circuit normal? Et là, ils ont trouvé le circuit ces derniers temps, c'est celui de faire des montages financiers extérieurs en plus du budget établi. Et c'est là-bas qu'ils ont certainement maintenant cet argent dont vous parliez tout à l'heure, monsieur le recteur, oui, dans lequel vous voulez qu'on aille rechercher maintenant le financement de ces différents produits. Peut-être avez-vous raison, mais quoi qu'il en soit, pour que l'inflation dont souffrent les populations aujourd'hui, aller dans les marchés voir un tout petit peu le prix de la denrée, c'est insupportable. C'est insupportable tout simplement parce que à un moment donné, l'assiette fiscale est devenue quelque chose, c'est devenu un jeu en tout cas pour eux.
0: C'est-à-dire... On l'élargit. L'assiette fiscale est un bien joli mot.
2: Ils l'élargissent comme ils veulent, puisque c'est là-bas qu'il faut aller prendre. Et quand bien même on leur accorde même ces élargissements, ce n'est pas du tout suffisant. Non. Je crois que la zone de la CEMAC a mis sur pied un certain nombre de règles pour amener, je crois, des mesures de convergence, pour essayer de faire des contrôles extra, ultra. Si au pays, on ne peut pas, au moins au niveau de la CEMAC, qu'on va respecter ensemble un certain nombre de choses. Mais c'est curieux quand même parce que quand vous allez même au niveau de la CEMAC, le Cameroun fait office de bon élève. Ce qui est curieux, quoi qu'on dise. Pourquoi est-ce que nous avons un problème autour de la CEMAC de construire une économie communautaire? Parce que c'est là-bas que nous gagnerons. Ce n'est pas des économies individuelles. C'est lilliputien. Le Cameroun ne représente rien en cela. Mais le Cameroun mis avec les autres pourrait construire quelque chose de fort. Mais vous voyez, les individualités demeurent, le refus de construire une économie bien plus forte, une économie dans laquelle on a pris la communauté globale des pays de la sous-région n'est pas possible. Parce que, en réalité, je l'ai dit tantôt, c'est beaucoup plus le vol qui intéresse, vraiment, pardonnez-moi le terme, c'est beaucoup plus le vol qui intéresse nos différents gouvernants, cet enrichissement sans cause que l'on voit, et on ne sait pas très bien à quoi le sert cet argent.
0: Très bien, voilà, vous avez posé le problème. On s'endette pour voler l'argent, hein, pas pour transformer structurellement le pays. Bon, je veux donner la parole même à deux personnes du RDPC qui sont là. Je veux commencer par Mathurin Bakoto. Alors, Mathurin, j'ai beaucoup travaillé, surtout avec des gens du pouvoir et du RDPC. Je leur ai dit, mais je ne comprends pas. Pourquoi est-ce que ce sont les mêmes? Allez ici, aux alentours de la cité universitaire à Soa, tous les ministres là ont des mini-cités. Allez voir, je ne veux pas me mettre à... Tous ont des mini-cités où le loyer coûte entre 65-75 000 le mois, et où il faut payer un an, là, les ministres, y compris le ministre des étudiants lui-même. Enfin, je veux dire, ils ont des mini-cités. Et les impôts ne passent pas par là. Les impôts ne passent pas là-bas. ils ont des immeubles, appartements meublés qui font une concurrence déloyale aux établissements hôteliers. Les impôts ne passent pas par là. Et j'ai demandé, et l'aîné là m'a dit, tu sais, jeune homme, quand Aïdjo avait interdit aux fonctionnaires de faire les affaires, il avait simplement autorisé 3 domaines. Il pouvait faire les affaires dans l'agriculture. C'est pour ça que plusieurs ministres ont des grandes fermes. J'en connais même qui vendent leurs ananas et leurs poulets à l'export. Des gros ananas que personne ne peut acheter ici. Ça marche. Oui, oui. L'agriculture, les prestations intellectuelles, c'est-à-dire qu'ils peuvent enseigner, un fonctionnaire peut enseigner tout ça. Et puis, la troisième chose, l'immobilier. On m'a dit que c'est Aïdjo qui avait dit qu'ils peuvent faire l'immobilier. Ils se sont donc engouffrés dans l'immobilier pour blanchir l'argent dont on parlait tout à l'heure, l'argent détourné. Parce que vous ne pouvez pas élargir l'assiette fiscale Mathurin Bakoto en allant taxer les plateaux de bananes, les plateaux d'avocats, les motos Ben Sikiner, les coiffeuses dans les salons de coiffure et en refusant de taxer les appartements meublés, en refusant d'aller taxer les mini-cités, en refusant d'améliorer la taxe foncière. Elle est de 1,5%. On aurait pu la mettre à 3%. Parce que eux dont je parle ont 50 titres fonciers, 100 titres fonciers, 150 titres fonciers. Mais si vous voulez financer le budget, Bakoton, voilà autant de niches. C'est quoi le problème? Les mamans Bayamsel en payent la taxe et vous, vous refusez de payer la taxe, Mathurin?
3: Merci beaucoup pour l'invitation. Je suis profondément reconnaissant à Dieu le Père parce que je suis ici aujourd'hui parmi vous. J'ai dit bonjour au panel, aux techniciens, aux auditeurs. Roger, j'ai suivi tout ce qui a été dit. C'est les B.A.B.A. de l'économie.
0: Et ça vous dépasse.
3: Oh là là, on laisse, mais tu me poses la question, tu réponds à ma place.
0: Nous sommes dans un débat.
3: Non, non, ce n'est pas un débat.
0: Ah bon, parle
3: tu me, tout ça. Tu me coupes, tu m'empêches de parler.
0: Ah d'accord.
3: Laisse-moi.
0: Les B.A.B.A. de l'économie.
3: Oui, c'est le B.A.B.A. de l'économie. Mm-hmm. Deuxième chose. La question que j'attendais depuis. Pourquoi rien n'entre? Rien n'entre, pourquoi? Parce que rien n'est fait. Et comme rien n'est fait, c'est tout simplement parce que nous ne sommes pas organisés. Il faut le savoir. Comme il n'y a rien d'organisé, on ne peut rien planifier. Et comme on ne peut rien planifier, il ne peut pas avoir des résultats.
0: D'accord.
3: C'est tout. Tout ce qu'on dit là, quand le Cameroun était Cameroun, et s'il y avait tous ces gars-là que tu vois sur les motos, ils étaient dans les villages, avec l'ONCPB. Il y avait les industries à l'ONCPB. Je peux te citer des projets qu'il y avait à l'est, à l'ouest et tout ça. UKAO existe encore. Zapi de l'Est existe encore. Si c'était planifié, organisé, il n'y aurait pas eu le vol de si c'est combien de milliards de francs CFA d'or. Ça devait être planifié, ça devait être organisé, planifié et intégré dans le résultat national. Donc, il n'y a rien de ce que tu veux dire là.
0: D'accord.
3: Ce que je dis depuis toujours, organisons le pays. Quand le pays sera organisé, on saura que l'agriculture va rapporter tant. Les mines vont rapporter tant. Le pétrole va rapporter tant. C'est connu à l'avance. Est-ce que tout ça existe? Non. C'est ce qu'on demande et que personne ne veut le faire.
0: Qui sont ceux qui disent
3: voilà. Maintenant, qu'est-ce qu'il faut faire, qu'on le veuille ou non? On le dit tous les jours, c'est avec Martin. Il faut planifier, il faut organiser et planifier. Tous les jours, on tourne, on revient sur les deux verbes-là. Organisons et planifions.
0: D'accord.
3: Sinon, le même ministre qui a vendu une société. C'est le même ministre qui rachète la société.
0: Voilà.
3: Tu veux que ça se passe comment? Tu veux... Non, je suis et je ne
0: et
3: peux pas
0: refuser
3: que je suis du RDPC.
0: Oui, oui.
3: Je suis du RDPC, même si c'est mal fait. Uh-huh. Je suis du RDPC.
0: Mais c'est mal fait.
3: J'ai commencé par la presse et je suis au RDPC depuis 2010. Uh-huh. Quand la, je suis parti de la presse.
0: Tu n'es pas tenté de quitter, de partir de là?
3: Pour aller où?
0: Ailleurs.
3: Pour aller où?
0: Même à l'UNDP.
3: Eh, pardon. Bon, donc, ce que je veux te dire, Roger, il y a un problème dans le RDPC.
0: Est-ce que c'est vous qui êtes...
3: Oui, je le sais, mais c'est pour ça que je suis très bien placé pour le dire. Je suis bien placé pour le dire. Il y a le RDPC qui est devenu, du moins l'UNC qui est devenu le RDPC. Et il y a eu la virgule de 90, 92, 93, les PPTE. Les PPTE, je peux te dire que c'est Reagan qui a demandé, il a réuni, il a dit à partir d'aujourd'hui, ceci, cela, vous recoupez, machin. Et c'est devenu le programme de Washington. Roger, nous avons un problème, malheureusement. Quand tu dis que Donald Trump demande que le poulet qu'on mange à Libreville soit américain, c'est ça, c'est ça.
0: Alors, moi, j'ai deux poulets que j'élève dans ma maison là-bas.
3: Oui, oui, on va manger quand?
0: Quand on va les cuisiner, je vais demander à Donald Trump d'envoyer l'ambassadeur.
3: Oui.
0: Ils viennent goûter.
3: Hein? Non,
0: aux saveurs que dégage le poulet de chez moi.
3: Qu'on se ressaisisse. Qu'on s'organise. Qu'on planifie et qu'on programme.
0: D'accord.
3: Si les trois verbes là, organiser, planifier, programmer, si on peut le faire, je t'assure, Roger, le Cameroun de ONCPB machin que tu pleures tous les jours là, mais ce sera dépassé. À ce temps-là.
0: Non, je vous ai dit tout à l'heure qu'il y a eu des ministres ici, hein.
3: Oui.
0: Même nous avons eu l'intendant Gilbert ont été
3: oui,
0: là.
3: Oui, voilà.
0: Moi, j'ai Sangon connu. A été là, les Abba ont été.
3: Non, pas Abba. Pas Abba.
0: L'Argentier?
3: Non, non.
0: Mais il était
3: Sangon, oui. Comment tu l'appelles encore? Parce que.
0: Mais Justin Diorro était là.
3: Voilà, était là.
0: Mais ça ne se passait pas comme ça se passe là.
3: Mais c'est fini quand? Diorro était ministre des Finances pour la dernière fois. C'était en 92, 93. C'est après ça. Roger, l'économie, hein, c'est mais ça ne demande... Oh, vraiment. Il faut être observateur. Comment veux-tu que les gens moins lettrés vivent très, très à l'aise et les gens lettrés vivent mal à l'aise?
0: D'accord. Merci, Mathurin. Tout à l'heure,
3: mais
0: je reviendrai
3: ça.
0: À vous. Je
3: vais... Organiser, planifier, programmer. Et vous allez voir comment ça va marcher.
0: D'accord.
3: Plus qu'avant l'ONCPB.
0: La dame va prendre la parole. C'est toujours le RDPC. Madame Fatima Tou-Bengono, universitaire, hein, graduée entre autres à l'IRIC. Fatima Tou-Bengono, quand j'ai préparé cette émission, j'ai mobilisé un certain nombre de faits et de chiffres. Vous savez, quand on a lancé le tour de Yaoundé-Ntimalen, plusieurs fois on a modifié le tracé. Parce que des grands barons qui habitent
3: voilà,
0: là voulaient que ça passe par chez eux pour être indemnisés, etc. Maintenant, on est à la phase 2. Et madame la ministre de l'Habitat et du Développement Urbain vient de nous informer de ce que la phase 2, qui s'étend sur 12,3 km, à Hala, poste central Tinga, va passer de 276 milliards en 2021 à 409 milliards aujourd'hui. Ça veut dire que le kilomètre va nous coûter, 12 kilomètres vont nous coûter 400 milliards de francs CFA. Et il y a des aspects, des parties hors budget, hors budgétaire, les passerelles, toutes ces petites choses-là. Donc ça va monter à 600 milliards. J'ai regardé la structure de cette affaire. Et j'ai fouillé pour retrouver les mêmes entreprises qu'on avait vues à Mekin. Quand on a surfacturé Mekin, c'est parce qu'on a donné des marchés aux mêmes entreprises. Je vais vous dire. Alors, vous avez l'entreprise Bunch. Bunch est une entreprise fondée par d'anciens membres du gouvernement, des ingénieurs du génie civil, tout ça, parce que les Enoni Ephraim, Tchédjon Siembe, c'est des anciens ministres, mais ingénieurs du génie civil, ingénieurs émérites. Ils sont toujours impliqués chaque fois qu'on a su facturer. Le problème, c'est quoi? On prend un prêt à Londres pour faire un travail et on fait des avenants parce qu'on a introduit des choses pour laisser croire qu'on n'a pas maturé le projet. Et quand on fait des avenants, les mêmes rentes. Les mêmes rentes de là-dedans. Moi, je vous dis Fadimatou Bengono. Donc, vous avez Razel, vous avez Benz et vous avez des personnalités que nous respectons dans la République quand on a été Premier ministre. Et que le nom de votre entreprise est toujours accolé aux éléphants blancs, là où ça ne marche pas. Et qu'on est des grands cadres du parti, des patriarches émérites du parti, il n'y a pas à se questionner quelque part. Moi, je suis un peu critique parce que ça ne marche pas, Fadimatou Bengono. Ce sont des êtres humains. Nous sommes tous des êtres humains. Que nous soyons du RDPC ou de l'UNDP, nous sommes des humains. Mais je pense qu'il faut savoir jusqu'où ne pas aller très loin. Il faut savoir s'arrêter, Fadimatou Bengono.
4: C'est la question?
0: Oui, la question, parce que regardez un peu. Si ça avait été au Burkina Faso, on aurait, professeur Sindjuna a dit que les quelques-uns, on leur aurait coupé la tête. Mais qu'est-ce que ces personnalités, hein? Une pause et nous revenons, d'accord.
5: Il est 12h.
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0: Bon, enlevons même les noms des personnalités, des premiers ministres et des ministres. Bon, regardez. Lolo Ahala. Carrefour des trois statues. Le lot numéro 1 à la carrefour des trois statues a été donné à Razel. Les lots numéro 2 et 3, c'est-à-dire trois statues Tinga, ont été donnés à Benz. Vous voyez que les deux entités que je viens de citer sont les entités que j'ai citées quand le budget de Mekin avait explosé. Bon, si nous voyons que Mekin est un éléphant blanc, une catastrophe économique et écologique, le trou de Yaoundé, Douala, Yaoundé et Simalène, qui dure déjà des années, parce qu'en réalité, il leur reste 26 mois pour terminer ce boulot, avec des centaines de milliards à donner. Est-ce qu'ils vont pouvoir, est-ce que quand on fait comme cela, le dépassement budgétaire dont nous voulons trouver la solution aujourd'hui, vont pouvoir connaître une fin. Parce que c'est des personnalités, pas de moindre. Si ça nous dépasse, allons chercher des entreprises à l'extérieur, même en Turquie, pour venir nous faire les routes. C'est quoi le problème?
4: Merci, Roger, le recteur, pour la question. Là, au moins, j'ai la question, c'est quoi le problème?
0: Oui, mais c'est quoi le problème?
4: Le problème, c'est...
0: Pourquoi sommes-nous Camerounais?
4: Permettez, je voudrais déjà rappeler que tout ce monde que vous avez cité en mettant devant le RDPC, je ne sais pas si c'est une excuse que vous leur trouvez, c'est des citoyens. C'est des citoyens à qui le président a fait confiance en leur confiant un pan de la politique de ce pays. Qu'ils soient militants du RDPC, c'est un détail, parce que je prends le cas, Bello Boubaï n'était pas du RDPC, il était ministre. L'autre qu'ils ont
0: des
4: beaux ailleurs, il n'était pas du RDPC, il est ministre. Donc, il faudrait plutôt adresser le problème comme des citoyens, en tant que citoyens. Comment expliquer que des gens à qui le président a fait confiance ne parviennent pas à, comment dire, à adresser de manière sérieuse le pan du pouvoir qui leur a été confié? N'étant pas le porte-parole, fort heureusement, de ces gens-là, nous vous savons assez introduit, vous pouvez avoir accès à leur CELCOM qui pourrait mieux vous expliquer ce qui se passe. Mais l'observation qui
0: L'un de vos camarades décédés, On l'appelait Gilbert Tchalaïkani. Je l'avais invité ici et il a dit, vous avez des gens qui éventrent les caisses de l'État la nuit et le matin, ils viennent dire vive Paul Biya, nous soutenons le président
4: Paul Biya.
0: C'est
4: pour cette raison qu'en 2011, le président national du RDPC, lors du congrès, quand tout ce monde était là, avait clairement indiqué que les bandits à col blanc devaient rendre gauche.
0: Oui, et d'ailleurs, ils étaient
4: qu'on a commencé,
0: dans le parti.
4: Dès qu'on a commencé, les gens se sont levés pour dire c'est une épuration politique. Et je crois qu'il y en a sur ce plateau qui avaient emboîté le pas dans cette sillage des dénonciations en estimant que non, ils n'ont rien fait, on les a arrêtés parce qu'ils voulaient le pouvoir.
0: C'est ça.
4: Donc à un moment donné, nous devons être sérieux. Ce n'est pas parce qu'on est de l'opposition, ce n'est pas parce qu'on n'est pas d'accord avec le président qu'on doit même contester les évidences ou bien applaudir. J'ai suivi votre entrée en matière tout à l'heure où c'est votre liberté d'avoir vos amis. Mais en même temps, on ne peut pas dire que les gens sont quelque part pour rien. C'est ça aussi l'honnêteté. Nous sommes dans une université.
0: Dieu comme lui,
4: et
0: là,
4: nous connaissons,
0: quoi.
4: À vous le citer, je dis, nous sommes quand même à l'amphi. Et à l'amphi, nous savons que les gens ont cette franchise et les gens ont cette objectivité parce que leur rôle, c'est d'enseigner.
0: D'être objectif.
4: C'est d'être objectif. Ce n'est pas d'accoler ses émotions. Et parce que je ne voudrais pas y accoler les émotions, je veux dire, ce que vous dites, c'est clair. Et le premier Camerounais l'avait carrément dénoncé. C'est pour cette raison qu'il avait invité les Camerounais, ces tenants de la gestion du fonds public, à réduire au maximum les séminaires,
0: les
4: explications,
0: tout ça. Parce que vous avez
4: le train de vie de l'État.
0: Vous savez pourquoi vous avez mille fois raison. On ne peut pas être en train de pleurer. Le ministre des Finances a réuni la presse la semaine dernière pour leur dire les caisses de l'État sont presque vides. Sont vides. Nous sommes en train de pleurer le déficit budgétaire. Et la semaine d'après, une dame fait une sortie pour vous dire qu'elle a décuplé le budget de l'autoroute. Est-ce qu'on décuple un budget comme ça? Puisque tout est bouclé au Parlement. On a dit que nous étions à l'Assemblée nationale pour voter la loi de finances avec le financement des projets. Comment quelqu'un peut faire une sortie pour vous dire que le budget de telle chose passe de 200 à 400 milliards?
4: Ce citoyen peut mieux vous l'expliquer. Moi, j'ai parlé du président national pour qui je peux avoir.
0: Mais est-ce que le président national est là?
4: Le président national qui
0: voit
4: le président de la République.
0: Il entend ça.
4: Alors, c'est vrai que vous aviez décrété qu'il était mort et quand on est mort, on n'entend rien, on ne voit plus rien. Mais sa main quand même est là.
0: D'accord.
4: On a vu sa main et sa main a reçu les gens au palais. Je crois que sa main également voit, sa main peut entendre.
0: D'accord.
4: Les gens peuvent se sentir gênés. Dites-vous également, je suis dans la même mouvance rhétorique de mon interlocuteur. Je suis sérieuse.
0: Bien
4: dites
0: sûr.
4: À vos, j'adresse les questions. J'adresse les réponses par rapport à la question du recteur. Sauf si vous voulez devenir recteur.
0: Non,
4: donc
0: c'est
4: le président,
0: moi.
4: Parce que moi j'estime, je vois qu'ils sont des gens qui sont agacés, et je voudrais rappeler également à monsieur le recteur, je suis sur ce plateau comme politique.
0: Politique,
4: monsieur.
0: Oui.
4: Et lorsque vous demandez si le président voit, s'il entend, je peux bien rappeler que certains ont dit qu'il n'était plus là.
0: C'est vrai.
4: Et certains ont dit que la
0: ils
4: main
0: ont
4: est arrivée.
0: Ils pensé que c'est sa photo.
4: C'est sa photo qui dirigeait. Et que sa main même, ce n'était même pas sa vraie main.
0: Oui.
4: Et sa main a reçu les lions. Pourquoi est-ce qu'on peut s'offusquer? C'est la stricte vérité.
0: Et d'ailleurs, il avait dit lui-même que
4: donc,
0: les gens rendront gorge finalement.
4: Ben, ils l'ont rendu. Mais les gens, certains qui s'offusquent également, ont dit que c'est la politique. C'est parce qu'ils voulaient se débarrasser de ses adversaires. Vous comprenez? Donc, pour venir par rapport à la question économique.
0: Oui. Qu'est-ce qu'il nous faut?
4: Nous,
0: des réformes structurelles?
4: Forcément, il faut des réformes. Et il faut également indiquer que, je ne sais pas si c'est le malheur du Cameroun, c'est le bonheur du Cameroun, c'est que l'État peine à s'arrimer à la demande des bailleurs de fonds qui voudraient que le Cameroun arrête de subventionner, par exemple, le gaz domestique, qui reviendrait sensiblement à 11 000 si on lâchait, si l'État levait le pied. Ça passerait de 6 500 à 11 000 francs, au moins. Si l'État levait le pied sur le carburant, par exemple, ça passerait de 840, 804 francs à presque 1100 francs. Si l'État lâchait du lest par rapport aux acteurs économiques qui sont, dont la fiscalité est levée, les produits sont subventionnés, mais malheureusement, dont les reflets ne se font pas ressentir dans le panier de la ménagère, nous comprenons que l'État va faire de l'économie. Par exemple, sur le carburant, c'est 254 milliards de francs par an. Sur le gaz, nous sommes sensiblement à 48 milliards de francs par an. Ça pourrait oxygéner l'économie, mais ce n'est pas le plus important. Le plus important, c'est cette discipline dont a parlé certains panélistes sur ce plateau, parce qu'il est important de dire...
0: D'être discipliné.
4: Discipliné voudrait dire quoi? Je ne peux pas avoir une voiture qu'on a achetée cette année et qu'on décide de réformer l'année prochaine. C'est de l'indiscipline qui nous amène vers les travaux qui sont les nôtres. Quand nous choisissons d'aller faire des colloques plutôt à l'étranger qu'ici, vous comprenez que le coût, c'est un coût. Après le colloque, qu'est-ce qu'on fait? On fait des séminaires pour expliquer. Après, les gens font des séminaires
0: Des séminaires de restitution.
4: Non, là, les explications du colloque. Et puis, les autres vont faire les séminaires des explications, du colloque. Vous voyez que c'est des coûts. On passe plus de temps, il passerait plus de temps à l'intérieur que de faire ce que l'État attend, la politique, les pouvoirs publics attendent
0: d'eux. Donc, d'accord avec nous, il faut des réformes.
4: Deuxième chose, il faut aussi rappeler que la chute des coûts des produits pétroliers liés aux crises internationales, parce qu'il faut le dire, si quelqu'un sur ce plateau ne vous dit pas que le Cameroun n'est pas... un point dans le monde, un point sur la carte du monde qui subit exclusivement ces effets, c'est que ces gens-là ne sont pas sur eux parce que la conjoncture internationale également, conjoncture économique internationale, peut justifier. Mais le gros problème, c'est quoi? Comment est-ce que le Cameroun peut adresser cela? C'est là où se situe une autre préoccupation. Parce que lorsqu'on dit que les caisses sont vides et que vous expliquez ce qu'une citoyenne est en train de faire là, tout le monde, de manière sérieuse, de manière...
0: On ne fait pas comme ça quand les caisses sont vides.
4: Donc, nous espérons que les directives qui ont été données, les directives en ce qui concerne la rationalisation, nous avons vu le ministre des Finances à un moment donné s'appuyer plus sur les financements intérieurs à travers les emprunts obligataires.
0: Les centimes communaux, jusque-là, les caisses sont vides.
4: Qu'ils prennent ou qu'ils ne prennent pas, c'est le constat est là. Même comme on nous explique que le déficit n'est pas forcément une mauvaise chose en soi, mais le plus important, c'est que comment est-ce que nous pouvons adresser cela pour ne pas mettre en défaillance les investissements qui sont attendus. Le secteur informel également, vous avez parlé des salons de coiffure, vous avez parlé de... Malheureusement, M. Roger, l'économie camerounaise est à 87% basée sur l'informel. Les informels ne sont pas structurés.
0: Il faut structurer
4: l'informel. Et quand vous parlez de la structuration du secteur informel, il faudrait que les gens sachent que cela reviendrait à taxer peut-être la petite coiffeuse. Il faudrait qu'elle déclare les impôts. Il faudrait que le taximan, le mototaximan
0: s'élève. Quel est l'environnement que vous avez mis autour pour viabiliser d'abord avant d'aller collecter?
4: Nous disons, mais si on doit formaliser, tout cela va avec. Vous n'allez pas dire que je suis peut-être... je sais que vous êtes très intelligent, vous savez. Mais je doute fort que les plus intelligents du Cameroun soient seulement réunis ici pour savoir ce que l'on doit faire et qu'eux ne soient pas en mesure de faire.
0: Voilà. D'accord, voilà. Stéphane Kouame et Jean-François Mbenga. Parce que, en réalité, moi, quand je regarde au Gabon, je regarde ailleurs, quand on fait une loi de finances, on prévoit les chocs externes. Quand on fait une loi de finances, on prévoit que pour tel marché négocié, il faut prévoir les litiges. Il faut prévoir qu'on peut aller au tribunal en fonction de la cour d'arbitrage que vous avez choisie et que les avocats peuvent être payés à temps. Je crois que dans un budget de l'État, on doit mettre
7: tout ça.
0: Vous faites un budget sans prévoir des choses externes et vous dites que vous êtes intelligent. Mais Stéphane, quoi? Avant Jean-François Mbenga.
8: Oui, merci de me donner la parole. Monsieur le recteur, quand j'écoute les représentants du RDPC parler sur ce plateau, je suis quand même un peu surpris. Ce n'est pas une affaire de parti politique. Mais on doit quand même reconnaître que le RDPC, c'est le parti au pouvoir.
0: Exact.
8: Le président national du RDPC, c'est le président de la République.
0: C'est lui.
8: Donc, il y a une liaison. Les membres du RDPC sont, pour la plupart, des membres du gouvernement.
0: Oui.
8: En grande majorité. Mm-hmm. Et mieux encore, le Parlement camerounais, depuis plus de 20 ans aujourd'hui, depuis 2004, ça fait 22 ans, a une coloration politique majoritairement RDPC. Comment fonctionne l'économie politique? En réalité, le peuple donne mandat à un homme, le président de la République, pour pouvoir diriger le pays. Ça, ça se fait par l'élection présidentielle. À partir de là, le peuple donne également, lui c'est un pouvoir, le pouvoir exécutif, le peuple donne également mandat à ce qu'on appelle les représentants du peuple à l'Assemblée nationale, pour pouvoir être un élément qui a le regard sur ce qui est fait par le gouvernement. Dans notre pays, le pouvoir est RDPC, l'Assemblée nationale est RDPC. Ça veut dire que quand ceux qui ont été nommés par le président de la République agissent sur impulsion du président, et eux-mêmes le disent tout le temps, sur haute instruction, ainsi de suite, du peuple.
0: Le regard.
8: Pour dire que cette action-là est effectivement en train d'aller dans le sens de l'intérêt du peuple.
0: Mais chaque fois, donc, attendez, c'est très important. Je viens de vous dire que une dame vient de modifier ce que l'Assemblée nationale a voté. C'est-à-dire qu'on a prévu que tel budget, c'est un nombre de milliards. On a emprunté dans une banque de Londres. Elle se lève un lundi matin, elle modifie. Est-ce que là, l'exécutif n'est pas en train de piétiner le pouvoir législatif? Parce que ces gens ne devraient pas faire ce qu'ils veulent, quand ils veulent, n'importe comment.
8: Et c'est la question qu'on peut légitimement se poser. Parce que, en fait, chaque année dans ce pays, nous votons dans ce budget. Hein, au début de l'année, là, en novembre, décembre, là, on arrête un budget. Mmh. Et en juin, il y a ce qu'on appelle la loi de règlement qui sanctionne le budget de l'année qui s'est écoulée. Et à l'Assemblée nationale, le RDPC est en majoritaire. Mmh. C'est donc les représentants du RDPC qui sont aussi représentants du peuple à leur niveau.
0: Exact.
8: Mais c'est donc le même parti politique qui chaque fois donne pratiquement un blanc

0: Ça va arriver à l'Assemblée nationale. On a fait la dépense, on a doublé le montant. Personne ne va poser la question.
1: On va continuer
0: on
1: dans
0: va
1: le
0: continuer
1: déficit.
0: On va continuer à aller dans le même sens. Donc, je suis d'accord que ce sont d'abord des individus, ce sont des personnes qui prennent des décisions, qui gèrent. Mais le problème, c'est que personne ne les interpelle.
1: Ouais. Même les
0: ni
1: patrons de la partie.
0: Ni ceux qui les ont nommés, ni ceux qui sont censés regarder ce qu'ils font, ni même la justice. Combien de rapports de la Cour des comptes existent ici qui ont pointé X et Y, faute de gestion ou je ne sais pas moi quel autre, pour dire que le travail n'a pas été fait correctement? Quelle suite en a été donnée?
1: Ouais.
0: Vous savez, parfois on a une chance qui peut se transformer en une malchance.
1: Oui.
0: C'est-à-dire que notre président de la République et son parti politique sont à la tête de ce pays depuis 43 ans.
1: Mmh.
0: Et donc quand on prend cette longue période et qu'on essaie de voir comment les institutions fonctionnent, on ne peut pas dissocier le parti au pouvoir.
1: Donc le parti dérange les institutions.
0: Du fonctionnement de la République. Ce n'est pas possible aujourd'hui de dire non, ce sont juste des individus, ce n'est pas notre... Non, ce n'est pas possible. Sur le plan économique,
1: parce qu'en réalité, il faut ce que le professeur Onan Guiné appelle la responsabilité. Mathias va théoriser sur la responsabilité. Il faut quand même que des gens soient responsables de ce qui se passe. Mathias a théorisé la responsabilité, il faut quand même être responsable. Doyen Mbenga, et puis, oui, le parti, défendez-vous. Votre camarade veut 30 secondes. D'accord.
2: Je voudrais dire à M. Kwa, il a parlé...
1: Stéphane Kwam, oui.
2: M. Stéphane Kwam, c'est ça.
1: C'est ça.
2: Il a parlé du parti qui ne fait rien. S'il est attentif, il va comprendre que le parti agit lorsqu'il s'agit du militant. La dernière sortie, les deux dernières sorties du SG, du comité central, renseigne de ce que lorsqu'il y a un dysfonctionnement au niveau du parti, le parti agit.
1: D'accord.
2: Immédiatement. Ça vous amènera, si vous le voulez, à comprendre qu'on ne saurait accoler le fonctionnement d'un responsable politique nommé par le président de la République pour implémenter sa politique au fonctionnement strict du parti politique qu'est le RDPC.
1: Ah, d'accord.
2: Oui, c'est bien, les écouteurs, les auditeurs qui vous écoutent comprennent que le
1: donc,
2: RDPC
1: quand ces
2: a...
1: aller voler, s'il
2: vous plaît,
1: l'habit du parti.
2: S'il vous plaît, je voudrais qu'on s'entende. Je voudrais qu'on s'entende. S'il vous plaît, je voudrais qu'on s'entende.
1: Bakoto donne plus de précisions. Le parti a désavoué Tundingwa.
2: Non, c'est pas ce qu'il a dit. Je vous dis, nous vous disons que lorsqu'il s'agit... Monsieur Kwam, je voudrais qu'à partir de cet exemple simple, que vous compreniez que on ne peut pas outrepasser les fonctions qui sont les siennes. Le commandant opérationnel du RDPC, c'est le secrétaire général du comité central. Lorsqu'il y a un problème politique concernant le parti qui est de son ressort,
1: il arbitre.
2: Lorsqu'il y a un manquement, permettez,
1: de madame la
2: lorsqu'il
1: ministre,
2: y a un manquement,
1: n'est pas du ressort du RDPC.
2: Heureusement que vous parlez de madame la ministre, mais si elle avait agi un tant soit peu comme responsable de politique, je veux vous transférer par exemple dans le Ndé. Il y a eu des situations politiques, c'est son département, c'est sa section, le RDPC a agi.
1: D'accord.
2: Sauf si vous voulez maintenant conforter l'idée que vous laissez planer parti-État. Non, le RDPC n'est pas un parti-État. Le RDPC a eu la chance de présenter un candidat qui a battu tous les autres candidats qui étaient plus intelligents, qui auraient présenté tous les atouts possibles, mais les Camerounais ont voté pour lui.
1: Jean-François Mbenga. Bon, parce que
3: merci,
1: là, tout le monde est d'accord qu'il y a une indiscipline budgétaire. Le Parlement ne peut pas s'asseoir, voter une loi de finances qui est adoptée, le président promulgue, et du jour au lendemain, chacun se lève de là où il veut, il modifie les budgets.
4: Et nous, dit, ce n'est pas normal.
1: Et nous retrouvons coincés tels que nous sommes. Parce que, regardez, l'autre jour, le FMI a demandé de voir clair sur la situation de Socadel. Et ils ont demandé au ministre des Finances, vous croyez que dès que vous enlevez Eneo devient Socadel, la dette est effacée? Montrez-nous où sont les 800 millions dont on parle. Les 800 milliards. Parce qu'en réalité, si vous ne nous dites, ça veut dire, vous, si vous prenez encore de l'argent chez nous, vous serez toujours dans le déficit. Donc pour vous, dès qu'on a dit, Néo, c'est terminé.

0: on lave les mains, on se lave les mains. Or, les prestataires en question, les 800, si vous questionnez les 800 milliards, les sociétés sous-traitantes, est-ce que ces sociétés ne sont pas près des mêmes, ben, proches des mêmes acteurs, les gens David Billet, les Séraphins, les... Voilà, 800 milliards de francs CFA, Jean-François Mbenga. Nous avons un problème d'indiscipline budgétaire, ou même d'indiscipline dans la gouvernance tout court.
1: Merci, merci de me passer la parole. Je dis bonjour à tout le panel. Je voudrais commencer par dire que notre référence économique, notre référence de développement en économie, c'est le libéralisme, n'est-ce pas?
0: Si nous sommes planifié dans... ou communautaire?
1: Attendez, oh, laissez-moi alors continuer. Alors, je dis donc que nous sommes dans un système libéral régulé par pour le libéralisme communautaire.
0: Ah, d'accord.
1: Il y a une doctrine de régulation, n'est-ce pas? On n'est pas dans un libéralisme sauvage. Voilà. Donc, ceci dit, voilà notre référence économique. Maintenant, le budget. Vous parlez de budget. Vous savez, un budget, le projet de budget, on le prépare, c'est-à-dire à partir d'un certain nombre d'indicateurs économiques. On se dit, on suppose qu'au niveau de la douane, comme ça, il y a des mouvements à la douane, peut-être qu'on pourra se retrouver avec 15, 20 ou 40% de croissance. Alors, on met ça dans le budget, comme déjà un élément de ressources. On met ça comme un élément de ressources. Mais sans oublier que on reste dans un environnement de probabilité. Parce que si vous estimez que la douane va nous rapporter 1 milliard et que maintenant il y a la guerre en amont, quelque part, c'est-à-dire à partir d'un pays d'où vers lequel nous exportons ou d'où nous importons, ça va jouer sur les prévisions que nous avons faites. N'est-ce pas? Alors, donc, c'est pour ça qu'on parle des prévisions. Des prévisions qui sont impactés par des probabilités.
0: Les chocs externes.
1: Donc, c'était un construit. Le budget était donc une loi. Un construit fait des prévisions. Et là-dedans, on prévoit tout. On prévoit que nous sommes endettés. Nous devons payer cette année 2 milliards de dettes au niveau... du service de la dette, nous devons payer 2 milliards. On met dans le budget. Il y a un déficit. C'est-à-dire que les calculs qui ont été faits, les prévisions qui sont faites...
0: étaient mauvaises.
1: Non, pas qu'elles étaient mauvaises. C'est qu'on a une demande très forte. La demande étant forte, il y a des choses que nous allons devoir faire. Mais on va les prévoir, n'est-ce pas? On va prévoir ce qu'on va faire. Si... notre budget ne nous satisfait pas, nous allons nous endetter.
0: C'est pour ça qu'il faut prévoir ces imprévus.
1: Le déficit annonce un endettement futur. Quand il y a déficit, il y a forcément qu'il faut trouver cet argent-là. On va le trouver où? Il faut s'endetter pour combler le déficit. Okay. Donc, dans tous nos budgets, il y a toujours un déficit parce que nous sommes un pays en développement. Et on a une demande très forte. On ne peut pas combler toute la demande en un an. N'oubliez pas qu'on est venu là à un an. Le budget, c'est devenu, avec les réformes budgétaires qu'il y a eu, on a juste un an. Un an, c'est trop court pour pouvoir réunir les ressources. Alors, donc, il y a donc la dette à payer qui est prévue, la dette éventuelle ou probable ou potentielle, qui est là. Il y a donc le fonctionnement de l'État, les fonds, les salaires, parce que l'État, c'est un agent économique. Mm-hmm. Alors, donc, le fonctionnement de l'État, il faut prévoir ce que l'État va dépenser pour les salaires,
0: les voitures,
1: ensuite,
0: le whisky.
1: Ensuite, il y a un chapitre investissement, un chapitre capital. Dans le capital, ça veut dire que l'État va acheter des voitures, l'État du whisky. Bon, donc, ça entre dans l'investissement, parce que quand on achète une voiture, c'est un investissement, parce que cette voiture permet à l'État de fonctionner, donc ça rapporte.
0: Ça permet d'aller chercher le plantain au village.
1: Maintenant, on a donc ce construit qui est là, sur la base des prévisions. Tout est prévu là. Maintenant, on a un problème de recouvrement.
0: D'accord.
1: Le recouvrement coûte excessivement cher.
0: Ah bon?
1: Parce que quand la contrebande vous mène ses opérations clandestines, vous dites que nous avons prévu, par exemple, 200 000 francs,
0: la contrebande,
1: 200 000 francs pour l'importation de, c'est pas moi quoi, mais les gens vous en importent plus et passent par des mauvais canaux. Et ça fait donc que l'État perd au niveau de la contrebande, au niveau de tout ce qui est faux et qui était déjà dans les prévisions du budget. Et résultat, l'État n'aura pas tout cet argent. Alors, donc, n'oubliez pas que l'épargne, vous vous rappelez que lorsqu'on était sous le programme d'ajustement structurel, PPTE, le taux d'épargne au Cameroun était de moins de 30%. 30% parce que les gens avaient enlevé leur argent des banques, sont allés garder chez eux dans des cantines. L'épargne, de manière générale, l'épargne était faible. Or, quand il y a l'épargne, ça veut dire que les gens peuvent s'endetter. Ça veut dire que les taxes qu'ils vont payer vont aller à l'État, au budget de l'État. Mais lorsque les gens ne peuvent pas s'endetter, les crédits étaient difficiles à prendre, etc. Donc, Cet aspect de la faiblesse d'épargne impacte le budget de l'État.
0: D'accord.
1: Lorsque l'épargne est faible.
0: D'accord.
1: N'est-ce pas? Alors, donc, quand vous réunissez donc tout ça, ça fait toute une politique, parce que c'est l'aiguillon du développement.
0: Donc, en réalité, notre État est très faible en ce moment.
1: L'aiguillon. En ce moment, qu'est-ce qui se passe? En ce moment, n'oubliez pas qu'il y a des banques qui sont nées ici à partir des crédits qui dormaient dans leur compte, dans leur tiroir. Parce que lorsqu'il y a un projet, n'est-ce pas, vous avez emprunté de l'argent. Et cet argent est arrivé. C'est dans une banque. La banque utilise ça. Regardez le problème de la caisse de dépôt.
0: D'accord.
1: La caisse de dépôt, l'argent qui doit aller à la caisse de dépôt, c'est ça qui constitue les liquidités de l'État, des banques.
0: D'accord.
1: Et les banques refusent de sortir cet argent parce que ça fait partie de leur liquidité.
0: On a Pierre Eyock au téléphone sur la première ligne.
1: Laissez-moi terminer.
0: Bonjour Pierre Eyock.
1: Oh là là.
2: Oui, bonjour à tous les panélistes.
0: Oui.
2: Bonjour Monsieur Mepegan.
0: Oui.
2: Puisque vous parlez si bien des prévisions, le budget du Cameroun, les prévisions du budget du Cameroun de 2026 a été fait avec des prévisions d'un baril de pétrole à 62,88 $. Le dollar est à 120 $, le baril de pétrole est à 120 $ ce matin.
0: Voilà.
2: C'est-à-dire le double de ce qui était dans les prévisions.
0: Donc, on n'a pas prévu les choses externes.
2: Le double de ce qui était prévu. Passons rapidement.
0: Bon.
2: Moi, j'ai apprécié le propos de Mme Benoît. Quand elle a parlé des questions des voitures, moi, je suis le fils d'un haut fonctionnaire, d'un haut fonctionnaire qui est parti à la retraite à 88 ans, comme directeur de l'administration centrale au PTT. Il n'y a jamais eu de voiture de service dans la cour de la maison. Dans mon pays, il y avait des Land Rover au rez-de-chaussée du ministère des Postes. Parce que comme il était dans la brigade des cris postaux, le contrôle, il était tout le temps parti. Il prenait la Land Rover au rez-de-chaussée, il allait en mission. Tu apercevais la Land Rover quand elle venait, parce qu'elle est de retour de mission, un père de famille, il amène des régimes de plantain, comme il aimait beaucoup le gibier, il vient, il dépose. Immédiatement après, il part remettre la Land Rover au rez-de-chaussée du ministère des Postes. Voilà comment c'était à l'époque. Aujourd'hui, comme dit Mme Bongono, un fonctionnaire achète une voiture qui a 10 ans d'âge. Il garde cette voiture qui a 10 ans d'âge pendant 15 ans. Pendant ce temps, pendant les 15 ans, il a fait acheter à l'État 3 voitures.
0: Voilà.
2: 4 voitures qu'on a fait reformer, l'une à la suite de l'autre. Voilà les gars, c'est de où l'argent est parti. Tu as parlé fort continuellement de Socadel. Mm-hmm. Monsieur le directeur, il y a en OADA ce qu'on appelle l'acte uniforme sur les procédures collectives. Une entreprise qui est endettée de 1 000 milliards, hein, Socadel, Eneos, c'était une concession. Mm-hmm. C'est-à-dire les équipements que l'État leur a donnés, leur a loués il y a 25 ans. Ces équipements reviennent à l'État. Dès lors que les équipements reviennent à l'État, Eneos même devient une coquille vide. Donc les 1 000 milliards, on aurait dû d'abord passer par une liquidation, par une procédure collective, où l'État, peut-être les 50 milliards qu'il achète, aurait été donné à un liquidateur ou qui se débrouille pour payer les 800 milliards. Non, ils sont passés par un rachat. Pourquoi? Parce que quand l'État rachète, il reprend les dettes.
0: Oui.
2: Et il est obligé de payer les dettes.
0: Mais justement, Pierre Eyok,
2: c'est eux qui seront payés.
0: Pierre Eyok,
2: oui.
0: Quand tu fais une topographie de la dette en question avec les sous-traitants, tu rattaches les sous-traitants à des gens à la présidence de la République, au premier ministère et d'anciens dirigeants de la SONEL.
2: Je les ai appelés les E. Nous nous sommes compris. Mm-hmm. Parce que si c'était des hommes politiques qui étaient au service de l'État, sans situation de conflit d'intérêts, ils auraient dit, voilà, l'État avait vendu, avait concédé, sans dette. On vous avait concédé ça il y a 25 ans, sans dette. Maintenant, au moment où nous voulons reprendre, il y a 1 000 milliards de dettes, on passe par la liquidation. On sait, on retire les actifs, que l'État reprend les actifs qui lui appartiennent, il crée une nouvelle société. Et maintenant, le passif qui est de 1 000 milliards, on envoie ça à la liquidation.
0: C'est
2: si
0: ça.
2: Le liquidateur a 20 milliards, il partage ça entre les 1 000 milliards.
0: Oui.
2: Mais comme ils ne veulent pas, parce que c'est eux qui sont bénéficiaires directs de ces 1 000 milliards,
0: exactement,
2: ils ramènent ça à l'État. Voilà comment on appauvrit cet État. Voilà, c'est ça la réalité. Je peux citer des milliers de cas comme ça. Prenons le cas de cette question de la dette. La dette obligataire intérieure. Tu n'as pas remarqué que depuis quelques années, il y a une floraison de création de banques?
0: Mais bien sûr, c'est les mêmes.
2: Une floraison de création de banques étrangères. Tout simplement pourquoi? Parce que l'État a mis en place un marché d'emprunt où les gens peuvent. Parce que c'est ça, on appelle ça en économie l'effet d'édition.
0: Mmh.
2: Au Nigeria, le président et le gouvernement nigérien sanctionnent les banques qui ne prêtent pas aux entreprises. Au Cameroun, l'État fait le contraire. L'État emprunte auprès des banques et c'est plus économique pour les banques, c'est plus sécurisant de prêter à l'État. Et ce qu'elles prêtent à l'État, elles ne prêtent pas à l'économie.
0: Voilà.
2: Donc c'est l'économie qui crée la richesse sur laquelle on prélève les fonds.
0: Mais Pierre Eyok, regardez un peu, il parlait de la contrebande tout à l'heure. Vous apprenez au journal télévisé qu'on a saisi 50 tonnes de drogue, de cocaïne à Douala et de comprimés. Tout de suite, deux jours après, vous apprenez que le ministre est parti et qu'on a mis le feu sur 50... Mais avant de dire qu'on a mis le feu, 50 tonnes de cocaïne, on met le feu? Avant de dire qu'on a mis le feu... Qui est importateur? Parce que pour que la drogue entre, il faut quand même un importateur. En réalité, voilà. Ce sont les mêmes qui jouent avec le scanning, qui importent et qui approvisent l'État.
2: Je vais terminer parce que Mathias Eric Mounanguinien a parlé de ça la semaine dernière. Madame Bemona a aussi parlé de ça. Mathias, l'Inde est aujourd'hui la quatrième puissance économique du monde. Le secteur informel indien est... L'économie indienne est à 92% informelle. La Banque d'État d'agriculture et recherche et développement a des programmes de prêts au secteur informel. Elle a des programmes de prêts de 100 000 francs aux petites exploitations rurales familiales. L'informel n'est pas le problème. L'informel est même dans ce... aujourd'hui dans l'économie mondiale, est la solution. J'ai une femme ici qui vend les beignets aux gars du Nord la nuit. Tous les matins, quand elle va au marché, quand elle rentre, c'est un taxi qui vient la laisser. Tous les matins, hein, systématiquement, un taxi. C'est-à-dire que quand elle va la nuit, elle travaille la nuit, mais le dépôt n'est pas par là. quand elle va, la trompe évalue la TVA qu'elle paye quand elle fait ses achats. C'est les impôts qu'elle paye. Donc, ça n'a rien à voir. Le problème dans notre pays, c'est qu'on sanctionne la position de richesse et on privilégie la consommation des fonctionnaires.
0: D'accord.
2: Et on se retrouve dans la situation où on est.
0: Merci beaucoup.
2: Si tu n'es pas capable de faire rentrer de l'argent, à un moment donné, il n'y a plus d'argent.
0: Les fonctionnaires appauvrissent l'État. J'ai retenu. Bon, vous
1: non,
0: avez
1: oui, non, allons-y, non, consulter, non, on va avancer. Bon, lui, il parle,
0: oui,
1: de,
0: bien sûr.
1: Il parle du tout et de rien.
0: Non, vous finalement. Avez déjà longuement parlé.
1: Je n'ai pas longuement parlé, ah je n'ai bon? Pas chuté.
3: Chuté, laissez donc. Vous laissez les autres
0: vous
3: parler.
0: Parlez bien de chuter. Vous avez, il a longuement
1: j'ai
0: parlé.
1: Dit donc, on peut remettre j'ai la dit base. Donc, je vais donc chuter. Je vais dire que, d'abord à York, pour lui dire que, quand il parle des mouvements de monnaie, il ne faut, faut pas oublier qu'il y a des... Ça dépend du statut du contrat. Si c'est un contrat à long terme, vous ne pouvez pas en profiter. Parce qu'il y a eu un mouvement de monnaie. Parce que vous avez vendu votre pétrole pour 30, 40 ans. Mais il ne faut pas penser que c'est pour acheter des arachides. Donc, ça dépend du contrat, n'est-ce pas? Pour voir si on, le mouvement de monnaie, si on y gagne ou si on n'y gagne pas.
0: D'accord.
1: Bon, maintenant, ce que je voudrais dire à propos de la route, je voudrais dire que dans les projets, il y a des projets qui sont financés, dont les ressources nous parviennent avant même le démarrage des travaux. Et ça arrive souvent. Et il y a des banques qui se sont enrichies grâce à cet argent parce qu'aujourd'hui, vous avez en bilan 24 000 milliards de liquidités sur 18 000 milliards de liquidités objectives. Bon, donc, ça se joue dans les banques.
0: Non.
1: À ce niveau-là.
0: On ne modifie pas
1: parce
0: une loi de finances.
1: Non,
0: on
1: je,
0: ne
1: dis modifie donc, pas je dis
0: un
1: donc
0: budget,
1: que la plupart des crédits affectés à nos projets sont noyés dans des banques avec ou sans complicité. Dans les banques. Ça fait nourrir les banques. Je vous ai cité le cas, la lutte qu'il y a en ce moment entre

0: pas, on parle de la maturité.
1: Vraiment.
0: C'est pour ça qu'on parle de la maturité des projets.
1: Alors que les caisses de l'État sont vides.
0: Non. C'est pour ça qu'on parle de la maturité des projets. N'est-ce pas?
1: Mais vraiment, vous,
0: si
1: avez, vous
0: projet,
1: avez joué. Hein. 12 kilomètres, 400
0: milliards. J'ai dit donc que ça peut relever de
1: vous ce... Avez joué.
0: De ce ça peut relever de ce besoin-là. C'est que le projet n'a pas suffisamment été maturé.
1: À cause de qui?
0: Hein? Et on se rend compte...
1: 400 milliards, 12 kilomètres.
0: Parce qu'il peut y avoir une demande nouvelle.
1: De quoi?
0: Il peut y avoir une demande nouvelle. Et cette demande nouvelle vous exige un avenant.
1: Ouais.
0: N'est-ce pas? L'avenant peut être objectif, comme l'avenant peut être suspect.
1: Nous sommes morts.
0: N'est-ce pas? Il y a deux aspects pour un avenant. Ça peut être objectif.
1: Merci,
0: doyen. Ça peut être suspect.
1: Nous sommes seulement morts.
0: Donc, il faut
1: la quatrième génération est déjà hypothéquée.
0: Quand on parle d'avenant, c'est absolument pour voler.
1: D'accord.
0: Non, ça veut dire qu'il y a eu des besoins nouveaux dans le projet.
1: En milliards, en centaines de milliards.
0: Donc, c'est pour dire que le budget est là. Il y a même des structures de contrôle du budget.
1: D'accord.
0: Donc, une fois que ça a été, l'Assemblée a adopté le budget.
1: On vient modifier tranquillement.
0: Il y a une structure de contrôle du budget. Maintenant, s'il y a vol, ça c'est autre chose.
1: D'accord.
0: Ça c'est un autre aspect des choses.
1: D'accord,
0: mais la chose
1: doyen.
0: A été construit et adopté.
1: Allez,
0: une loi.
1: Je vous propose, quand on parle de l'entourloupe, on vous dit que les fonctionnaires ruinent l'État. Parlons un peu de l'or. L'or en question. Je vous propose de suivre cet élément et on revient.
2: En 2023, la Direction générale des douanes du Cameroun a enregistré la sortie officielle de seulement 22,31 kilos d'or de son territoire. Pourtant, la même année, les pays partenaires de la plateforme internationale UN Comptrade ont déclaré avoir importé 15 194 kilogrammes d'or estampillé, origine Cameroun. Ce grand écart statistique, qui met en lumière une fuite massive de capitaux, s'est encore amplifié en 2024 avec l'Ouganda, devenu une plaque tournante majeure de ce flux invisible. Le cas ougandais illustre parfaitement cette asymétrie spectaculaire. Kampala a déclaré avoir importé 3175 kg d'or brut camerounais en 2024, pour une valeur de 150,5 milliards de francs CFA, environ 248,18 millions de dollars. Le Cameroun s'est ainsi hissé au rang de sixième fournisseur d'or de l'Ouganda. Le phénomène n'est pas nouveau, mais il s'accélère. Entre 2023 et 2024, la valeur des importations ougandaises d'or camerounais a bondi de 246,6%. En 2023 déjà, Kampala a déclaré 1117 kilos d'or en provenance du Cameroun. Problème, ce volume dépassait de 17,2% l'ensemble de la production artisanale semi-mécanisée officiellement recensée dans tout le pays par la Sonamine. C'est le paradoxe d'un pays qui exporte plus d'or qu'il n'en produit officiellement. Si l'Ouganda capte une part croissante du métal précieux, les Émirats arabes unis restent les principaux destinataires de ce marché de l'ombre. À eux seuls, les Émirats arabes unis ont déclaré avoir importé 14 048 kg d'or brut du Cameroun en 2023. Si l'ONU rappelle que des décalages techniques de facturation ou des transits par des pays tiers peuvent créer des divergences, ces facteurs ne suffisent pas à expliquer un tel gouffre où les volumes mondiaux déclarés sont 700 fois supérieurs aux chiffres des douanes camerounaises. En parallèle, les données transactionnelles privées de la plateforme Volza confirment la réalité physique des flux, recensant 128 expéditions concrètes entre 67 fournisseurs camerounais et 5 acheteurs ougandais. L'ampleur et la répétition de ces anomalies privent l'État camerounais de précieuses recettes fiscales et de devises. Face à ce qui s'apparente à des circuits d'exportation clandestines, les experts de l'ITIE appellent urgemment à une réconciliation douanière approfondie pour croiser les manifestes de cargaison, les itinéraires et les certificats d'origine de part et d'autre des frontières.
1: Avant que Yaya Bello, Mathias et toi, et docteur et tout, ne reprennent la parole, vous voyez donc. Rien que l'Ouganda. L'Ouganda est un hub pour ce qui est de l'or et le Cameroun est son troisième fournisseur. L'État dit, nous n'avons rien exporté du tout. L'Ouganda dit, non, ils nous ont donné de l'or pour 150 milliards. Rien que l'Ouganda. Et vous dites qu'on cherche l'argent pour financer le budget de l'État. Laissons même l'or clandestinement. Mon Dieu, les frais de douane et les frais et les impôts sur ces exportations, sur autant de niches en termes de milliards. Est-ce que ceux qui nous dirigent sont sérieux? Il a beau les défendre comme il les défend là. Est-ce qu'on peut compter sur des gens qui fonctionnent comme ça, Stéphane Kouan?
3: C'est très difficile. C'est très difficile

0: Quand on regarde et quand on sait que, justement, on se posait la question il y a quelques heures encore dans cette même émission, de savoir si on n'a pas d'alternative en termes de financement que d'aller se retrouver tout le temps vers les bailleurs de fonds internationaux. Aujourd'hui, on parle de l'Ouganda parce que l'information vient de sortir, mais combien d'autres pays ont des importations d'origine camerounaise?
1: Est-ce que vous voyez donc le rôle de la douane quand on a fait un débat ici sur l'entreprise de scanning au port, EGS? Vous avez vu des ministres se battre, mais l'or sort par la douane
0: Non,
1: de manière clandestine. Vous voyez donc en amont et en aval les mêmes collaborateurs du président de la République.
0: voilà. Donc je ne pense pas que cela soit inconnu. Je crois que ceux qui nous dirigent, le système en place, qui nous dirigent, savent très bien que cet or est produit et savent très bien que cet or sort du pays. Sauf que c'est toujours eux-mêmes que ça sert. Et c'est la raison pour laquelle, par le copinage, on n'expose pas ce que les autres sont en train de faire. Chacun a son domaine sur lequel ses intérêts sont préservés par ses autres camarades. C'est la raison pour laquelle, quand un texte de loi comme la loi de finances arrive à l'Assemblée nationale, les députés vont le lire et ne vont rien dire.
1: Ils vont
0: Parce que
1: applaudir.
0: ce sont leurs amis politiques qui sont en train de travailler. Ils ne vont jamais leur demander. Ils ne vont jamais leur demander que, bon, dans notre loi de finances ici, où sont les recettes de l'or? Je voudrais dire que ça fait peut-être 2 ans qu'on a commencé à avoir ces données sur l'or camerounais. Depuis 2 ans, nous avons déjà fait 2 lois de finances. Est-ce que vous avez vu une seule ligne qui a changé
1: Même pas une
0: en
1: trace,
0: termes de
1: même pas une
0: recettes
1: trace.
0: minières liées à l'or? Non, pas du tout. C'est-à-dire que aujourd'hui, nous avons la preuve parce que les acheteurs ont dit on a acheté. Mais jusqu'ici, on n'a toujours pas intégré dans notre budget que nos députés, qui ont une coloration politique particulière, signent chaque année. Et après, on veut nous faire croire que non, en fait, c'est juste la faute de ceux qui décident, ce n'est pas... Non, non, non, non. Je crois que nous avons la preuve que le système en place est arrivé à bout. Lui-même n'arrive plus. À s'en sortir dans ses propres turpitudes. Et c'est pour ça que nous continuons à assister à ce type de dérive.
1: D'accord, je ne sais pas qui insiste au téléphone. Yaya Bello, prenez ce micro. Le professeur Mathias s'exprimera plutôt par ici. On a des niches de prospérité. Nous avons des outils, du matériel et des moyens pour financer le budget de l'État. Malheureusement, des individus ont décidé d'appauvrir l'État et de s'en mettre plein les poches. Allô?
2: Oui, allô?
1: Oui, ce n'est pas le temps des auditeurs, hein?
2: Vraiment, excusez-moi, je le sais, mais le monsieur, quand vous étiez sur le passage des problèmes des banques là, c'est lui qui a intervenu là. C'est
1: Monsieur
2: incorrompu
1: Mbenga.
2: jusqu'au fait, merci.
1: Quoi? Yaya Bello.
3: Merci. Merci, monsieur le recteur. Ok, merci, monsieur le recteur. Bonjour à tout le monde. Bonjour aux nombreux auditeurs. Alors, je vais commencer par cette phrase de Fitzgerald Kennedy qui dit que la défaite est orpheline, la victoire a beaucoup de pères. Pour dire un mot aux communicants du RDPC, que bon, si c'était une victoire, il devait tout de suite s'empresser, je veux dire, de récupérer.
1: Faut dire
3: Mais
1: que c'est
3: comme,
1: la victoire du RDPC.
3: oui, même les victoires sportives, ils récupèrent, ils ne laissent rien. Bon, on va dire que c'est de la politique politicienne. Mais maintenant, on les comprend. Lorsque ça ne va pas,
4: Mais c'est nous qui sommes au
3: ils ne
4: pouvoir.
3: veulent pas.
4: Quand on parle de sport, c'est nous.
3: Ah, mais quand ça ne
4: Regardez
3: va
4: le
3: pas, c'est
4: temps
3: les
4: que c'est là.
3: citoyens, c'est des fonctionnaires. D'accord. Et puis, quand vous voyez comment ça fonctionne, moi, je tire même un coup de chapeau aux communicants du RDPC parce que quand ça ne va pas, c'est eux qui montent au créneau pour défendre leurs camarades du gouvernement qui. Eux aussi ont des services de communication dans les structures, mais qui ne le font pas. Donc, vous faites un grand travail, sauf que vous utilisez le langage qui ne plaît pas du tout au peuple. Je ne reviens pas à la présidentielle. Et nous sommes à une période de pré-campagne. C'est-à-dire que nous allons vers des élections. Nous allons vers des populations. Élections. Au suffrage universel direct. vous continuez encore à tenir ce genre de langage aux Camerounais. C'est-à-dire que même les leçons du 12 octobre 2025, vous n'avez pas retenu. Vous continuez encore à tenir ce langage aux populations pour leur expliquer.
1: Chiroma va revenir.
3: Pour leur expliquer pourquoi ça ne va pas. Ils savent que ça ne va pas. Tout le monde sait que ça ne va pas. Vous êtes là à leur expliquer qu'il y a des chocs externes, il y a des guerres. Mais dites-moi à quel moment, prenons seulement 2900 jusqu'en 2026, dites-moi quel est le jour où sur cette planète il n'y a pas eu une guerre.
1: Ou une épidémie.
3: Il y a eu toujours des guerres. Toujours. Même pendant la période de Dan, il y a eu toujours une guerre quelque part. Et comme le système économique est c'est un système comment dit, lié, les économistes l'ont expliqué tout à l'heure, c'est des choses prévisibles. Mais maintenant donc, lorsque vous avez tué l'économie interne, la production interne, vous, quand vous parlez du Cameroun aujourd'hui, vous conjuguez tout au passé. Il y avait les bus de ville à Yaoundé.
1: Moi-même, il y avait l'ONCPB.
3: Il y avait la CEMRI qui nous produisait du riz au Cameroun. Jusqu'à ce qu'on importait le riz, on exportait le riz aux pays voisins. Il y avait la Sodeblé.
4: On avait quelle population?
3: Qu'ils ont fait cadeau à quelqu'un aujourd'hui, un de leurs camarades du parti, qui produit quand il veut. On n'avait pas besoin d'importer du blé. On avait le blé, on consommait et on exportait. Ça nous faisait encore plus de revenus pour construire notre pays. Aujourd'hui, on importe même
1: les oignons.
3: Même les oignons, même les allumettes, on importe.
1: On importe. On importe.
3: Vous avez mis en place ce que vous avez appelé l'import substitution, qui est en réalité un tape-œil, parce que nous-mêmes, on sait que vous-même, vous n'allez pas permettre que ça...
1: Eux-mêmes sont des importateurs.
3: Parce qu'ils sont des importateurs, parce qu'il faut signer des licences, donner aux commerçants et autres, avoir de l'argent. Donc, vous n'avez plus besoin aujourd'hui d'expliquer aux Camerounais la mauvaise gouvernance qui est là actuellement. Moi, si j'étais communicant du EDPC, et malheureusement, heureusement pour moi, je ne le suis pas. Il faut dire aux gens... Il faut dire aux gens... que vous avez échoué. Point final.
1: Ah bon?
3: Oui, maintenant, on peut donc... on continue ailleurs. Alors, il faut dire... permettez que je parle, madame. Non, vous avez écouté. Non, c'est la diversion. Vous voulez faire la diversion. Donc... Ok. Merci de me laisser parler. Donc, s'agissant du budget de l'État, ce n'est pas surprenant. Ce n'est pas surprenant qu'on en arrive à ce niveau, parce que quand vous voyez la structuration du budget de l'État, qui est basée seulement, essentiellement, sur les recettes douanières et fiscales et le produit de l'endettement. Donc, quand vous avez un budget comme cela, vous vous attendez à quoi? Vous ne pouvez pas vous attendre à ce qu'on ait une économie fiable.
1: Oui, c'est ça.
3: Maintenant, vous dites, moi je suis stomaqué quand j'apprends qu'on doit débloquer 400 milliards pour construire 12 kilomètres. Mais on est où là, bon Dieu? Est-ce qu'on est sérieux? 12 kilomètres pour 400 milliards? Non, non quand même. Vraiment, soyons sérieux. Bon, je ne veux pas monopoliser la parole pour laisser mon professeur.
1: Voilà. Professeur, professeur Mathias Eric Onanguini, c'est un travail sérieux que nous menons ici ce matin et tout à l'heure, on va continuer là-dessus. Regardez, professeur, si seulement l'argent qui avait été pris chez Exim Bank India, Exim Bank China et les autres avait été capitalisé, on aurait ici une usine de manioc pour produire la farine de manioc et donc de contourner la dépendance au blé. On aurait, et avec les dérivés, parce qu'avec le manioc, vous avez des alcools de manioc, vous avez de la colle à papier, vous avez des farines en dehors du pain, vous avez de la farine pour consommer, vous avez du manioc pour consommer. Les épluchures de manioc produisent aussi de la farine. Vous avez du biocarburant, etc. Si on avait eu cette usine, on produirait. Si on avait eu l'usine de plantain, programme économique de reconversion de la banane plantain, farine de plantain, parce qu'on fait aussi le couscous de plantain. Farine de plantain, plantain prêt à être mangé, chips, huile, liqueur, vinaigre, on aurait eu plein de choses. Si on avait poursuivi dans la mécanisation agricole telle qu'on voulait le faire avec l'usine qui fabriquait des moissonneuses, batteuses de riz, des usines de tracteurs, on aurait pu. Si on avait quand même pu réaliser les barrages et les mettre en connexion, on aurait financé un début d'industrialisation. En réalité, nous n'avons rien fait. Nous cherchons les recettes fiscales. Nous cherchons à financer l'économie. Et nous fermons les yeux sur les minerais. L'or, le fer, non seulement le produit brut qui sort, qui aurait pu être transformé dans des usines ici, mais la fiscalité autour de ces produits, rien. Est-ce que quand on fait comme ça en 2026, professeur, il n'y a pas une obligation de responsabilité quelque part? Parce que là, les caisses de l'État sont vides.
5: Merci de me poser la question. Bonjour aux auditeurs de Royal FM et de Verbatim. Avant de poser la question de la responsabilité, peut-être faudrait-il aussi s'interroger sur les causalités. C'est-à-dire, qu'est-ce qui peut être à l'origine de ce que nous constatons dans la dynamique des finances publiques. Le constat qui a été fait de caisses vides est un constat grave. C'est un constat tellement grave qu'on ne peut pas y rester. Si on dit que les caisses publiques sont vides, la logique appelle un audit général de la situation. Pourquoi les caisses sont vides? Comment ont-elles été vidées? Bien entendu, il y a plusieurs facteurs et vecteurs qui peuvent être à l'origine de cela. Mais pour aller vite, ça pose un problème de discipline générale et de discipline collective. Bien entendu, dans ce problème de discipline générale et de discipline collective, il y a une place particulière pour l'État. Parce que l'État, en tant que système, dans les sociétés du temps actuel du monde, est évidemment un système prégnant dans les formations sociales. Ça signifie que l'État, par principe, doit opérer sur la base de la discipline. Et cette discipline est d'autant plus recommandée que nous sommes dans une situation particulière, comme on le dit pour aller vite. Nous sommes des pays en voie de développement. Ça veut dire que notre condition économique est modeste. Ça signifie donc que nous ne pouvons pas nous permettre de gaspiller des ressources. Nous ne pouvons pas nous permettre de gaspiller des ressources, quelle que soit la voie, hein, que ce soit par les détournements de deniers publics, que ce soit par les fautes de gestion, que ce soit par les réseaux de connivence de toutes sortes. Bien entendu, dans la responsabilité de l'État, il y a la responsabilité des organes de l'État. Il y a la responsabilité de l'exécutif, parce que dans l'organisation qu'on nous a imposée de l'État, parce que n'oublions jamais la dynamique historique dans laquelle nous nous trouvons, l'État ici n'est pas un produit de nos propres interactions et de nos propres interdépendances. Il est le résultat d'une véritable collision, hein, comme on parle de collision par les comètes. Nous avons été heurtés violemment par des comètes qui nous ont imposé cette réorganisation. On nous a donc dit que cet État un pouvoir exécutif, dont le pouvoir exécutif a évidemment sa part de responsabilité. On nous a dit qu'un pouvoir législatif, il a sa part de responsabilité, puisque la charge d'un parlement, c'est de voter la loi, de contrôler également
1: l'action
5: du gouvernement, et particulièrement ce qui touche aux finances. On nous a dit que dans un État, il y a un pouvoir judiciaire qui est là pour veiller à ce que la loi soit appliquée. Il y a aussi des responsabilités qui sont liées à d'autres types de collectifs. Il y a les partis politiques, évidemment, les partis politiques qui, par le mécanisme de la représentation, disposent d'un mandat qui leur permet d'actionner les puissances étatiques, notamment exécutives et législatives.
1: Il y a même des médias, comme ceux que je fais là.
5: Particulièrement les partis gouvernants et les partis dominants, l'action gouvernementale. Il y a les acteurs sociaux, parce que nous n'oublions pas que l'État, en tant que collectif, s'inscrit dans un espace social. Et ça, c'est une dimension qu'il faut pouvoir prendre en considération, parce que l'indiscipline se manifeste non seulement par le haut, mais aussi par le bas et par le milieu. Ça veut dire que les problèmes que nous avons proviennent d'un certain nombre de choses que vous avez longuement souligné à travers les différentes interventions.
1: Mais professeur, vous continuez dans une minute.
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1: Voilà, professeur.
5: Oui, il y a les acteurs sociaux, à la fois socio-économiques et socio-culturels. Parmi les acteurs socio-économiques, il y en a dont on ne souligne pas suffisamment l'ancrage, et un ancrage qui peut être nocif dans notre économie politique, c'est tous les opérateurs et investisseurs étrangers qui sont présents sur notre territoire et qui modifient fondamentalement la structure de la souveraineté. Si vous avez la souveraineté juridique ou juridico-politique, et puis que de l'autre côté, sur le terrain de l'économie politique concrète, votre économie est largement dépendante d'opérateurs et d'investisseurs étrangers, vous n'avez pas la souveraineté.
1: Voilà.
5: D'autant plus que, tel que ça se passe, ces acteurs, sachant quelles sont nos inclinations, pour ne pas dire nos vicissitudes, encouragent un certain nombre d'inconduites sur le terrain de la collusion et de la corruption. On peut le voir, par exemple, dans les grands secteurs générateurs de capitaux, comme tout ce qui touche aux minerais, comme tout ce qui touche au BTP, comme ce qui touche à la défense et à la sécurité. Il n'y a aucun pays dans le monde où les secteurs concernés ne sont en réalité infestés par la corruption. Bon, et malheureusement, cela est plus fort dans les pays dits en voie de développement. Et à côté de ces opérateurs, il y a maintenant les classes sociales. Parce qu'en réalité, le système des classes sociales s'est nettement accentué avec la collision coloniale. C'est-à-dire que quand les puissances colonisatrices ont heurté nos sociétés, elles y ont créé des systèmes d'inégalité, de domination encore plus accentués. Elles ont nettement fait apparaître les classes locales dominantes, qui ne sont pourtant pas les seules classes dominantes dans nos espaces. Parce qu'on a tendance à négliger le facteur qui est lié à la présence d'opérateurs étrangers qui détermine de manière fondamentale l'orientation des choses chez nous, sans pour autant qu'ils aient les responsabilités associées. Ce qui fait qu'une partie de cette responsabilité-là retombe donc sur les classes dominantes, qui sont de plusieurs types. les deux plus en vue, ce sont les classes dominantes politiques et ce sont les classes dominantes économiques, qui, malheureusement, jusqu'ici, n'ont pas pu consolider leur hégémonie, parce que c'est cette hégémonie-là qui leur donnerait un contrôle total sur le système. Parce que ces classes n'ont pas puissamment investi dans une politique d'autonomie nationale. Elles jouent pour la plupart dans la logique du relais des puissances extérieures. Et ce faisant, elles contribuent à approfondir notre dépendance vis-à-vis de l'extérieur. Et cela se traduit donc dans la structuration de l'économie, qui est une économie essentiellement extravertie. Alors que notre défi, c'est de construire une économie internalisée,
8: endogénisée,
5: qui est capable donc de développer des chaînes de valeur qui partent d'ici et non une économie qui est simplement une économie de réception de chaînes de valeur qui partent de l'extérieur. Et c'est ça qui crée même les problèmes de, une grande partie des problèmes de mobilisation de ressources que nous avons. Cette classe-là, politique et économique, sont complétées par des classes culturelles, mais qui ont également largement la même orientation. C'est-à-dire qu'ils s'appuient essentiellement sur une production externe. Parce que la production, ce n'est pas seulement la production matérielle. C'est aussi la production immatérielle. C'est-à-dire la production des idées, la production des valeurs, la production des connaissances et la production de l'application des connaissances à la réalité. Tant que nous allons être encore une fois essentiellement dépendant de flux et de circuits extérieurs, on aura beaucoup de problèmes parce que nos problèmes que nous avons aujourd'hui sont des problèmes largement spécifiques, pas oui. complètement.
8: Tout à fait.
5: Ça veut dire que nous devons les penser à partir d'ici. Nous devons utiliser notre intelligence, même simplement au plan intellectuel, chose qu'on néglige beaucoup ici, mais c'est en fait la ressource qui peut permettre de
8: la
5: nous libérer.
8: Intellectuelle.
5: C'est la production intellectuelle. Parce que si vous ne comprenez même pas la situation dans laquelle vous êtes, il est évident que vous ne pourrez pas trouver quelques solutions aux problèmes que vous avez. À côté donc de ces classes-là, il y a des classes intermédiaires, mais qui ont été largement mises en difficulté, qui ont été déclassées avec le déclassement international de nos pays, parce que je parle en collectif et je ne parle pas que du Cameroun. À partir de la fin des années 70, dans le cadre de la grande restructuration mondiale, par le néolibéralisme qui s'est substitué au keynésianisme, hein, ce que Emmanuel Wallerstein appelait le libéralisme centrique. Hein, le néo-keynésianisme qui a été l'économie politique dominante du monde entre, disons, que 45 et 79-80. Depuis donc ce déclassement-là, les classes intermédiaires ont largement fondu. Et il y a eu une reprolétarisation, un appauvrissement de ces classes moyennes-là, dont une partie sont redevenues donc des classes populaires,
8: oui.
5: qu'elles soient urbaines
8: ou
5: qu'elles soient rurales. Ça a donc eu pour effet de faire que l'informalisation se développe. Mais pas l'informalisation vue sous le jour hein, du libéralisme populiste qui pensait qu'on peut tirer les pays en développement à partir d'un libéralisme populaire qui s'appuie justement sur l'informel et qui permettrait de développer nos pays. Hein, ça, c'est la logique d'un De Soto, par exemple. Ça a plutôt approfondi et c'est pas fait exprès. Hein. C'est-à-dire que ce n'est pas nécessairement parce que les gens veulent que ce soit comme ça. Ça a plutôt approfondi la criminalisation de l'économie. C'est-à-dire que les gens sont obligés d'être dans l'illégalisme.
8: Ils sont comme des chefs de gang.
5: Pour survivre. Et évidemment, vous ne pouvez pas compter sur eux pour mobiliser l'économie par l'impôt.
8: Vous venez de le dire.
1: On ne peut pas compter sur les chefs de gang.
9: Vous ne pouvez pas.
1: Les gens aussi.
9: Non, c'est pas. Non, vous n'avez pas bien compris.
1: Non, j'ai compris.
9: Non,
1: professeur.
9: Non, c'est pas ça.
1: Ceci, on
9: ce le... n'est pas ça. Ce n'est pas ça. Parce que votre propos, bon, je ne voulais pas me prononcer. Il est orienté.
1: Non, non. On a,
9: moi,
1: on
9: je vous dis ceci. Non, non. Quand vous dites eux, ce n'est pas le même eux.
1: Pas ceci.
9: Parce que vous, vous visez les élites gouvernantes. Nul doute que s'il y a des problèmes de ce type, les élites gouvernantes sont impliquées. Ça, c'est évident. C'est la logique. On n'a pas besoin ici d'un regard partisan. Mais le problème est plus profond. Un pays qui ne peut donc pas mobiliser toutes ses ressources, qui sont d'abord, entre guillemets, hein, parce que c'est un peu réducteur, toutes ses ressources démographiques, qui sont d'abord évidemment populaires, ne peut pas engager sérieusement une transformation systémique. Merci. Au niveau économique. Je n'ai pas encore fini.
3: D'accord.
9: Je suis resté longtemps sans parler. Et je vais donc bien parler. Hein? Un tel pays ne peut donc pas facilement mobiliser ces ressources-là parce que l'organisation qui leur impose de rentrer dans l'économie parallèle et l'économie paralégale ne facilite pas l'acceptation des institutions fiscales. Mmh. Dont les gens sont dans le maquis.
1: Ils ne payent pas les appartements, la fiscalité des appartements.
9: Et ceci est aggravé par le fait qu'ils peuvent avoir, pas toujours, mais ils peuvent avoir aussi des raisons légitimes de ne pas le faire. D'où l'importance de la rigueur et de la moralisation, je ne prononce pas les mots pour rien, de la rigueur et de la moralisation dans l'État central.
1: Très bien.
9: Et dans ses représentations. Parce que s'il y a des inconduites à ce niveau, bon, ils ont les bons prétextes pour dire que, oh, s'ils peuvent faire des choses qui ne sont pas correctes. Il y a donc dans tout cela, l'idée que pour que l'État puisse avoir un système fiscal soutenu, solide, il faut donc que les choses fonctionnent sur la base de la responsabilité, de la confiance et de la discipline. Il faut aussi changer la structure de l'économie parce que ce n'est pas avec une économie comme ça que vous allez aller très loin. Tant qu'on ne change pas la structure de cette économie, on n'ira nulle part.
1: Très bien.
9: On n'ira nulle part et ça va provoquer des chocs plus profonds et plus dangereux. Ça veut dire que les réformes qui ont été faites au plan institutionnel finiront par exploser si ces réformes-là ne sont pas accompagnées d'autres réformes plus profondes. Ça veut dire qu'il ne suffit pas de faire des réformes politique institutionnelle d'un point de vue formel, il faut modifier fondamentalement le fonctionnement institutionnel de l'État et il faut restructurer complètement l'économie. Or, le système international central nous a envoyé en brousse. C'est pas avec ces formules-là qu'on peut aller quelque part. En fait, ils nous ont mis en prison. Parce que les gens considèrent qu'on peut s'endetter, il n'y aura rien. Non! Ce n'est pas vrai.
1: Nous sommes en prison.
9: Les formes directes ou indirectes d'ajustement, c'est de la prison. Parce qu'à travers cette forme, vous n'avez pas d'autonomie pour programmer votre avenir. Il faut récupérer l'initiative. Même s'il y aura toujours des rapports de force, d'accord, mais il faut récupérer l'initiative. Or, avec ceci, on ne peut pas récupérer l'initiative. On ne fait que reporter l'extrême domination qui pèse sur nous dans le temps. Et cela se traduit donc par le fait que, comme vous disiez, des générations et des générations seront endettées et endettées, alors que l'endettement n'aura pas servi à modifier notre état systémique, à modifier notre économie politique pour la rendre plus, à la fois plus équilibrée et plus solide. Comme vous voulez que je m'arrête.
1: Très bien.
9: Je vais bientôt m'arrêter.
1: D'accord.
9: Je n'ai pas fini.
1: Non, tout à l'heure, on
9: revient. Je vais bientôt m'arrêter. Tout ça pour dire que ce sont des questions extrêmement délicates. Donc, il faut que les gens sachent aussi, et là je parle des couches sociales du bas, que leur propre mauvais comportement a des incidences sur la collectivité. Ça veut dire que tout le désordre et l'indiscipline que nous produisons par le bas pèse, peut-être pas de la même manière, mais pèse aussi beaucoup sur ce qui nous arrive au plan collectif. Voilà pourquoi eux aussi doivent être sérieux.
1: D'accord.

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5: Voilà, le dernier tournant décisif de l'émission sera pris à partir de cet instant. Docteur Aïssi Yeto, nous devons absolument éviter que notre pays décline. On y est presque au bord, hein, et ça va être une curiosité parce que la transformation de l'Afrique centrale devrait passer par le Cameroun. Nous sommes le moteur logé au cœur du golfe de Guinée. Un scandale géologique et minier. Un scandale hydraulique, c'est-à-dire c'est un pays où il pleut toute l'année dans certaines régions. Un scandale écologique, parce que nous faisons partie du poumon vert du monde, des ressources humaines extraordinaires, des intelligences incroyables. Un pays comme ça ne peut pas décliner à cause de la méchanceté et de la médiocrité de quelques-uns. Il y a quelque chose à faire. Là, absolument, nous pouvons produire, nous pouvons transformer ce que nous avons. Nos ancêtres, nos parents au village. Moi, quand j'allais en vacances, ma grand-mère écrasait le maïs pour faire du couscous. Épilait le maïs, soit sur la pierre, soit avec le mortier, pour faire de la farine.
6: Il y avait même les moulins.
5: Il y avait des moulins traditionnels. Comment est-ce que nous pouvons vivre de la sorte? Vous êtes le spécialiste du FMI. Je parlais de Eugène Nyambal la dernière fois. Il y a plein de Camerounais au FMI, Banque mondiale, Société financière internationale. Là, l'heure est grave. Qu'est-ce qu'on fait? Pour sortir d'abord du déficit budgétaire, que des individus ne continuent pas à se comporter comme des indigènes. Tu te lèves un lundi matin, tu modifies les budgets. Arrêté à l'Assemblée nationale, qu'est-ce qu'on fait? Et comment on fait pour remettre les Camerounais au travail, commencer à produire pour ne plus dépendre de l'extérieur? Le Burkina Faso est en train de le faire. Nous aussi, nous pouvons le faire.
7: Merci, monsieur de la parole. Je rappelle aux auditeurs que je vais répondre en tant qu'un diplômé de Sciences Po Paris, détenteur de doctorat, y compris un PhD in Economics à Georgetown University. Donc, ma réponse sera celle d'un économiste.
5: Très bien.
7: Donc, je vais simplement vous dire, pour moi, la réponse ne consiste pas simplement à rechercher davantage d'emprunts dans notre solution financière.
5: Le cycle de l'endettement est vicieux.
7: Voilà. Donc, il faut reconstruire progressivement la capacité budgétaire de l'État camerounais. C'est une question de finances publiques, mais aussi de confiance et de bonne gouvernance. Comme nous l'avons déjà dit ici, le budget de 2026 nous a montré que, malgré les 8 816,4 milliards que nous avions un besoin de financement qui était de 3 104,2 milliards. Et dedans, si vous regardez bien, les emprunts représentaient près de 2 997 milliards. Donc, quand on regarde cela, face à cela, pour nous, qui regardons ça comme économistes, ou même simplement mon parti Sauvé Cameroun, nous disons qu'il faut agir sur certaines réformes. C'est-à-dire qu'on va prendre quelques fronts, parce que nous sommes ici, on ne va pas vous donner tout notre programme. Premièrement, moi, je pense qu'il faut mobiliser davantage de recettes intérieures, sans étouffer l'économie, naturellement. C'est-à-dire que le Cameroun dispose déjà d'une marge importante. Que les chiffres du FMI vous le montrent. Ils vous disent que le Cameroun, l'année dernière, et cette année d'ailleurs, ne va récolter que 13,2% du PIB, du produit intérieur brut, en recettes. Ça veut dire que le Cameroun a un potentiel d'amélioration. puisque vous collectez moins de 15%, il y a encore beaucoup de marge. L'État peut encore collecter un peu plus d'argent que ça pour assainir ses finances. Mais deuxièmement, il faut voir vos exonérations fiscales. Voilà. Elles sont de partout. Une exonération économique, c'est quelque chose. Une exonération est économiquement acceptable. Comme une dépense, c'est une dépense fiscale.
5: Oui.
7: Ce qu'on oublie.
5: Vous voulez vous donner 60 milliards de voilà. cadeaux fiscaux à Pierre Castel.
7: Voilà. Donc il faut souvent évaluer ces exonérations selon leur rendement en investissement. Est-ce que ça crée des emplois, ces exonérations? Est-ce que ça amène beaucoup plus d'exportations? Ou est-ce que ça ajoute même. Est-ce qu'elle apporte de la valeur ajoutée? Donc les exonérations de TVA aussi restent supérieures à ce que prévoit le cadre communautaire de la CEMAC.
5: Vous donnez une exonération fiscale à Tawamba qui, au lieu de produire la farine de manioc sur place, importe le blé.
7: Donc, troisièmement, à Sauvé Cameroun, on va transformer la dépense publique. Je mettrai en place une véritable budgétisation par la performance. Chaque programme devrait avoir des objectifs mesurables, des indicateurs et une évaluation de ses résultats. Nous devons réduire les dépenses qui consomment les ressources sans créer suffisamment de valeur économique ou sociale pour notre pays, tout en protégeant bien sûr l'éducation, l'énergie, la santé et des choses comme ça. Quatrièmement, il y a autre chose qu'on va ajouter, on va réformer profondément les marchés publics. Il faut digitaliser complètement. Il faut une concurrence réelle. On doit avoir une traçabilité des contrats. Contrôle des coûts.
5: Les entreprises ne doivent pas être logées dans les malles arrière de véhicules ou dans des sacs à main.
7: Publication de qui sont les bénéficiaires des contrats, effectivement. Et il faut évaluer de façon indépendante les grands projets. Donc, l'objet n'est pas simplement de dépenser moins, mais d'obtenir davantage de résultats pour chaque franc dépensé. Cinquièmement, on va changer la philosophie de l'endettement. Le Cameroun présente actuellement une. Il est présenté par le FMI que bon, on a une dette qui est sous terre, mais on dit qu'on est à haut risque de surendettement, malgré ce ratio du PIB qui cette année va descendre à 39,6% du PIB. Le problème reste que nous avons un problème de liquidité et nous avons une dette, un stock de dette qui arrive à maturité qui est énorme. Seulement, si on regarde les chiffres, on veut dire que 8,8% du PIB en 2026 seront alloués simplement à payer notre dette. Donc, pour bien sûr, si nous avons emprunté ça pour privilégier les financements, au lieu d'aller privilégier les financements commerciaux, comme on veut aller à Wall Street, à Paris et tout ça, il faut des financements concessionnels parce qu'ils sont plus favorables pour nous. Mais il faut que ces investissements soient faits dans les infrastructures pour allonger les maturités. On va allonger les maturités de toutes les dettes du Cameroun. On ne peut plus emprunter à court terme comme nous le faisons parce que ça nous étrangle quand il faut payer rapidement. Donc, il va falloir réduire progressivement les financements commerciaux qui sont très coûteux, comme je l'ai dit, et mettre en place une véritable stratégie de gestion active-passive de l'État camerounais. Sauvé Cameroun nous recommande aussi d'ailleurs qu'il faut renforcer la gestion de la dette. Mieux contrôler les engagements et disposer d'un calendrier crédible d'ajustement de nos arriérés. Quand l'État ne paye pas ses arriérés à nos fournisseurs, qu'est-ce qu'ils font? Ils ne payent pas leurs employés, ils ne payent pas les banques. Ça veut dire qu'on a là un problème.
5: L'État a endetté actuellement le port de Douala. Le port. Si l'État ne paye pas la créance due, par exemple, au port, il n'y a pas que le port. Même le téléphone, etc. L'État ne paye pas.
7: Les travailleurs qui ont travaillé, qui ne sont pas rémunérés, ne consomment plus. Si vous réduisez la consommation dans la croissance économique, vous avez réduit la demande globale. Ça veut dire que vous réduisez votre croissance. Ça veut dire que l'État lui-même ralentit les recettes qu'il peut collecter.
5: Très bien.
7: Bon, ma philosophie, vraiment, il faut vraiment. Et enfin, on va ajouter quelque chose d'important. Il va falloir un compte unique du Trésor pleinement opérationnel.
5: On met un terme.
7: Un compte unique du Trésor pleinement opérationnel. C'est-à-dire qu'il faut renforcer les contrôles d'engagement et éliminer les dépenses extra-budgétaires. Ce sont des instruments classiques simplement de la bonne gestion financière politique. Ma philosophie, c'est ça. Nous ne devons pas demander indéfiniment aux Camerounais de payer davantage d'impôts. Nous devons d'abord faire en sorte que l'État collecte mieux, dépense mieux et emprunte mieux. C'est précisément le sens de notre projet à Sauvé Cameroun. Il faut restaurer la confiance, il faut améliorer la gouvernance financière et créer un État capable de financer durablement son développement.
5: Très bien.
7: Donc, je le dis avec la conviction d'un économiste, comme je vous l'ai dit, formé à Sciences Po Paris, détenteur de deux docteurs en économie, dont un de PhD de Georgetown University. La souveraineté économique du Cameroun commencera par sa capacité à mobiliser et à gérer efficacement ses propres ressources.
5: Oui, c'est ça.
7: Je vais arrêter là.
5: C'est ça. Souveraineté du Cameroun. Stéphane Kouam, c'est ça là, ça peut faire l'affaire, n'est-ce pas? Stéphane Kouam.
8: Oui, on peut penser que ça peut faire l'affaire. Mais
5: voilà le micro.
8: Revenons un peu à 66 ans d'indépendance. C'est-à-dire que depuis 1960 que notre pays a pris son indépendance, d'une manière ou d'une autre, ceux qui nous ont dirigés nous ont fait des discours et ont fait des programmes économiques qui avaient exactement les visées que le docteur Eto vient de donner. Ce n'est pas la première fois qu'on entend que c'est ce qu'on doit faire. Et j'aime particulièrement la façon avec laquelle il le dit.
5: Avec conviction.
8: Et il y a de la rigueur même dans la façon de dire ce qu'on doit faire. Et ça rejoint très bien l'évocation du professeur Mathias ici sur rigueur et moralisation que quelqu'un nous a aussi dit en 1982.
5: Ils ont tué la moralisation.
8: Sauf que la question, c'est qui va faire ça? Et c'est ça le problème. Qui va faire ça? Est-ce que, en l'état actuel des choses, ceux qui sont en train de nous diriger sont encore capables de faire ça? On a la faiblesse de se poser cette question parce qu'on regarde comment ont été conduits des projets plus ou moins similaires. Moi, j'ai souvent la... Je dis souvent, genre, nous, on était dans les amphis dans les années 2002 quand on parlait des APE dans ce pays. Et nous avons composé tous les concours administratifs de l'époque où on parlait de ces choses. Le débat était très, très clair. Il ne fallait pas aller aux APE. Mais sur le plan politique, on est allé aux APE.
7: Individuellement.
8: On a vu comment a été rédigé le DSE dans ce pays. On a vu quelle était la visée de ce projet structurant. Qu'est-ce qu'il était question de faire? Il y avait effectivement dans la programmation... Dans la vie, il y avait cette rigueur. Mais la mise en place, c'est à ce niveau qu'elle a péché. Par le même système qui est en place jusqu'à aujourd'hui.
5: Jean-Michel Cancan avait dit que l'eau prend la couleur du vase qui le contient, qui la contient.
8: Voilà. La forme. Et donc, nous continuons jusqu'à présent. Et quand on regarde ça avec rétrospection, on se dit, la solution n'est pas économique. La solution est politique. Le problème, c'est que, à un moment donné, notre société, la société camerounaise, doit prendre ses responsabilités. Tant que nous n'avons pas une société qui est capable de sanctionner ses dirigeants, on ne pourra pas changer le tir. C'est à plusieurs niveaux que la sanction doit se faire.
5: Non, il faut changer le système politique.
8: Il faut changer le système politique si on veut changer le tir. Parce que celui qui est là en place actuellement a bien montré qu'il n'est pas capable de se réinventer. Malgré tous les programmes qui ont été faits à la sortie de l'indépendance, dans les années 90, avec les programmes d'ajustement structurel qu'il n'aurait jamais fallu faire, dans les années 2006, avec le point d'achat, tous ces programmes qui ont été faits n'ont pas pu être menés à bien par les personnes. Donc, avoir c'est bien.
5: Les idées sont les personnes.
8: Mais voilà. Il faut qu'on ait des personnes qui soient capables de dire, c'est comme ça qu'on fait, tu ne fais pas, on te met de côté.
5: Mais j'ai vu
8: tu perds ton poste si tu n'exécutes
5: au Gabon,
8: pas.
5: Le président si Oligui Nguema, il vient, il te dit, je te donne 3 semaines pour achever l'immeuble. Et si le monsieur a achevé l'immeuble.
8: Si on donne un objectif de croissance à un ministre de l'économie, si on donne un objectif de financement à un ministre des Finances, et ainsi de suite, un objectif de construction à un ministre des Travaux,
5: il ne fait pas, pas atteint,
8: on le met de côté.
5: On lui coupe même
8: on prend quelqu'un d'autre, on lui donne le même défi et on suit. Si on ne peut pas avoir cette rigueur, alors on ne pourra pas changer. Et le problème, c'est que dans le système dans lequel je suis d'accord avec le professeur sur le fait que cela nous a été imposé, cette organisation, cette forme d'organisation de l'État, dans cette forme d'organisation d'État qui nous a été imposée, les mécanismes qui fonctionnent sous d'autres cieux pour le contrôle, qui gardent focus les gens qui ont la décision publique sur les objectifs, ces mécanismes chez nous ne fonctionnent pas.
5: C'est dommage.
8: Donc, comme on s'en va vers des élections législatives, on commence d'abord par dire que ceux-là qui leur donnent tout le temps les blancs-seins, qui acceptent qu'ils ont bien travaillé, on doit d'abord commencer à leur dire non.
5: D'accord. Ouais, donc, la première sanction commence par les législatives et municipales.
8: C'est là-bas que nous, on a. Parce qu'après, ça, il va rester quoi?
5: D'accord.
8: Après, il va rester quoi?
5: Bayeb, Rapidba, allons-y. Oui,
9: oui, moi, je voudrais d'abord commencer par évacuer très vite trois petites choses. Parce que dans les solutions ou les problèmes que les gens ont évoqués ici, on a évoqué la subvention des produits pétroliers que nous consommons au Cameroun. Moi, je n'ai jamais compris et je n'ai jamais accepté que ces produits sont subventionnés au Cameroun. Je pense qu'il y a une péréquation. Si le Cameroun travaillait elle-même, raffinait son pétrole, il devait avoir une quote-part de ce pétrole qui devait être raffiné pour les populations parce que c'est notre pétrole et on ne devait pas nous le vendre au même prix qu'on le vendrait à l'extérieur. Et comme on ne raffine pas, on le vend à l'extérieur et c'est ce gap-là qui doit donc soutenir l'écart de prix entre si le pétrole était raffiné ici, sur place, et comme on achète déjà raffiné à l'extérieur. Donc, c'est pas, pour moi, ce n'est pas une subvention. C'est juste une péréquation. Ça, c'est la première chose. La deuxième chose, on a dit que le secteur, notre économie repose beaucoup plus sur le secteur informel. C'est vrai. Mais on peut le transformer, on peut capitaliser avec ce secteur informel. Pourquoi on ne le fait pas jusqu'à présent? Parce qu'il y a des institutions qui sont là pour financer des micro-entreprises qui sont au Cameroun. Mais qu'est-ce qu'on fait? Au lieu de financer les micro-entreprises qui existent déjà, qui ont déjà montré leur preuve que de sérieux et de solidité. Parce que ce n'est pas seulement au Cameroun, dans le monde. Une entreprise a 50% des entreprises ou plus, ont plus de, ne font pas plus de 3 ans. Donc quand une entreprise a déjà, même si c'est une micro-entreprise, a déjà plus de 3-5 ans, c'est ce genre-là qu'on doit aller soutenir. Mais à qui on donne les financements? Piazzi et consorts, à qui ils donnent les financements? À des trucs qui n'existent même pas et après les gens disparaissent, ils ne remboursent pas. Et la dernière chose que je voudrais évacuer, c'est oui, nous avons une responsabilité collective, nous tous. Mais comment il est possible que moi je peux décider que je ne fais pas la corruption, quand je collecte l'argent, je fais bien, je remonte auprès de mon chef. Mais si mon chef, l'argent que j'ai collecté, par exemple au niveau des impôts, si lui, il met ça dans sa poche et que demain après demain, les hôpitaux ne sont pas construits, les routes ne sont pas construites, donc je subis cela, qu'est-ce qui va se passer? Je vais commencer à me demander, mais si l'argent n'arrive pas, ça veut dire que moi je donne pour rien. Donc, il se pose un problème ici du système, c'est-à-dire qu'on a fait de la corruption dans ce pays, un système de gouvernance et on a demandé à chacun de se débrouiller à son niveau.
10: Professeur Sijun Pokam, nous sommes en prison, disait Mathia. Vous avez votre micro, professeur. Professeur, le micro est devant vous. Oui, nous sommes en prison, disait Mathia Soyi, qu'on en Guinée, mais par la faute des gens et peut-être avec la complicité des gens.
11: Tout ce qu'ils ont dit.
10: Oui.
11: Mathias a parlé en suivant.
10: Oui.
11: En se référant au discours du président de la République. Je parle du président de la République.
10: C'est ça.
11: Rigueur, moralisation, corruption. C'était une ouvrage sur lequel j'ai écrit et qu'il a préfacé. Mmh. Le président.
10: Mmh.
11: Nous savons qui pille les ressources du Cameroun.
10: Nous les voyons là.
11: C'est quelques-uns. Et dans toutes les révolutions, il le sait. Je peux corriger. Marx, Karl Marx, il te dit, il a dit, il y a trois. Tu as la bourgeoisie, la petite bourgeoisie,
10: la bureaucratie.
11: Pas la bureaucratie. Mmh. La bureaucratie, c'est-à-dire c'est la haute classe.
10: Oui.
11: Et tu as les prolétaires, c'est-à-dire le peuple.
10: Le peuple souverain.
11: Et chaque fois que ça s'est passé dans l'histoire, il y a eu ce qu'on appelle, chez le Maoïsme, c'était la révolution culturelle. Je t'ai expliqué souvent qu'en Chine, si tu touches à la fortune publique,
10: on te coupe la tête.
11: On te tue.
10: Donc il est temps de couper la tête.
11: Il n'y a rien à faire. On le connaît, on le cite. Mmh. On le cite. Qu'il soit dans le parti ou pas dans le parti, on s'en fout. La révolution ne compte pas sur votre pitié. Quand un peuple est en colère, et ça c'est Machiavel qui dit, émerge toujours un prophète armé. Quelqu'un qui sacrifie une carrière, n'est-ce pas, pour le bien collectif, pour le bien public.
10: Très bien.
11: Je trouve que quand tu entends Quand tu vois les enfants là-bas qui circulent dans les motos et tout, on demande des impôts, ils vont payer avec
10: quoi? Ils s'accrochent à la survie et on leur dit de payer des impôts sur la moto de la survie.
11: Et nous sommes dans cette situation. Ce n'est pas simplement valable pour le Cameroun, c'est valable pour l'ensemble de l'Afrique.
10: Voilà.
11: Il faut faire

0: en déclinant notre identité politique. Vous comprenez donc que lorsque je le dis, je peux dire voter pour le RDP.
1: Mais lorsque vous ne tirez pas les leçons du 12 octobre.
0: Permettez. Lorsque quelqu'un arrive, il dit il faut changer. Changer pour mettre qui? Alors, si la personne n'appartient à rien, je dirais conserver le RDPC parce que le RDPC a ce courage de s'affirmer dans la gestion et a le courage de reconnaître, en commençant par son chef, qu'il y a des dysfonctionnements qu'il faut réguler. Et ces dysfonctionnements naissent de ce que vous et moi, peut-être les autres voudraient qu'on dise ceux qui ont la charge de gérer les finances publiques, ont eu façon de se comporter. Cette façon de se comporter fait que, à ce niveau de la gouvernance, il faut une discipline collective. La discipline collective voudrait que vous, qui êtes appelé à diligenter, comme c'est le cas de celui-là, le patron des finances, les grands projets, qu'on essaie de resserrer pour ne pas étendre la durée, parce que vous le savez, chaque fois qu'on a prolongé l'exécution d'un projet, ça devient plus cher. Donc, il faudrait qu'on veille à ne plus arriver à cette situation-là. Deuxième chose, les poches de corruption. La corruption existe chaque fois qu'il y a un contact, le contact avec vous et l'usager qui doit exécuter peut-être un projet. Il y a forcément les pots de vin qui vont passer par là. Les autres appellent ça corruption. Bon, moi, je trouve que c'est léger. Mais ce sont des choses qui font que vous, responsable d'une entreprise qui gagne un marché, vous venez pour l'exécution du marché, vous commencez par prendre les 30% de ce que je dois investir. Forcément, je ne vais pas exécuter mon projet comme il le fallait. Donc, il faudrait que cette situation soit jugulée. Et pour que cette situation soit jugulée, il faut bien que ceux-là qui sont indexés, ceux-là qui sont reconnu coupable, parce que ça existe, qu'il soit sanctionné.
1: Très bien.
0: Et j'espère que lorsqu'on va les sanctionner, on ne viendra pas dire, lorsque vous avez évoqué le blé, quelqu'un a dit, est-ce qu'il n'aide pas le Cameroun? Voilà. Non, il n'y a pas de sentimentalisme là-dessus.
1: Il faut sanctionner.
0: Lorsqu'il faut sanctionner. Lorsque vous recevez la subvention, par exemple, sur le blé, l'exonération sur le blé, en vous indiquant qu'il faudrait qu'à Istan, que vous soyez à mesure de créer des plantations qui vont produire du blé, qui vont créer de l'emploi,
1: construire des maisons.
0: Permettez que celui-là également soit interpellé et que quelqu'un ne vienne pas dire que non, lui il fait bien parce qu'il aide les Camerounais.
1: D'accord.
0: Je vais sortir.
1: Parce que malheureusement, on est vers la
0: fin. Il faut cibler également l'exonération. Lorsqu'on exonère au niveau de la pompe et que celui-là qui est, je dis n'importe quoi, un ministre, qui vient acheter au même prix
1: que les
0: familles modestes, on ne ressent pas vraiment ça. Il faudrait que cela soit. Maintenant, la tricherie fiscale également, ces grosses entreprises, ces opérateurs économiques qui préfèrent passer par des voies peu orthodoxes pour ne pas payer. Parce que la République repose également
1: sur. On se partage
0: sur,
1: la parole comme la cola.
0: Sur, l'impôt.
1: Rapidement. On se partage. C'est la cola. Oui,
2: je suis d'accord avec vous qu'il y a quelque chose qui ne va pas. Pour c'est lui-même le président.
1: Rien ne va.
2: Qu'il y a quelque chose qui ne va pas.
1: Est-ce que quelque chose va d'abord?
2: Il faut d'abord voir comment est-ce qu'il faut faire pour mettre en mouvement tous les secteurs, tous les leviers de l'économie. Parce qu'actuellement, combien de leviers d'économie sont mis en branle?
1: Vous faites même l'économie. Ça, c'est l'économie, ça.
2: Ouais. Deuxième chose. Il faut faire tout ça. Secondo, retracer et donner des objectifs. Parce que si ça marchait dans la Première République, vous savez pourquoi Oumiobe voulait laisser Ousseynou Fana? Moi, j'ai un document qui le dit.
1: On va y revenir.
2: Oui, c'est juste pour dire que ce n'est pas parce que les Camerounais ne sont pas intelligents. On a constaté, comme lui voulait une monnaie souveraine et nationale, il se basait d'abord, pas sur la richesse du Cameroun, mais sur les Camerounais eux-mêmes.
1: Voyons, mais Benga,
2: parce qu'ils sont capables
1: marche.
2: Quand ils le veulent.
1: Oui, mais on peut faire autrement.
3: Monsieur voilà. Oui. J'ai juste un mot à dire à nos experts.
1: Oui.
3: Parce que demain ou après-demain, ils auront le dossier sur le Cameroun quelque part, soit FMI, soit...
1: Travaillez bien.
3: Alors, il faudra donc regarder ce dossier avec une certaine nuance, parce que la rhétorique sur le budget de l'État,

0: C'est ça qui a envahi le monde entier. Quand on parle de l'économie monde, tout le monde est sur le budget. Parce que la demande est forte et on a toujours tendance à chercher à satisfaire. Donc, vous voyez, un pays tel que la France, hein, jusqu'au cou. Pourquoi? C'est parce que la France veut satisfaire, n'est-ce pas, les Français qui sont en chômage, qui ont ceci. Donc, le budget, c'est un construit très, très difficile à réaliser dans nos pays sous-développés. Ça n'est pas facile parce que les gens n'ont pas la même éducation. Là, la base là-bas, c'est des pays capitalistes. Les hommes sont milliardaires et tout. Mais l'État se débrouille avec le peu qu'il peut avoir et c'est pas facile à gérer par rapport à la demande.
1: Allô, allô, allô. Allô, allô.
2: Bonjour.
1: Simon, bon après-midi, nous vous écoutons.
2: Merci Roger. Je salue tout le panel qui vous accompagne ce soir. Roger, tout le problème du Cameroun, Roger, réside autour de la malgouvernance et de l'inactivité du chef de l'État. Roger, actuellement, le Cameroun est un bateau qui n'a pas de commandant de bord.
1: Mami Yanga a dit que le Cameroun a été mis en pilotage automatique et ça marche.
2: Roger, il faut faire une réforme fondamentale, stratégique et nationale et faire partie totalement tous les prédateurs qui sont autour du chef de l'État. Il faut les livrer au public, Roger. Il y a beaucoup parmi eux qui méritent d'être assassinés. Vous voyez donc que si on ne repart pas sur cette base-là, le Cameroun va continuer à foncer tout droit vers le mur de ce que le professeur Eric Matas essaie de vouloir vous expliquer, mais de façon très technique. Donc, Roger, il faut absolument une réforme nationale. Le pays va très, très mal.
1: Merci, Simon. Le pays va très, très mal. Allô?
3: Allô, Simon.
1: Manu Nana, bon après-midi.
3: Bon après-midi à tout ton panel. Citoyens, l'impunité notoire sur le détournement des terres publiques, l'impunité notoire sur le pillage de nos minéraux. L'autre jour, Madame le ministre Consupé ne peut convoquer que les maires qui ont déjà détourné sans convoquer les ministres qui détournent chaque jour.
1: Elle choisit seulement les maires.
3: Je voudrais que... Non, elle doit convoquer aussi les ministres qui détournent.
1: D'accord.
3: Il n'y a pas de problème, c'est elle la Consupé. Alors, le Consupé, je veux dire. Donc, il faut aussi voter les ministres pour les nommer, pour être sur, sur la trajectoire. Chaque jour, on les contrôle. Parce que les maires ne doivent pas subir seuls. Il y a aussi les ministres. Il faut les voter pour créer, pour promulguer une loi qui vote les ministres.
1: D'accord. Les nommer. D'accord, Manio Nana. Entendu, hein. Professeur, vous avez donné une leçon magistrale tout à l'heure. Hein. Quelque chose à ajouter?
4: Pardon?
1: Parce que vous avez, tout le monde le dit, vous avez, de manière sibylline, affirmé qu'il faut la rigueur et la moralisation parce qu'il y a beaucoup d'impunité.
4: Mais c'est le bon sens. Ça n'a rien à voir avec une...
1: Même si c'est ton enfant qui dérange, tu lui coupes la
4: ça
1: tête.
4: Ça n'a rien à voir avec une position partisane. Mmh. Je pense que nous devons être conscients des problèmes que notre pays a. Il faut les examiner avec lucidité, sans parti pris, et puis trouver des solutions qui reflètent la complexité de la situation.
1: Très bien.
4: Qu'est-ce que ça veut dire? Ça veut dire que si nous ne faisons pas preuve, chacun dans sa position, de discipline, de responsabilité, de sérieux, évidemment, les problèmes vont s'aggraver. Et dans cette perspective-là, je ne suis pas sûr que nous aurons les capacités à les maîtriser.
1: D'accord.
4: De façon positive.
1: Allô? Allô? On revient sur la première. Allô?
5: Oui. Bonjour.
1: Bon après-midi. Vous êtes monsieur Moumbé?
5: Non, moi c'est monsieur Sabé Ferdinand.
1: Sabé Ferdinand, oui.
5: Oui. Je réinterviens parce que moi qui ai appelé là avant. Le... Je reviens sur un monsieur qui a mal parlé, ça nous a fait mal ici, parce qu'il parle des histoires de banque et de l'or et tout et tout. Or, quand on le voit, il n'est pas sérieux un peu.
1: Le monsieur là?
5: Oui, il n'est pas sérieux.
1: Ok.
5: Lui défend les voleurs du gouvernement.
1: D'accord.
5: Oui, parce qu'en entendant son intervention...
1: Donc, monsieur Mbenga défend les voleurs du gouvernement?
5: Oui.
1: Mais c'est ça, il a son point de vue.
5: Il n'a pas son point de vue. Il a lui-même des intérêts particuliers. Voilà pourquoi il ne veut pas comprendre.
1: Ah, d'accord. Bon, je ne sais pas. D'accord, c'est votre opinion. Yaya Bello, on aura identifié les problèmes, mais il faut quand même un changement.
6: Effectivement, je crois que le diagnostic est clair. Nous tous ici, de façon unanime, même ceux qui représentent le RDPC, l'ont reconnu. Ça ne va pas du tout. Et les populations qui ont participé à l'émission ont également exprimé leur vue que ça ne va pas. Il faut maintenant trouver les solutions. Mmh. Alors, nous nous acheminons vers les élections locales, les législatives et municipales.
1: Il faut balayer.
6: Je demande donc au peuple camerounais d'aller voter massivement pour le développement au niveau local et au Parlement, parce que ne rappelons pas que, n'oublions pas que si on tient aussi le Parlement, on peut changer les choses.
1: Oh oui. Vous voulez absolument récupérer le Parlement. D'accord. Docteur Eto, merci d'être passé par là. On continue.
7: Probablement, je vais simplement dire en sortant de ces débats, parce qu'il fallait sortir avec quelque chose, ce que je vais simplement dire que la question camerounaise n'est pas simplement celle du niveau de du déficit ou de la dette.
1: Oui.
7: Quand on compare les recettes que le Cameroun fait, qui sont moins de 15%, comme vous avez dit, à celles qu'un pays comme la France fait, qui est 52% du PIB, et même les États-Unis, qui tassent moins, c'est 30,4% du PIB, un pays comme le Cameroun, qui collecte moins de 15% d'impôts, n'a pas beaucoup de chance d'aller très loin.
1: Très bien. Voilà, c'est compris. On espère qu'ils ont compris. Malinga.

0: Voilà, merci à tout le panel, merci au Grand Collège du Cameroun, merci à nos très chers amis auditeurs, vous êtes sympathiques. On n'a pas pu vous donner beaucoup de temps aujourd'hui, on remettra ça prochainement. Merci aux équipes tech, 2h du matin, si vous restez éveillés pour la suivre. Et sur Facebook, sur YouTube, vous pouvez vous délecter du contenu très varié des programmes de Royal FM, la radio des auditeurs. Moi, je vais me retirer avec le Grand Collège du Cameroun et tout de suite, Bill The Rock va prendre la relève hein, pour le samedi du transporteur. Bill The Rock, bon après-midi.
1: Bon après-midi, monsieur le recteur. Bon après-midi également à tous nos panélistes.
0: Oui.
1: Disons que, en ce qui concerne la thématique de cet après-midi, eh bien, il se trouve tout simplement que les chauffeurs de taxi ont vomi complètement les présidents de syndicats.
0: Ah bon?
1: Oui, ils ont complètement vomi.
0: Les défausseaux qu'ont tous ces gens-là, ça mène Patrice, rien.
1: Alors, ils estiment maintenant qu'il faudra peut-être essayer de trouver un président des chauffeurs de taxi de la ville de Yaoundé. Et c'est une réflexion qui va être menée cet après-midi.
0: D'accord, allez, très bonne émission.
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12: il est 14h.
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Bien, voilà, c'est samedi, chers auditeurs. Eh bien, vous faites bien de rester en notre compagnie parce que, bien entendu, vous êtes accrochés sur votre à vos transistors et cette Royal FM. En ce samedi à 14h, passé de 3 minutes dans ce studio, chers auditeurs, eh bien oui, c'est parti pour le samedi des transporteurs. C'est un moment d'analyse, de décryptage, évidemment, n'est-ce pas? Un moment où nous permettons tout simplement, eh ben, de jeter un coup d'œil sur l'actualité du transport dans notre pays. Le samedi des transporteurs, pour cet après-midi, Monsieur Romain Lécoumé prend la place de le roi Salmon. Derrière les caméras, il s'appelle Brian Bida, coordination centrale de Ducroger, qui est de Kiki avec à la conception et supervision générale, le révérend pasteur Vissa Emmanuel Noël. Je suis avec vous jusqu'à 15h55. Approchez à vos transistors, mesdames, messieurs, parce que la thématique dégagée cet après-midi, il y en a deux. Nous allons pouvoir en discuter, nous allons pouvoir décrypter la situation, évidemment, n'est-ce pas, de nos transporteurs cet après-midi, en l'occurrence des chauffeurs de taxi. Le temps de vous amener tout simplement vers le Seigneur, prions.

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1: Bien, sur la radio, mesdames, messieurs, sur les 88.4, vous l'avez certainement constaté. Eh ben ouais, nous sommes avec vous. Nous sommes pratiquement, n'est-ce pas, dans le samedi des transporteurs. Ça doit être une édition assez complexe cet après-midi, chers auditeurs. Attention, le frangin, c'est comment?
2: Ça va, Bill. Je me réjouis d'être encore là cet après-midi.
1: Ouais.
2: Dans la grande messe qui anime souvent la capitale tous les samedis après-midi.
1: Ah ouais.
2: Ça me fait plaisir d'être là. Parce que le bon Dieu l'a voulu.
1: Absolument.
2: Parce que vous savez, chaque jour, véritablement, nous donne droit à quelque chose. Voilà pourquoi il faut toujours le remercier.
1: Absolument.
2: De nous avoir encore gratifié de ce souffle de vie. Je suis ravi d'être là pour essayer d'éclairer la lanterne sur un certain nombre de choses.
1: Bien sûr.
2: Surtout concernant le domaine de transport. Que je ne saurais dire, je maîtrise à mon niveau. Je ne veux pas oublier les civilités qui voudraient que je salue véritablement le PCA qui a mis les petits plats dans les grands plats pour que véritablement nous puissions être là.
1: Merci.
2: Nous puissions être audibles. Je ne veux pas oublier ceux qui s'occupent de nous de l'autre côté de la baie Vitrée.
1: Ah ouais, voilà.
2: Je vois Romial et tout le reste là.
1: Ouais, Brian Bida, il s'appelle.
2: Oui.
1: Voilà.
2: Je veux saluer mes deux sœurs du côté de Douala. Qui nous écoute religieusement sur YouTube et qui font parfois leur autocritique à chaque fois. Je ne veux pas oublier Michel et Martial du côté de Madison. Je vais saluer la basse cour Total Kondongo,
1: voilà.
2: Le fan club Samuel et tout fils. Je ne veux pas oublier aussi tous ces acteurs qui s'activent tant bien que mal là-dehors, dans presque tous ces secteurs, interurbains, urbains, périurbains, ruraux. Vous savez, les gens se moquent des transporteurs, mais ils oublient que le transport à lui seul gère environ 70% de nos économies. Donc, sans le transport, je ne sais pas ce qu'on peut faire. Alors, je suis ravi d'être là, Bill, pourvu que, comme j'ai l'habitude de dire, que les gens prennent ce qui est bon dans nos interventions, mais qu'ils mettent de côté, ce qui est négatif, mauvais, et ce qui ne les arrange pas. Mais pour finir, Bill, je vais saluer mes amis et frères du côté de l'aéroport de Yaoundé.
1: Ah oui, qui nous écoutent.
2: Oui, vous savez, ils nous écoutent religieusement.
1: Ouais.
2: Et je voudrais leur dire que cette émission, véritablement, c'est le choc des idées.
1: Je vous en prie.
2: On peut ne pas être d'accord, mais on s'embrasse au sortir d'ici.
1: Toujours.
2: Mais qu'ils comprennent quand même que nous sommes de tout cœur. Parce que tu sais, quand le social est impacté, véritablement, on ne peut pas être d'accord sur un certain nombre de choses. Voilà pourquoi nous sommes de tout cœur avec eux. Malgré les analyses divergentes que nous pouvons avoir à un certain moment donné, mais il y a un adage qui dit qu'il aime bien, châtie bien. Et on ne peut pas venir ici et les applaudir tout simplement. Parce que d'ailleurs même, aucun être humain n'est parfait.
1: Du tout.
2: Et il faudrait toujours qu'on dégage le côté imparfait pour que, ensemble avec le parfait, qu'on puisse gérer pour que on gère le quotidien de tout le monde.
1: Voilà, mesdames, messieurs, il est également là, le professeur. On a bon après-midi, professeur.
3: Oui, bon après-midi, Bill.
1: Qu'est-ce qu'il y a?
3: Martial a tout dit. Hein. Le gars, c'est mal, mais tout quoi, il dit tout. Et c'est très bien parce que, comme il a dit, nous ne sommes pas des seigneurs.
1: Non, non,
3: on
1: pas
3: peut
1: du
3: bien
1: tout.
3: Se tromper.
1: Du
3: tout. Nous ne sommes pas des ennemis. Vous comprenez un peu
1: du
3: bien,
1: tout,
3: non
1: du tout.
3: Bill, un bonsoir particulier, n'est-ce pas, à madame la déléguée de la MEF ou Afamba,
1: oui.
3: Pour le transport. Elle vient d'arriver.
1: Mm.
3: Et nous sommes déjà les.
1: La même fois, Famba. Vous êtes déjà les potes.
3: Dans les fourneaux, elle vient nous trouver. Il faut, nous sommes les autochtones.
1: Ah, voilà, donc on lui souhaite la bienvenue.
3: Oui, avec ses collaborateurs, Mme Amougou, M. Obougou,
1: voilà.
3: Ainsi que, n'est-ce pas, des promoteurs des autochtones, n'est-ce pas, de cette cité-là.
1: Je vous en prie. Merci beaucoup, professeur Aruna. Vous avez constaté, mesdames, messieurs, que c'est les deux panélistes qui sont là pour le moment. Bon, les autres, ça va être un peu compliqué parce que, enfin, ils m'ont plus ou moins adresser leur indisponibilité cet après-midi. Donc, je pense pouvoir faire cette émission, évidemment, n'est-ce pas, avec vous, chers auditeurs, cet après-midi. Alors, est-ce qu'il y a un coup de gueule?
2: J'ai un coup de gueule, Bill.
1: Lequel?
2: Mon coup de gueule va à l'endroit des mototaximens qui transportent les élèves le matin.
1: Je t'écoute.
2: Bill, moi, j'interpelle ici notre administration. Quand je dis notre administration, peut-être les gens parleront des FMO, tout simplement. Mais que non. Bill, quand vous regardez comment ces gars se comportent le matin avec les élèves,
1: ça fait froid.
2: Moi, je pense que c'est le jour qu'il y aura hécatombe quelque part. Que certainement, on viendra prendre une décision sur... On ne dit pas aux gars de ne pas transporter les élèves.
1: Non, du tout.
2: Mais la vitesse avec laquelle on conduit des enfants.
1: Vraiment.
2: Qui vont à l'école.
1: Seigneur.
2: Les gars vont appeler là tout à l'heure, certainement, ils apporteront leur point de vue par rapport à ça. J'ai vécu ça toute cette semaine, Sibyl. Je pensais que c'est du côté de Bastos, là où il y a l'Institut Charles Latangana.
1: Oui, oui.
2: Permettez que je cite ça, que ça se passait. Mais je me suis rendu compte que partout où il y a les établissements, les motomènes se comportent de la même façon.
1: Tous.
2: Non pas, ils ont 4 élèves sur la moto, mais les gars roulent à tombeau ouvert, Bill. Moi, je pensais que simplement quand vous avez vos 4 élèves, il faut arriver avec ces élèves-là à l'établissement. Mais la folie que ces gars font en route, je vous assure, le jour que ça va arriver, parce que moi, je sais que ça va arriver, Bill.
1: C'est déjà arrivé.
2: Si c'est déjà arrivé, peut-être.
1: C'est déjà arrivé en Coléton, à l'ouverture de l'Ontrac, oui.
2: Je dis, tous ces derniers, ce que j'ai vu dernièrement,
1: Seigneur,
2: je vous assure, Bill, et j'interpelle les parents. J'interpelle aussi ces élèves.
1: Oui.
2: Je ne sais pas comment les élèves ne peuvent pas dire au motoman que, pardon, amenez-nous à une vitesse raisonnable.
1: Tu permets? Martial, cette question a été soulevée dans le cadre d'une des émissions de transport à la une. La question du transport des élèves et sur les motos. C'est alors que j'ai appris qu'il n'y a pas longtemps, du côté de Lonka, 4 élèves plus le motoman ont trouvé la vie. Ont trouvé la mort. Suite évidemment, n'est-ce pas, à une collusion avec un camion. Les gars sont rentrés pratiquement sous le camion, tous sont morts comme des poulets. Et ceci nous a véritablement interpellés. Il semble que, selon certaines informations, ces mototaximans là bénéficient même des encouragements des élèves. C'est-à-dire, ils montent à 5 sur la moto et ils disent gars, pompe, vas-y, fonce.
3: On est pressé, on est
1: Mais c'était. Oui. Et le mec aussi, bon, écoutez, il appuie.
2: Ce n'est pas sérieux, en fait. Moi, j'ai vu ça aujourd'hui.
1: C'est dangereux.
2: Au courant de cette semaine, vous voyez la rue des pavés derrière la SCDP.
1: Oui.
2: Il y a le lycée technique d'un Sam.
1: Exactement.
2: J'ai vu ça sur cet axe-là.
1: Oh là là.
2: Les gars ont failli. À 2 reprises devant moi, il y avait un camion qui venait. Le camion s'est arrêté. Vous voyez un camion qui freine brusquement. Et c'est parce que lui-même a vu que
1: Les gars,
2: temps maintenant de rabattre. Si j'avance encore, le gars s'il va peut-être s'écraser sur moi. Le gars a freiné. Regardez, vous savez que le camion n'a pas le système de frein.
1: Exactement.
2: Comme les petites voitures. Mais le gars s'est efforcé et il a quand même pu. Le gars est passé. Et quand le gars est passé, tout le monde, même ceux qui étaient au bord de la route, ont demandé que mais c'est quelle histoire ça. Quand je l'ai trouvé en train de décharger, j'ai dit au gars, il faut faire très très attention quand vous conduisez les enfants de gens. Si vous n'avez pas de vie à perdre, ou alors vous n'avez rien à perdre dans votre vie, sachez que ces enfants-là, c'est l'espoir du Cameroun. Et c'est l'espoir de beaucoup de familles que vous jouez avec comme ça. Là. Je t'assure, Bill, si je viens parler ça aujourd'hui, peut-être les gens peuvent prendre ça banalement.
1: Non.
2: Mais je dis,
1: on en a déjà
2: tel que j'ai vu à maintes reprises, ça va arriver. Et quand ça va arriver, je reviendrai donc ici maintenant pour dire que, franchement, si vous ne pouvez pas laisser... Ça, c'est clair, Bill, franchement. On dit gouverner, c'est anticiper, c'est prévoir et autres. Mais je pense quand même que, depuis des lustres, on avait dit qu'il faut qu'on recadre et qu'on recentre l'activité des mototaximens. Mais Bill, quand vous regardez les têtes de certains, à un moment donné, vous vous posez la question, si ceux-ci même sont des Camerounais, si ceux-ci même sont des hommes normaux, physiques comme nous tous, ou alors ils sont peut-être envoyés de l'au-delà pour venir purement exterminer des gens. Je vous assure, ça peut paraître banal et bizarre,
1: mais
2: fallait que je le dise ce matin, parce que ce que j'ai vécu au courant de cette semaine, avec la vitesse sur les motos, ce n'est pas normal. Donc, il fallait que je le dise comme coup de gueule.
1: Voilà, vous l'avez certainement compris, chers auditeurs, c'est une situation quand même assez alarmante. Hein, voilà. Nous avons tiré la sonnette d'alarme, je crois, pendant une semaine ici sur la question des transports scolaires. Je crois que l'une des émissions de transport à une, de samedi des transporteurs, nous avons consacré, évidemment, n'est-ce pas, une thématique dans ce sens-là. Mmh. Et nous nous sommes promis, évidemment, n'est-ce pas, d'y revenir. Oui, Aruna.
3: Bien, Massia ne peut pas parler, n'est-ce pas, d'un sujet,
1: oui,
3: d'une activité,
1: oui,
3: qui concerne, n'est-ce pas, le transport. Et Aruna, sur le studio, en tant que formateur, de dire
1: rien.
3: Vraiment, ça serait très absurde.
1: Naturellement, mais si tu veux, tu reviens. Tu parles, hein. Tu vas parler. Parce que toi, tu vas parler de formation.
3: Le micro, c'est pour nous, non?
1: Les gars, ils sont déjà en train d'intervenir. Allons-y. Allô, bon. Hein? Allô? Oui, allô, bon après-midi.
4: Allô?
1: Oui, bon après-midi.
4: Bon après-midi, Grandville.
1: Oui, très bien. Samy Lebic est avec nous. Merci, allons-y.
4: Je dis bonjour à Martial. Bon après-midi à Martial et
3: aux auditeurs. Merci, frère.
4: Et nombreux auditeurs de l'OFM.
1: Je vous en prie.
4: Grandville, moi j'allais dire beaucoup de courage à Martial parce que j'ai des nerfs actuellement parce que je vis ça tous les jours.
1: Je vous jure.
4: Parce que je suis un Africain, je vis ça tous les jours. Et dernièrement, comme vous décriez la Koulonka, je pense qu'il y avait un commissaire d'Eman et certains de ces éléments qui, oui, empêchaient les gars de moto à emprunter en passant par le marché de
1: Goleton.
4: Oui,
1: oui.
4: Voilà. Ce qui avait un peu diminué, mais ils ont contourné. Maintenant, ils passent à la vallée.
1: Ouais. La vallée.
4: Et la vallée, non, quand ils sortent maintenant par l'église
3: orthodoxe.
4: Il y a une église là.
1: Oui, oui, l'église orthodoxe. Oui, oui, il y a une église là-bas.
4: Voilà, l'église. Voilà, évidemment. Maintenant, donc, j'avais donc une policière dans la voiture.
1: Oui.
4: Elle m'a confirmé exactement que on est interdit, mais les gars sont toujours têtus. Et que on a ces filles-là, si tu ne peux pas faire ce genre de zigzag, ils ne vont pas t'emprunter.
1: Ah bon?
4: Ils aiment les gars qui aiment faire ce genre de choses.
1: Ah?
4: Mais je me demande, oui, ils ont dit carrément qu'ils aiment ce genre. Elle m'a dit carrément que nous avons tout fait. Mais j'ai dit, non, vous n'avez pas tout fait.
1: Non, vous n'avez pas tout fait.
4: Si vous ne pouvez pas nous faire, donnez-nous l'autorisation, nous faire parfois les syndicats ou bien nous les transporteurs. Chaque matin, on fait. Et quand vous arrivez à l'arrêt taxi, déjà, ils regardent comme ça. Moi, j'ai dit vraiment aux autres que voici la saison de pluie qui est arrivée. Vous allez maintenant empêter au taxi. Nous allons vous laisser empêter le moto. Comme vous ne pouvez pas vous vivre.

0: demande, se demande si vraiment nous sommes gouvernés.
1: Merci, mon grand.
0: Je pense que nous sommes et nous parlons de cette émission écoutée partout.
1: Merci, mon grand.
0: De graves des enfants.
1: Merci infiniment. Merci pour cette contribution eh bien, cet après-midi, mesdames et messieurs. Eh bien oui, hein, quand on écoute ça, il y a quand même lieu de se poser des questions, je vous assure. On s'interroge sur la suite. Le 671 15 73 21 640 61 38 32 42 pardon, est le numéro par lequel vous pouvez nous joindre hein, cet après-midi. Allô?
2: Bonjour, Gambé.
1: Oui, très grand. C'est comment?
2: Ça va, Gambé.
1: C'est Paulin qui est avec nous. Allons-y, Paulin.
2: Gambé.
1: Oui, Paulin.
2: Je suis motoman, mais moi, je dis la situation-là. Moi-même, je vais être au Cavour. Les élèves eux-mêmes, veulent les motos qu'ils veulent, comme vous dites là. Je vous dis que je suis motoman. Quand je dis qu'est-ce que mes enfants allons, mes enfants refusent parce qu'ils veulent les gars qui vont jouer avec à Tombo ou vers Gambier.
1: Je vous assure.
2: Vous allez envoyer les motoman. C'est même les enfants eux-mêmes, et même la police de faire son travail à Gambie.
1: Oui, oui.
2: Je vous dis aussi, la police de faire interpeller tous ces gars-là. Et tu vas au niveau de Kavoukoua, par exemple, du lycée technique de Kouaban, de Kounou.
1: Oui.
2: Quand je vois les gars-là, nous, bon, une fois, même pour la ministre, le premier m'avait arrêté au niveau de Kavoukoua. Il dit comment les gars-là voulaient Gambie. Moi-même, j'ai eu peur à leur place, Gambie.
1: Aïe.
2: Je dis que moi, je me demande, j'ai eu peur à leur place.
1: Je vous assure.
2: Parce que tu n'es pas encore que la carrosserie de la moto. Mais tu avais la moto comme si capable. Si la vie, si ta vie se plaît, la vie de ta femme est plus tranquille.
1: Vraiment.
2: Et la police même qui est au rond-point, qu'est-ce qu'ils font? Vous n'avez pas été aussi qu'à la.
1: D'accord, merci.
2: C'est vrai, me fais.
1: Merci beaucoup.
2: Au rond-point, qu'est-ce qu'ils font? Vous n'avez pas été aussi qu'à la.
1: D'accord. Merci beaucoup, Paulin. Merci infiniment. Allô, bonjour. Allô? Oui, bonjour. Oui, la 4G te fait quoi là comme ça?
3: Allô?
1: Voilà, super. C'est de la part de?
3: Raoul au taximan.
1: Raoul, allons-y.
3: Merci. Mm-hmm. Je suis étonné d'entendre qu'on parle encore des motos taximan dans notre pays. C'est une maladie. Mais une maladie que dans les normes, nous devons déjà vivre avec, accepter
1: oui.
3: Et de vivre avec.
1: Oui.
3: Ça ne sert plus à rien de critiquer, de mal parler des motomans dans notre pays. Car nous sommes obligés de faire avec.
1: Voilà.
3: Je vous remercie.
1: Merci pour cette contribution. On va prendre le tout dernier. Allô, bon après-midi.
4: Après-midi, Gambé.
1: Oui, c'est comment? Hé, hey, Jack! Oh, Jack! Oh, dis donc! Comment vas-tu?
4: Je vais tout doucement en Gambie.
1: Ça évolue positivement?
4: Oui, ça évolue progressivement en Gambie.
1: Dieu est grand, Dieu est merveilleux. Oh, Jack, merci d'être là. Je t'écoute, mon grand.
4: Merci. Bon après-midi à Marcel en studio. Je n'oublie pas le professeur Aruna et tous les autres.
1: Je vous en prie.
5: Merci, merci.
4: Qui sont passés avant moi.
1: Merci, mon grand.
4: Gambie.
1: Oui, mon grand.
4: Quand l'homme a tenu près de ses mains, il dit quoi?
1: C'est honneur et fidélité, non?
4: Non, honneur et fidélité, comment? Ils sont là pour la protection des biens et la
1: fidélité
4: des hommes, non?
1: Voilà.
4: Voilà. Lorsqu'on voit des motomans avec 4 sur une moto, ça n'inquiète personne-là. Qui va venir sécuriser? Mais quand c'est quelqu'un a dit tout à l'heure qu'il ne faut même plus qu'on parle de ça. Parce que plus on parle, plus on t'en. Vous comprenez, Gambie?
1: Je t'écoute, mon frère.
4: Le mieux, c'est de laisser ça comme ça, parce que nous, le Camerounais lambda, qui passons tout le temps à décrier ce qui se passe avec les motomans et nos enfants, les autorités ne réagissent pas. Au contraire, ça va de mal en pire. Vous voulez que nous, on fasse comment? On a eu à trop bavarder, c'est pour cela que moi, je suis d'accord avec celui qui est passé tout à l'heure. Laissons ça comme ça, parce qu'on n'y peut rien, Gambie.
1: Comment il peut rien?
4: Parce que ça fait mal, Gambie. Il faut voir comment le matin, les gens sont à l'arrêt taxi. Vous arrivez, vous fractionnez. C'est qu'on a même chier sur vous, Gambie, les frères.

0: oui.
1: Si vous interpellez.
0: C'est vrai.
1: Et à la fin, les qui souffrent grandissent, ce sont nous les parents.
0: Exactement. Merci.
1: Bonne émission.
0: Merci beaucoup, Jack. Merci vraiment d'être passé par là cet après-midi. Bon, ben, alors, Yaron, on voulait parler de la formation dans ce sens-là.
2: Oui, je voulais rajouter quelque chose là. Mm-hmm. Bill, c'est pour ça que l'histoire que vous voyez là, n'est-ce pas, c'est tout le monde.
0: Je vous en prie.
2: Nous, les formateurs, nous sommes aussi en partie responsables. Hein?
0: Bien sûr.
2: Oui, parce que quelque part là, nous ne faisons pas ce qu'on veut faire.
0: Donc, la fête incombe à tout le monde.
2: Oui, l'éducation même. Qu'est-ce qui nous empêche, nous, les enseignants,
0: oui,
2: n'est-ce pas,
0: oui,
2: d'aller dans les écoles, c'est là où nos enfants, là, pour les éduquer la sécurité routière.
0: Exactement, oui.
2: C'est une occasion. N'est-ce pas? Ces enfants qui se réveillent le matin à 7h, là, doivent arriver à l'école à 7h30.
0: Normalement.
2: Et ils sont en route à 8h pour attendre le taxi, ils en prennent. C'est pour ça qu'ils mettent la pression sur le botomac. Gavab, je suis bientôt, le portail sera, n'est-ce pas,
0: fermé,
2: n'est-ce pas? L'absence donc de cette éducation générale même, parce que ce n'est pas seulement ça, et n'est-ce pas, impact sur le fait que, Bill, il y a ceux qui nous ont appelés ici, là, oui, sont contre ça, n'est-ce pas?
0: Bien
2: c'était
0: sûr.
2: Parents qui nous ont appelés ici,
0: oui,
2: c'est
0: oui,
2: plus qu'on peut constater, n'est-ce pas?
0: Oui.
2: Mais c'était d'autres parents, donc, encouragent. Quand une matère, quand un pater s'assoit sur une moto avec ses 3-4 enfants, mais vous pensez que s'il avait dit que je n'en prends pas la moto, cela ne se ferait pas? Tout le monde encourage, n'est-ce pas? Et l'absence même, n'est-ce pas, de contrôle. Parce que ces motomans-là, nous allons en parler,
0: oui,
2: non
0: sûr,
2: identifiable. La moto
0: tout
2: également, mais non identifiable. Même la CNI même, 90%, voilà, le président va nous dire 90%, non, même pas la CNI.
0: Je vous assure.
2: C'est un donc problème
0: général.
2: Général. Démarrer la moto, là, ça, c'est pas conduire la moto.
0: Non, du
2: quand
0: tout.
2: On dit que tel est chauffeur,
0: c'est
2: parce que tu connais l'utilisation, n'est-ce pas, de ton
0: matériel.
2: C'est pas seulement faire vous accélérer, non, c'est
0: du
2: pas
0: tout
2: ça,
0: non,
2: n'est-ce pas, non. Comme le cas de Mathieu, le chauffeur camion qui a freiné,
0: oui,
2: pour laisser passer. C'est comme ça que moi, nous faisons. Genre. Et ces enfants, nos neveux, là, pensent qu'ils sont meilleurs que nous. Vous voyez un peu, c'est pour ça que le meilleur chauffeur est celui qui conduit pour sa sécurité ainsi que pour la sécurité de... Il suffit seulement que l'habit de ça accroche, n'est-ce pas, un morceau de fer comme ça sur un camion quelque
0: terminé
2: part. Il avance, ça tire, n'est-ce pas, en dessous. Le terminé camion travaille de sens, s'en rende même le plus souvent pas
0: contre
2: qu'il a fait quelque chose.
0: Mesdames, messieurs, sur la radio cet après-midi, dans le cas du samedi des transporteurs, il est là, comme tous les samedis. Président, bon après-midi.
3: Bon après-midi, Bill. Toutes mes excuses pour mon retard. Hein,
0: c'est tout à fait normal. Un président n'est jamais en retard.
2: Ça, c'est vrai aussi.
0: Un président n'est jamais en retard.
3: Bonjour à tous mes copanélistes. Bonjour à mes camarades. Bonjour aussi au patron qui maltraite les chauffeurs dans les agences de voyage. Merci. Bonjour à ceux de la prévention routière qui ne comprennent pas que lorsqu'on parle de prévention routière, c'est prévenir vaut mieux que guérir.
2: Mm-hmm.
3: Donc, qu'ils prennent conscience que nous sommes au courant de tout ce qui se passe sur la voie publique. Mais notre bonjour, c'est de dire aussi, prenez conscience avant qu'il ne soit
0: trop tard. Voilà. Bien, chers auditeurs, avec évidemment, n'est-ce pas, notre panel cet après-midi, nous allons partir directement, n'est-ce pas, sur le premier sujet. Et ce sujet consiste évidemment, n'est-ce pas, eh bien, la relation entre les chauffeurs taxi, parce que j'ai préféré réduire ça au chauffeur taxi, et les syndicats, les présidents des syndicats. Cette relation aujourd'hui est exécrable. Et j'ai bien voulu mettre ça sur la table des discussions. Pourquoi? Simplement parce que j'estime que la récréation a assez duré et il est important que chacun prenne ses responsabilités. Alors, Martial, je vais commencer évidemment, n'est-ce pas, par toi. Cette relation aujourd'hui entre les présidents des syndicats et les chauffeurs taxi, c'est un réel problème. Ce qui fait que, eh bien, ceux d'en face, c'est-à-dire l'État, qui doit pouvoir normalement réguler, mais qui profite de la situation pour maintenir une réelle pauvreté, une réelle misère dans le secteur, n'est-ce pas, du transport aujourd'hui. Parce que le secteur du transport se porte sauvagement mal. Et les seuls à pouvoir apporter une régulation sont ceux qui sont en face, c'est-à-dire nos gouvernants. Mais il faut une réorganisation au sein, évidemment, n'est-ce pas, de la corporation. Qu'est-ce qu'on fait?
4: Je voudrais déjà vous dire ici que, Bill, l'État ne peut pas réguler. Tout au contraire, l'État est même fier qu'il y ait ce désordre-là, pour que véritablement ils puissent maîtriser tout le monde. Parce que si le secteur de transport est solidaire, soudé, si les acteurs s'entendent, parlent d'une même voix,
2: l'État est mort.
4: L'État est fini. C'est pour ça que l'État, véritablement, prend plaisir à ce qu'il y ait ce désordre-là. Pour que maintenant, eux, ils s'asseyent au milieu pour essayer d'arranger toujours de ou de recoller les morceaux. Je vous prends le cas de 2008. Vous savez, la grève de 2008 a été quelque chose que l'État n'avait jamais vu.
2: Béni.
4: Et l'État ne pouvait pas imaginer. Parce qu'à cette époque, déjà, il n'y avait pas trop de syndicats comme aujourd'hui. Et à cette époque, les gens s'étaient préparés et s'étaient arrangés pour qu'ils aillent ensemble et parler d'une même voix. Et au sorti donc de 2008, l'État a décidé que ça ne va plus jamais se reproduire. C'est pour ça que vous avez constaté qu'après 2008, il y a eu une explosion vertigineuse des syndicats, où beaucoup qui véritablement n'avaient rien à voir avec la profession sont devenus directement des présidents des syndicats. Et aujourd'hui, on se rend compte qu'il y a des syndicats pro-étatiques. Quand je dis pro-étatique, ça veut dire que ce sont ces syndicats-là qui, à un moment donné, rendent compte au courant avec ces syndicats qui veulent véritablement apporter le changement dans le milieu professionnel et au niveau de la corporation. Alors, voilà pourquoi vous voyez que depuis 2008, aucune grève n'a plus jamais marché. Maintenant, s'il faut rentrer dans votre thématique directement, qui consiste à ce que les chauffeurs de taxi aient un président, je voudrais déjà vous dire ici que quand nous rentrons dans la Constitution, vous savez, là-dedans, il y a la libéralisation sur les associations et sur les syndicats. Alors, c'est ça qui permet donc aujourd'hui à ce que c'est chacun qui peut véritablement décider de créer, même si nous savons très bien que certains présidents sont allés mettre un blocus au niveau du grève des syndicats là-bas, de telle manière à ce que si vous, Bill, là maintenant, vous décidez de créer un syndicat avec un groupuscule de personnes, une fois arrivé au grève des syndicats, logé au ministère du Travail, on va essayer d'appeler tous les présidents pour demander s'ils sont au courant de ce que vous, Bill, vous êtes en train de vouloir entreprendre. Et une fois qu'eux décident de mettre vraiment une barrière à cela, vous ne pourrez jamais avoir votre syndicat. Alors, moi, je vous dis donc que si on parle donc du président des taximen, vous savez, Bill, au-delà même des syndicats, il y a beaucoup qui se sont constitués en association. Je peux citer, il y a les gens de Total Mélène là qui ont une association. Il y a certains, je crois, Gigi DiCaprio aussi avait une association dans son secteur là-bas en Kunda. Il y a Mimboman et ainsi de suite. Donc les gars se constituent normalement. Mais maintenant, parler d'un président des syndicats digne de ce nom, c'est un peu difficile.
0: D'un président des chauffeurs de taxi.
4: Un président des chauffeurs de taxi digne de ce nom. C'est un peu difficile. C'est un peu difficile dans la mesure où vraiment faire asseoir tous les chauffeurs sur une même table, je ne sais pas qui vous devez être, ou alors le Messie Jésus-Christ, pour que quand vous parlez, ça dit que ça essaye un peu de changer la mentalité de quelqu'un à partir de son imagination pour que lui vienne là où vous serez, afin qu'il puisse vous dire que non, désormais c'est vous qui êtes notre président.
0: Martial, c'est difficile, mais est-ce que c'est impossible?
4: Ce n'est pas impossible.
0: Voilà.
4: Mais ça dit que d'une part, c'est impossible, mais d'une part, c'est aussi possible. Vous comprenez ce que je veux dire?
0: Non, je n'ai rien compris.
4: Je voudrais dire que c'est impossible d'une part.
0: Mais c'est possible.
4: Mais c'est possible de l'autre. Parce que vous pouvez, le possible rentre dans le cadre de l'initiative que vous pouvez prendre de le faire. Mais l'impossible, c'est d'avoir donc tous les chauffeurs de taxi. Vous voyez un peu. Vous pourrez avoir un bon nombre de taxis, de chauffeurs de taxi. Mais vous ne pourrez pas avoir l'ensemble des chauffeurs de taxi.
0: Alors, Martial, si on a un nombre considérable de chauffeurs de taxi, prenons sur les 30 ou 35 000 recensés, n'est-ce pas, ici, dans la ville de Yaoundé, par exemple, si on a un nombre, par exemple, conséquent, à parlant de 18 à 20 000 qui adhèrent et qui, ensemble, se mettent et choisissent un porte-parole, leur président, le président des chauffeurs de taxi, est-ce que ça n'a pas vu un chapitre?
4: Pour qu'on ait un porte-parole sur un sujet, il faudrait par exemple que nous soyons tous conviés à quelque chose. C'est dans l'ensemble donc maintenant qu'on peut se dire, bon, comme Martial parle souvent trop à la radio là, Martial peut être notre porte-parole.
0: Par exemple.
4: Mais, qui nous a donc conviés sur quoi?
0: Je suis donc en train, nous sommes en train de poser, je tiens à rappeler, n'est-ce pas, à Martial, à tous les auditeurs qui nous écoutent et à tout le panel, nous sommes en train là de poser les bases de quelque chose que nous voudrons construire. Si possible. Construire pourquoi? Parce que depuis des années où nous passons notre temps à pinailler ici à la radio, il ne se passe absolument rien. Bien au contraire, les choses vont de mal en pire. Vrai ou faux?
2: C'est vrai.
0: Et on a mené donc une réflexion. Et à partir de cette réflexion, il y a un auditeur. Cette réflexion vient d'un auditeur qui s'intéresse à la chose du transport, qui intervient souvent dans les émissions et qui dit, mais arrêtez de vous faire mal à la tête. Essayez d'abord de vous reconstituer et de trouver un président des chauffeurs taxi. Président de chauffeur taxi, il n'a rien à voir avec le syndicat pour le moment. Président de chauffeur taxi.
4: Bon, Bill.
0: Oui, frérot.
4: Déjà, j'avais dit à cet auditeur, à cette période, que quand nous parlons ici, Bill, nous ne partons pas regarder chauffeur de taxi par chauffeur de taxi pour voir l'impact que ce que nous avons dit ici a fait sur la personne.
0: Bien sûr, oui.
4: Mais je voudrais vous dire que ce que nous disons ici chaque jour a un impact, que ce soit positif ou négatif, sur beaucoup de chauffeurs de taxi.
0: Je suis d'accord.
4: Beaucoup ont changé de comportement,
0: oui,
4: parce qu'ils nous ont écoutés ici.
0: Je suis d'accord.
4: Beaucoup sont entrés dans l'apprentissage,
0: oui, oui,
4: parce qu'ils nous ont écoutés.
0: Je
4: ici.
0: Suis totalement d'accord.
4: Beaucoup sont même allés en quête de connaissances parce qu'ils nous ont écoutés.
0: Je
4: ça veut dire que, d'une manière ou d'une autre,
0: le message
4: ça
0: passe.
4: Modifie le quotidien de beaucoup de chauffeurs de taxi. Ce que nous disons ici.
0: Mm-hmm.
4: Parce qu'à partir du moment où quelqu'un, quand il me voit, il dit, ah, Martial, c'est lui qui parle. Si déjà lui m'a écouté, et il dit, ah, voilà Martial là-bas et tout, ça veut dire que certainement, il n'a pas seulement, il suivait, mais il ne connaissait pas qui était Martial. Certainement, ce que Martial a dit a eu un impact sur ce que lui, il a pu avoir sur le terrain. Et il a donc dit, je vais commencer. Donc, on ne dise pas que ce qu'on dit ici n'est rien.
0: Non.
4: Bill, est-ce que tu pouvais imaginer que Voatanambala pouvait être vide, complètement vide, pendant 2 jours?
0: Non.
2: Hier, aujourd'hui, oui.
0: Hein?
4: Tu pouvais imaginer ça?
2: Le maire de là est mort, on a fermé tout.
4: Je vais donc te dire quelque chose. Bill, si tu arrives maintenant, à partir du carrefour Voatanambala,
0: oui,
4: toi-même, tu vas rester comme ça et poser les mains sur la tête. Que,
0: hein?
4: Donc, Voatanambala, donc l'axe-ci est comme ça.
2: Mais les lâches, la rue, oui.
4: On a libéré cet axe depuis hier jusqu'aujourd'hui, Bill. Si vous arrivez là-bas,
0: la circulation est d'une
4: il n'y a pas de circulation. C'est fermé. On a fermé à ce niveau.
0: Il n'y a pas de marché.
4: Pas de marché depuis hier. On a fermé. On a fermé vers la zone de Coron.
0: Oui.
4: On a fermé au niveau des transports.
0: Oui, oui.
4: On est allé fermer au niveau du pont. Vers Zappa là-bas.
0: Oui, oui.
4: On a fermé vers le pont là-bas.
0: Oui, oui.
4: Bill, va donc voir comment l'endroit là est propre. Comment l'endroit là se présente.
0: Seigneur,
4: vous voyez donc que pour les obsèques,
0: oui,
4: du maire de Yaoundé 4,
0: tout est bloqué.
4: C'est-à-dire, on se rend donc compte que Voatanambala peut être propre.
2: Un jour.
4: L'axe Voatanambala peut être ouvert et dégagé. C'est une manière de te dire que tu vois donc que c'est pour une circonstance,
0: oui,
4: qu'on se rend compte de certains nombres de choses.
2: Aujourd'hui.
4: C'est pour une circonstance aussi que Bill, on peut donc se retrouver et dire que bon, il faudrait un porte-parole des chauffeurs de taxi.
0: Oui.
4: Mais je vais te dire quelque chose. Les présidents même qui sont là,
0: oui,
4: s'ils entendent même que les chauffeurs de taxi se sont regroupés quelque part pour le faire, eux vont tout faire pour que ça n'existe pas.
0: Je sais. Le combat va être difficile.
4: Va être difficile. Pourquoi? Parce
0: qu'eux
4: verront donc en ce que les chauffeurs sont en train de faire un combat face au syndicat.
0: Oui.
4: Et ils sauront donc que désormais, toute action qu'ils peuvent mener ne peut plus prospérer parce que les chauffeurs ont déjà un président qu'ils écoutent minutieusement. Ça veut dire donc que on va tout faire pour que ça ne puisse pas marcher. Alors, voilà pourquoi moi, je te dis que, Bill, ça peut être possible. Mais vous savez, même Charles Ateba est né. C'est les gens qui l'écoutaient qui lui avaient discerné tous les titres que vous avez vus là, quand il est mort. Parce que les gens ont estimé que si Charles Ateba ne peut parler comme ça, il peut être notre porte-parole. Et c'est donc des citoyens camerounais qui ont fait de lui ce qu'il a été. Et c'est le jour que Charles Ateba est né, meurt, lors de sa levée de corps, que les gens ont su donc quel impact ce qu'ils disaient dans les radios et télévisions faisait sur les Camerounais.
0: Absolument, oui.
4: Donc, c'est pour dire que ce que tu es en train de dire là, il revient aux chauffeurs de taxi,
0: oui,
4: eux-mêmes, de dire que non,
5: vous savez, vous nous avez déjà trop dérangés. Nous-mêmes, on prend notre responsabilité.
0: Non, mais justement, il se trouve que les chauffeurs de taxi ne l'ont dit. C'est pas, c'est, je me suis pas
5: non,
0: levé le matin.
5: Ils ne doivent pas dire, Bill.
0: Non, attends, s'il te plaît, une seconde.
5: Ils ne doivent pas dire. Ils doivent prendre leur responsabilité.
0: Oui, voilà.
5: Et se dire que, comme vous nous dérangez trop, oui. Vous, les présidents des syndicats, voilà. Nous-mêmes, on se constitue.
0: Voilà, c'est exactement. Je vous en prie. D'abord, la pub.
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0: Donc, on lui dit bonjour. Hein. Ulysse, merci d'être là. Ça va, Ulysse?
7: Bonjour, Bill. Ça va.
0: Voilà, une seconde, le respire. Oui, Ferro.
5: Donc, je disais qu'il revient donc à eux-mêmes de décider. Parce que les pleurs dont l'auditeur disait que nous, on vient pleurer. Non, on ne pleure pas.
0: Il faut le nommer, hein, c'est Guy Alain.
5: Nous, ouais. Voilà. Guy Alain, oui, oui. D'abord, même lui, il n'est pas chauffeur de taxi.
0: Non, il n'est pas chauffeur. C'est pour ça que j'ai
5: nous,
0: dit que c'est
5: on ne pleure pas. Ouais. En fait, nous, on vient faire notre part.
0: C'est clair.
5: Ça veut dire qu'on vient dire. Et nous venons ici parce que, soit, quand tu regardes même les profils,
0: oui.
5: Soit on a exercé, oui. On n'exerce plus. Soit on est formateur,
0: oui.
5: On forme.
0: Oui.
5: Soit peut-être on est consultant.
0: Oui.
5: Et puis soit on est président comme le président Ondoa et autres. Ça veut dire que quand nous on vient ici, c'est un peu comme on dit, on montre le chemin.
0: Absolument.
5: On balise les choses et on leur dit, voilà comment ça se passe.
0: Exactement.
5: Si quelqu'un a un souci, il peut nous joindre. Et puis on l'aide pour que vraiment, il soit merveilleux dans ce qu'il est en train de faire.
0: Absolument.
5: Maintenant, si vous voulez un président, si vous voulez un porte-parole,
0: oui.
5: C'est vous qui devez vous constituer. Et vous décidez donc que, franchement, il y a beaucoup de gars là, les Gigi DiCaprio, les Samy Le Bic, les Chocho, les Dominique Taxi et autres. Vous décidez donc que nous, on porte telle personne, il est notre porte-parole.
0: Exactement.
5: Tu vois un peu. Désormais, quand il y a une situation, nous-mêmes aussi, on dit, on envoie notre porte-parole là-bas. C'est comme ça que ça peut se passer.
0: Voilà,
5: mais si c'est que tu nous demandes à nous de dire que tel. Non,
0: je
5: non,
0: n'ai
5: non,
0: jamais demandé. Non, peut-être non, que vous n'avez pas très bien servi.
5: Quand voilà. Je dis, c'est une manière d'ironiser.
0: Voilà.
5: Quand je dis, tu nous. Ce n'est pas forcément toi.
0: C'est pas, voilà. Je viens à toi. S'il te plaît, nous présente d'abord. Parce qu'on a un président ici.
2: Il n'y a pas de
0: on a un président dans cette maison. Président, voilà donc la situation. La situation, c'est quoi? C'est que depuis des années où on parle évidemment, n'est-ce pas, de la relation entre les chauffeurs de taxi et les présidents de syndicats. Les choses vont plutôt de mal en pire. Les chauffeurs de taxi se détachent de plus en plus, n'est-ce pas, des responsables des syndicats. Et tout ce qu'on peut leur dire, ils disent tout simplement que les responsables syndicaux ont trahi. Les présidents des syndicats ont trahi. Ils négocient avec le gouvernement et nous, on est là, on souffre et tout ce qui va avec. Président, il y a un auditeur, Guy Alain, pour ne pas le nommer, qui propose qu'il y ait un président des chauffeurs de taxi. Et de ce président des chauffeurs de taxi, qui donc sera le représentant des chauffeurs de taxi de la ville de Yaoundé, si on prend seulement le cas de la ville de Yaoundé, qui parlera donc maintenant au nom des chauffeurs de taxi, et qui sera choisi par les chauffeurs de taxi. Maintenant, la question est, la première question, président, c'est que est-ce que c'est d'abord possible?
4: Non.
0: Pardon?
4: Non.
2: Elle a dit non.
4: C'est pas possible.
0: Pourquoi, président?
4: Ce n'est pas possible parce que déjà vu le contexte, vous savez, lorsqu'on parle du monde, c'est les hommes qui constituent le monde.
0: Bien sûr, président.
4: Alors, c'est les hommes qui bâtissent.
0: Oui, président.
4: Et dans le cas présent, il n'y a pas de bâtisseur, que ce soit du côté des chauffeurs,
0: ou des
4: côté des syndicalistes, du côté des pouvoirs publics. Personne ne veut bâtir. Tout part de là. Et c'est pourquoi je dis, c'est impossible.
0: Président, je dis, hein? Vous pensez que c'est trop violent. Président, vous pensez que il y a vraiment personne. Il n'y a vraiment personne qui soit capable de se distinguer, qui soit à même de construire. Parce que moi j'ai une vision. Je ne le dis pas, Seigneur, pardonne-moi. Je ne le dis pas parce que vous êtes là.
4: Ouais.
0: Je le dis parce que depuis que vous êtes dans ce cadre, dans cette émission, vous êtes régulier dans le cadre de cette émission. Vous savez, je vous l'ai dit, j'ai parfois, n'est-ce pas, allé m'asseoir dans les laveries, dans des trucs où je retourne, je vois les chauffeurs qui sont assis quelque part. Je viens m'asseoir là et puis je passe ma commande et puis j'engage un sujet. Bon, très souvent, parfois, ils reconnaissent la voix, mais je leur dis carrément, mais vous vous trompez parce que moi, je ne fais pas des machins comme ça là. Et la discussion est parfois très houleuse. Président, vous pouvez me dire que vous êtes vous, parce que vous êtes adulé. Hein? Je dis bien, vous êtes adulé. Parce qu'on dit de vous que vous êtes, je vous le dis peut-être devant le public, vous êtes quelqu'un de très radical, vous êtes quelqu'un de très strict, vous êtes très honnête et trop droit. Et donc, que les autres présidents des syndicats, je ne sais pas si je dois dire ça à la radio, mais je vais dire, que les présidents des syndicats ne vous aiment pas beaucoup, ouais. Parce que vous êtes quelqu'un de très droit, totalement strict. Et donc, par conséquent, est-ce que vous n'êtes pas capable de porter la voix de ces chauffeurs?
3: Justement, j'ai dit que c'est impossible et maintenant je veux m'expliquer en état. En 1999,
0: je vous en prie.
3: Le président Samen Patrice était chauffeur de taxi dans une association de chauffeurs de taxi basée à BMAC Mobile.
0: Oui.
3: Et à l'époque, il n'y avait pas assez de syndicats, il n'y avait que quelques-uns. Je peux dire qu'il n'y avait qu'un syndicat patronal qui était véritablement présent sur le terrain.
0: Oui.
3: Alors, et il y a eu une réunion parce que sur le terrain, vraiment, c'était... ça allait dans tous les sens entre la police, la gendarmerie et les chauffeurs de taxi.
0: Oui.
3: Lorsque la police vous donnait une contravention, quelques kilomètres, la gendarmerie vous interpelle, il regarde la convocation, il déchire. Il dit qu'il n'est même pas au courant de ça. Donc c'était très pénible. Alors, il y avait une réunion ce syndicat à l'époque, puisque ça n'était pas encore constitué comme syndicat, ce syndicat patronal avait organisé, c'était devant la maison du parti, Vallée de la, on dit ça, c'est Vallée de la Mort là.
0: Mm-hmm. Ici à Voilà.
3: Et ce jour-là, le président Samuel avait pris la parole en tant que chauffeur de taxi.
0: Oui.
3: Et c'est les taximans qui l'ont porté en haut pour dire que c'est lui
0: c'est
3: qui.
0: C'est lui devait, notre propre parole.
3: C'est lui qui avait encadré la grève, la première grève en 1999.
0: Wow.
3: Donc les chauffeurs à l'époque avaient véritablement décidé et c'est là où tout est parti. Il n'était même pas encore chauffeur de taxi.
0: Il n'était que chauffeur de taxi.
3: Il n'était que chauffeur.
0: Mais il a pris la parole. Oui. Il s'est exprimé.
3: Il s'est exprimé.
0: Et les gars ont trouvé, ont vu en lui.
3: Les gars l'ont porté en haut. Ils ont déposé au podium. Dit que
0: c'est lui.
3: Lui qui va. C'est parti comme ça que c'est parti. Seigneur. Et par la suite qu'il est devenu président départemental, c'est que. Les gens savaient aussi récupérer, non, c'est pas seulement en politique qu'on récupère. Maintenant, le milieu syndical, on fait de la récupération. Donc, un syndicaliste, à l'époque, paie à son âme à récupérer
0: oui.
3: Et il a fait de lui le président départemental de ce
0: syndicat. Syndical,
3: et tout est parti. Donc, à ce moment-là, les chauffeurs avaient véritablement besoin de quelqu'un. Et aussi, à l'époque, les chauffeurs étaient beaucoup plus sérieux, beaucoup plus honnêtes.
0: Oui.
3: Et ils avaient des objectifs à atteindre. Aujourd'hui où
0: tout est wassa-wassa. On va parler comme au quartier.
3: Les gens ont considéré le métier comme de la débrouillardise.
0: Donc,
3: lorsque j'ai dit non, c'est pourquoi j'ai dit aujourd'hui, vu le contexte actuel, ce n'est plus possible.
0: Pourquoi le contexte aujourd'hui, ce n'est plus possible?
3: Le contexte aujourd'hui dont je viens, la question que moi je me suis posée il y a quelques temps déjà, c'est que notre gouvernement, lorsqu'ils ont accepté de concrétiser les syndicats.
0: Oui.
3: C'était pourquoi? C'était par contrainte de l'ONU ou alors c'était parce que ils avaient besoin des syndicats, des travailleurs regroupés avec qui ils devraient dialoguer. Parce que tout doit partir de là.
0: Mm-hmm.
3: Mais lorsque nous regardons le contexte aujourd'hui, pour ceux qui nous gouvernent font tout pour que les syndicats soient divisés. D'ailleurs, Martial l'a
0: si bien souligné. Oui.
3: Pourquoi ils veulent à tout prix? Parce que le syndicat est une force de pression.
0: Oui.
3: Est une force pour les travailleurs, pour le bien-être des travailleurs. Donc oui. Aujourd'hui, nous avons en face une politique qui n'adhère pas à accompagner les travailleurs à la quête d'un meilleur, d'un travail
0: décent
3: et d'une vie décente.
0: Enfin,
3: donc, du coup, qui peut faire encore quoi? Puisque pendant que quelques syndicats essayent, d'ailleurs aujourd'hui, est-ce qu'il y en a même, puisque chacun est parrainé, tous les sur la quasi-totalité, peut-être sur 10 syndicats,
0: 8 sont parrainés.
3: 8 et demi sont, 8 non, et demi sont, sont parrainés. C'est-à-dire que et c'est les parents qui décidaient de telle ou telle, de telle ou telle chose. Pourquoi aujourd'hui, ça devient difficile. Et lorsque ça devient donc difficile, nous entrons donc dans le corps du métier, comme je l'ai dit, c'est impossible. Nous avons aujourd'hui 40% des intrus, des gens qui n'ont ni capacité, parfois même
0: rien à faire,
3: ni permis, qui se retrouvent dans ça. Alors, qui va donc se lever? Si déjà, un petit groupe, peut-être 10, ils peuvent même être 500, ils ne pourront pas faire, ils pourront pas faire le poids. Parce que déjà, dès que, comme ils seront 500, dans les 500-là, quelqu'un va amener un esprit qui va tout gâter. C'est le contexte actuel de la profession. Parce que, est-ce qu'aujourd'hui, le métier de taxi, est-ce une profession ou alors une débrouillardise?
0: Voilà.
3: Tout part de là. Si c'est une profession, alors les acteurs doivent véritablement s'asseoir et réfléchir. Moi, j'ai dit il y a quelques années, il y a eu un groupe de taximan. J'oublie un peu le nom que s'était donné. Et ils ont essayé de se regrouper pour faire...
7: Indignés.
3: C'est vrai que...
7: Les indignés.
3: Voilà, les indignés, merci. Voilà. Merci. Les indignés, ils ont essayé. Même ces indignés aussi, c'était
0: des roublards.
3: Des roublards. Des membres des syndicats, entre guillemets, qui étaient déçus et qui... Et là, les présidents des syndicats se sont levés avec toute la colère pour tuer à la racine la chose, parce que eux-mêmes aussi, parce que c'était pas un mouvement typiquement chauffeur ou alors des chauffeurs qui voulaient apporter quelque chose. Des gens qui se disent, ils se sont, c'est des Indiens, de dire que quelque part, ils attendaient à telle ou telle chose et ça n'a pas été le cas. Bon, ils se sont sentis frustrés, ils ont dit, bon, nous-mêmes, on va faire pour nous. Et c'est ce qui nous amène à la multiplicité des syndicats et autres, parce que chacun se détache et dit que non, je veux créer ma part, moi-même aussi. Je veux devenir le Père, le Fils et le Saint-Esprit. Et ça donne
0: Je reviens vers vous. Le temps de libérer Martial, parce qu'il va aller bosser. Oui, Martial, pour sortir.
4: Oui, pour sortir, en fait. Ce n'est même pas pour sortir.
0: Non, oui, justement, n'est-ce pas pour que tu...
4: Oui, simplement pour dire que, Bill, quand vous regardez l'activité du taximan au quotidien, regardez même comment on se comporte sur la voie publique. Vous allez vous rendre compte que les rares moments où on est solidaire, c'est quand on veut de l'argent, la petite monnaie. C'est quand on demande s'il y a les policiers devant. C'est peut-être quand quelqu'un se trouve coincé. Peut-être qu'il a crevaison, il n'a pas de cric ni la clé de roue. C'est là où tu le vois un peu
0: gentil,
4: un genre là. C'est-à-dire qu'il descend de son piédestal parce qu'il voudrait que tu lui rendes ce service-là. C'est-à-dire que la solidarité même n'existe pas. C'est-à-dire un chauffeur de taxi a des problèmes sur la voie publique, l'autre passe. Parfois même on insulte même celui qui a les problèmes.
0: Je jure.
4: Au lieu peut-être d'être solidaire et de regarder vraiment ce qui ne va pas, mais c'est chacun. En fait, c'est pourquoi, c'est juste parce que chacun a son contrat.
0: Ah oui.
4: C'est-à-dire, je prends le taxi parce que Ulysse m'a donné le taxi. Voilà. Bon, je dois verser peut-être 5 000 à Ulysse. C'est-à-dire, mon contrat, c'est avec Ulysse. C'est ce n'est pas avec le reste du monde. Tout. Ça veut dire donc que si j'ai un problème ou quelque chose me tracasse, c'est peut-être quand j'ai les démêlés avec Ulysse. Mais le reste, là, en route, là, ça ne me dit absolument rien. Donc, vous voyez que s'il n'y a pas déjà de solidarité dans le métier, dans ce qu'on fait, pour que nous soyons une seule personne, on ne peut pas.
0: Ça va être compliqué.
4: Voilà pourquoi moi, je t'ai dit tout à l'heure que c'est possible, parce que quelqu'un peut émettre une idée de pouvoir le faire. Mais ça ne peut pas être possible parce que les gens ne viendront pas. Même eux, les présidents, parfois, ils organisent les AG. Leurs propres membres ne viennent pas. Leurs propres membres. Ça veut dire que quelqu'un vient le premier jour, il s'inscrit. Mais il ne vient plus.
0: Voilà.
4: Quand il a la carte de membre, je vous disais ça ici la dernière fois, quand il a la carte de membre qui lui permet de brandir devant un policier que bon, je suis syndicaliste, il n'est plus en droit de venir dans les réunions parce qu'il n'est plus motivé. Donc c'est pour te dire, Bill, que la question que tu poses, moi je t'ai dit que même entre eux, si et seulement si ça pouvait être possible. Parce que moi, j'ai dit que la possibilité et la probabilité ici, c'est eux qui peuvent décider de le faire.
0: Bien sûr.
4: Mais quand entre eux-mêmes, ça ne donne pas, ça veut dire que cette probabilité-là ne peut pas avoir lieu. Donc, honnêtement,
5: ils vont appeler là, eux-mêmes, ils vont nous dire ce qu'ils veulent de leur profession, de leur métier, et s'ils veulent continuer comme ça. Mais sinon, moi, je leur dirais tout simplement, tous les présidents de syndicats ne sont pas mauvais. Voilà le président Ondouaké ici chaque jour. Vous pouvez regarder comme ça, vous dites que peut-être lui peut faire la part des choses. Mais il y aura toujours des sceptiques qui viendront te dire, Bill, même lui, ainsi de suite. Donc, qu'est-ce que vous voulez? Voilà pourquoi je vous dirais simplement que on a jeté la part dans maintenant, de l'eau. Les poissons ont accouru. Voilà. Les poissons, là, c'est le qui? C'est le taximan. Celui qui peut grignoter, grignote. Celui qui ne peut pas grignoter,
0: tant pis pour lui.
5: Dans tous les cas.
0: Bon, on se dit, bon, va bosser. Hein.
5: Bon.
0: Va bosser, va bosser. On est ensemble. Hein, François. Mais s'il vous plaît, chers auditeurs, patientez, pardon. Oui, président.
3: Alors, j'étais en train de décortiquer. Un exemple simple. Il y a quelques années, j'étais face à une situation où les taximans qui avaient déjà plus de 50 ou 60 ans,
0: oui,
3: on ne renouvelait plus leur permis.
0: Ouais.
3: Alors, je vais vers eux. J'ai créé un cercle de réflexion,
0: oui,
3: pour l'avenir du taxi.
0: Oui, oui.
3: Et je suis allé vers ces anciens-là,
0: oui,
3: pour leur dire qu'ensemble,
0: oui, oui,
3: nous pouvons porter. Parce que,
0: ouais,
3: déjà, vous êtes dans un métier où il n'y a pas de sécurité sociale, il n'y a rien. Donc, on ne peut pas nous envoyer en retraite.
0: C'est clair.
3: Ok, je suis descendu sur le terrain pendant plus d'un mois. Aujourd'hui, celui-ci me dit oui. Demain, quand je reviens, je dis que okay, la réunion est prévue. Je dis que bon, vraiment, je ne sais pas si j'aurai le temps. Alors, l'autre phase, c'était pour décorer les chauffeurs pour qu'ils reçoivent aussi
0: le médaille
3: d'honneur de travail. Je suis parti rencontrer, c'est une histoire qui m'a frustré. Hein.
0: Je
3: suis parti rencontrer le ministre Nkili,
0: à
3: l'époque. Je lui ai posé le problème en lui disant que, mais excellent, vraiment, après tout ce que les taximans ont fait pour vous accompagner aujourd'hui, vous êtes ministre.
0: Voilà.
3: Bon, est-ce pourquoi? Il me dit, ok, le ministre a mis 2, 4, 5, plus d'une dizaine, oui, de ses collaborateurs. Il dit, ok,
0: occupez-vous.
3: Donc, le ministre savait qu'il y aura au moins minimum 3 à 5 000 dossiers.
0: C'est-à-dire voilà,
3: que la commission de travail, lui, il valide pour que. Je suis descendu sur le terrain.
0: Je jure.
3: Pour la composition seulement.
0: Pour la réception d'une médaille.
3: Du dossier.
0: Seigneur.
3: J'ai marché derrière. Vous savez, pour dans toute la ville de Yaoundé, vous savez combien ont donné de dossiers?
0: Non.
3: 6. Plutôt peut-être du côté de l'extrême nord, à Damao et autres, les gens ont envoyé, il y a eu plus de dossiers
0: qu'à Yaoundé.
3: Je dis que je descendais rencontrer
0: Seigneur.
3: Et au final, bon, je suis arrivé devant
0: le ministre.
3: Le ministre,
0: lui, il a dit bon.
3: Le ministre, c'est génial. Il dit que, ben, hein, mon petit frère.
0: Toi-même, tu vois.
3: Toi-même, tu vois. Et c'est comme ça que, bon, dans des corridors, autour de moi, là,
0: voilà,
3: les camarades, les
0: Tchabda
3: et autres, certaines associations, là, ont été décorées. Donc, c'est maintenant que certains courent encore après moi. Oh, il faut de l'argent. Oh, à l'époque, là, c'était facile
0: gratuit.
3: Pour dire que le taximan lui-même
0: ne sait pas,
3: ne
0: ce
3: collabore
0: qu'il
3: pas, il ne veut pas le changement dans son activité.
0: Ulysse.
3: Donc, quelques-uns, bon, mais ça ne peut pas. C'est comme si.
0: Ça va changer, président. Ça va changer.
3: Bon.
0: Ulysse, moi j'y crois. Est-ce que toi tu y crois?
7: Bon après-midi, Bill. Bon après-midi, oui, à tous les Camerounais. Surtout
0: voilà,
7: à, une fois de plus, à ces chauffeurs des plateformes numériques qui manifestent une fois de plus le courroux envers leur bourreau qui utilise son armée de soldats, des entreprises clandestines pour essayer de sanctionner les chauffeurs. Et
0: je ne comprends pas.
7: Il est réduit au silence.
0: Parle bien. C'est quoi le problème?
7: Bill, les chauffeurs des plateformes numériques sont une fois de plus en train de gréver.
0: C'est-à-dire que les gars qui nous transportent dans leur Yambo,
7: oui, les plateformes
0: ça,
7: numériques, oui, oui, oui. Surtout la plateforme phare de la ville de Yaoundé.
0: Oui,
7: que j'appelle le Diable Rouge. Oui.
0: C'est quoi le problème?
7: Donc, c'est toujours les mêmes mauvaises conditions de travail, sanctions algorithmiques, beaucoup
0: mais
7: de choses.
0: Pourquoi ils ne se plaignent
7: donc,
0: pas?
7: Ils ne se plaignent pas justement à cause de tout ce que le président est en train de dire. C'est parce que je suis d'avis avec le président,
0: oui,
7: que tu y crois, Bill, c'est vrai, mais ma réponse a deux volets.
0: Et
7: le
0: vas-y.
7: Premier volet, c'est non. Ça ne peut pas se faire. Comme le président
0: c'est impossible.
7: A dit. Parce que moi, dans le secteur du transport via les plateformes numériques.
0: Oui.
7: C'est ce que j'essaie de faire. Mais avec la mentalité et la précarité aujourd'hui, c'est difficile parce que le chauffeur est d'abord extrêmement précaire. Extrêmement. Ça veut dire que toute initiative qui n'a pas un impact sur son portefeuille économique, il n'adhérera jamais. Jamais. Au grand jamais. Parce que vous avez peut-être l'impression de leur dire qu'une fois que vous serez peut-être groupé ou bien machin, les choses iront mieux. Mais on sait tous que ça n'ira pas mieux. Parce que plus ils seront ensemble, plus ils seront infiltrés. Parce qu'aujourd'hui, lorsque j'essaie d'apporter mon expérience, mon expertise à tous ces chauffeurs-là, chaque fois que je suis intégré dans un groupe, je leur apporte une certaine expertise parce qu'il y en a des milliers de groupes, je leur apporte une expertise. La première chose qu'on voit en toi, c'est un infiltré, d'abord. La deuxième chose qu'on voit en toi, c'est que les leaders estiment que si c'est toi que leur chauffeur écoute, ils ne seront plus leaders, c'est toi qui seras leader et ça devient un problème pour eux. Parce que les gens estiment que s'ils ont des groupes de chauffeurs autour d'eux, ils doivent en faire des sources de revenus. Tu comprends ce que je suis en train de dire, Bill?
0: Je t'écoute très bien.
7: C'est-à-dire que lorsque vous dites que, ok, toi, désormais, c'est toi le président des chauffeurs, l'esprit dans lequel on a fait de lui président, cet esprit-là le quitte. Parce qu'il se rend compte de l'immensité de la richesse qu'il
0: la
7: a.
0: Tâche, oui.
7: Et il se rend compte de la précarité dans laquelle il est. Il ne peut pas se concentrer sur l'évolution économique de ce groupe de chauffeurs-là, même pas social. Pourtant, on sait tous que lorsque vous êtes ensemble, plus vous évoluez ensemble, mieux le leader se porte. Mais les Camerounais n'ont pas cette vue-là, parce que si Bill est président d'une association et que Bill se porte bien, forcément, il y a les gens qui vont dire que pourquoi Bill, pourquoi pas moi? Ça deviendra un problème. Donc, pour moi, Bill, c'est vraiment, comme il a dit, ça ne peut pas se faire. Ma deuxième réponse, c'est non, on ne peut pas le faire, mais il faut le faire.
0: Merci.
7: On ne peut
5: ça
7: pas le faire,
5: quand même, hein,
7: mais il faut le faire.
5: Voilà.
7: Pourquoi est-ce qu'il le faut, Bill? Sache que lorsque un État, comme le Cameroun, signe une convention internationale, mm-hmm. comme celle de la convention 84 de l'OIT, ratifiée mm-hmm. par le Cameroun, cette convention devient supranationale. Mm-hmm. Ça veut dire qu'elle est au-dessus de nos textes de loi.
0: C'est clair.
7: Et la loi dit, et la convention dit formellement que si un texte de loi va à l'encontre de ce qui est dans la convention, mm-hmm. c'est le texte de loi qui est annulé pour ne considérer que ce que la convention a dit.
0: C'est clair.
7: C'est ce que ça dit.
0: Voilà.
7: Maintenant, lorsque vous ratifiez donc la convention, ça ne vient pas seul, ça vient avec un cahier de charges. Mm-hmm. Lorsqu'un État ratifie une convention, mm-hmm. cette convention vient avec un cahier de charges. On dit à cet État que voici le cahier de charges que vous devez respecter. Mm-hmm. Et comme cela ne font rien pour rien, on donne aux acteurs, c'est-à-dire aux ouvriers, des outils qui permettent de juger si ce cahier de charges est respecté ou pas. Mm-hmm. Ça veut dire quoi? Ça veut dire que si les ouvriers aujourd'hui, je prends l'exemple des taximans, jugent que la manière dont le syndicalisme se passe dans le secteur du transport est mauvais, les ouvriers peuvent se constituer et écrire aux responsables, c'est-à-dire au BIT, à l'ONU, pour leur dire que voici ce que nous constatons dans le domaine syndical au Cameroun. Et ils ont donc la possibilité de sanctionner le Cameroun par rapport à des enquêtes qu'ils auront faites. C'est pour ça que je dis qu'il le faut. Il le faut parce que si nous arrivons à nous constituer, nous les ouvriers, à mettre quelqu'un qui peut porter notre voix, on peut utiliser cette voix-là. On peut lui dire, bon, ok, la manière dont le Cameroun gère le syndicat, gère la convention, n'est pas bonne. Le cahier de charges que vous leur avez donné, ils ne le respectent pas. Et s'ils se rendent compte que les ouvriers, par la majorité, dénoncent cela, ils peuvent demander à l'État de revoir la manière dont les syndicats sont organisés et même, pourquoi pas, les dissoudre. Maintenant, Bill, on a l'impression que cela va être extrêmement difficile, et c'est vrai. Mais j'avais suivi l'émission à bâton rompu
0: oui.
7: du président Bissaï.
0: Oui.
7: Une brillante émission. Oui. Parce que la manière dont il avait décrit la façon dont il faut choisir notre dirigeant
0: oui.
7: était tellement brillant que je me suis dit que si on l'applique à plus petit niveau,
0: oui,
7: comme en bas,
0: oui.
7: je te jubile, ça peut donner quelque chose de très bien.
0: Oui.
7: Parce que si on dit, par exemple, que bon, ok, on prend ces conseils, on applique seulement sur la profession du taximan, je te jure, on peut susciter un leader avec la technique dont il a proposé. Parce qu'il ne suffit pas de faire asseoir 35 000 chauffeurs de taxi et dire choisissez quelqu'un. Non, ce sera extrêmement difficile.
0: Là, ça va être impossible.
7: Voilà. Non, ça va être impossible. Il faut monter palier par palier. Mais attends, ce qu'il dit là, mais c'est intéressant. C'est très intéressant. Donc, si on applique cette même philosophie-là au niveau des chauffeurs de taxi, oui, on peut avoir quelqu'un qui soit en capacité de dire, ok, lorsque je rédige une lettre, je dépose ça à l'ONU ou bien à l'OIT ou bien au PIT, cette lettre-là peut faire force de loi et contraindre l'OIT à avoir une main mise sur ceux-là qui sont venus ratifier la convention. J'avais essayé aussi une fois, avec vu que le président est représenté à l'ITF, j'avais essayé une fois, dit que bon, ok, voilà un volet qui n'est pas exploité par nous, les jeunes syndicalistes. Pourquoi ne pas mettre sur pied, comme dans d'autres pays, un bureau des jeunes de l'ITF et se rattacher au président pour qu'on essaie de réfléchir, même si localement on n'arrive pas à agir, mais que de façon que sur le plan international, qu'on sache quand même qu'au Cameroun, il y a des jeunes leaders qui sont dynamiques, tout ça. J'avais essayé d'écrire à quelques deux, trois jeunes leaders des autres syndicats, mais ça n'avait pas marché. Parce que l'initiative venait d'un syndicat qu'entre eux, les syndicats, il y a des petites... Donc, je pense que c'est difficile, mais il faut absolument que les chauffeurs comprennent la nécessité de pouvoir mettre une telle structure sur pied, même pour agir au niveau du gouvernement à l'international qui prend, n'est-ce pas, contraindre le gouvernement à suivre un certain pas.
0: Bien. Diviser pour mieux régner.
3: La vérité, c'est que personne ne veut le changement.
0: Président, on va seulement changer.
3: Personne ne veut le changement.
0: Président, on va seulement changer.
3: C'est manque de volonté.
0: Président, on va seulement changer. Haruna, dis-nous tout. Sur cette question, toi qui es sur le terrain, toi qui es avec tes collègues pratiquement au quotidien, vous échangez sur la question syndicat. D'ailleurs, toi, tu es quelqu'un de très remonté par rapport au président des syndicats ici. D'ailleurs même, vraiment, si ça n'était pas à la Masso, je ne suis pas sûr que tu ferais partie d'un syndicat.
2: Non, je ne le suis pas.
0: Donc, tu t'es même encore
2: retiré. Non, je ne le suis pas. Comment quelqu'un est leader va encore s'abréder à un autre leader? Ce n'est pas possible. Ulysse ne peut pas me refuser ça.
0: Donc,
2: au-delà de ce que, n'est-ce pas, les frères ont dit, ils ont raison. On ne commence pas à bâtir une maison, n'est-ce pas, par le toit.
0: Non.
2: N'est-ce pas? Si nous prenons, par exemple, l'aspect culturel, Bill, si maintenant je me mets ici à expliquer le Ngwon, toi tu ne vas pas savoir de quoi il est question.
0: Non, ça va être
2: lui également non plus.
0: Ça va être un peu compliqué.
2: Lui non plus, n'est-ce pas? Mais maintenant, si je suis à côté de celui qui connaît ce que c'est que le Ngwon, on n'aura pas beaucoup à débattre.
0: Non, du tout.
2: C'est-à-dire que les chauffeurs de taxi, n'est-ce pas, sont très solitaires. Une place, n'est-ce pas? Oh, nous, on a un de vie. Comment?
0: Individualiste.
2: Oui, c'est-à-dire que quelqu'un ne peut pas voir l'autre, n'est-ce pas, comme ils ont dit là, n'est-ce pas, évoluer, n'est-ce pas? Et nous, moi, en tant que formateur, je peux accuser, n'est-ce pas, le moule dans lequel ils sont formés. Ce n'est pas le même. Parce que si c'était un même moule, on ne devait pas avoir tous ces problèmes-ci. Bill, quand, à notre temps, vers les années, n'est-ce pas, tranquille, comme quand on allait faire le CPE, n'est-ce pas? Bon, même jusqu'à maintenant, il n'y a pas un CPE marqué Jean Tabi.
0: Non, du tout.
2: N'est-ce pas? Un diplôme marqué la retraite.
0: Non, du tout.
2: Parce que le programme scolaire est identique pour tout le Cameroun. C'est ça qui manque, n'est-ce pas, au chauffeur de taxi. Chacun est formé soit par son grand-père ou bien par son oncle, n'est-ce pas? C'est-à-dire qu'un non-formateur forme l'autre et c'est comme ça que les formations, n'est-ce pas, prospèrent. Nous, là, nous sommes là. On les invite, même sur ce dossier. J'ai régulièrement invité, convoqué que ceux qui ont des soucis viennent et nous allons faire des choses en tant que le Marseillais disait, n'est-ce pas? Bill, au milieu d'eux, nous sommes des régulateurs. C'est-à-dire qu'à l'école, dans le programme de formateur d'un chauffeur, il y a un module, il y a une leçon qui est intitulée, n'est-ce pas? La législation. La législation, comme ça, c'est le code du travail. C'est-à-dire que pendant la formation, on apprend à ce futur chauffeur-là de savoir ce que c'est que le syndicat.
0: Absolument.
2: Ils n'y viennent pas et ils ne savent pas le contenu de ce module-là. Comment est-ce que sur le terrain, ils peuvent, n'est-ce pas, se mouvoir?
0: C'est compliqué.
2: N'est-ce pas? Quand ils disent qu'il faut choisir un président des taximans.
0: Oui,
2: ça veut dire que les présidents actuels des syndicats ne sont pas des taximans. Ça, c'est ce que je comprends. Parce que si j'étais des... comment, Bill, il y a un taxi, on peut encore choisir un autre taxi, mais comment?
0: Présent.
2: Ils ont fait... Non, j'ai dit, ils ont fait le taxi avant d'être là. Okay. Donc, le, être présent des taxis, c'est un non-lieu, comme ils ont dit. N'est-ce pas? Un ancien joueur. C'est, il est d'abord joueur. Ça veut dire que les présidents d'aujourd'hui, ma majorité ne sont pas ceux qui ont mouillé le maillot. C'est pour ça que... Mais oui, c'est pourquoi ils ne s'en sortent pas.
0: Très compliqué.
2: Très compliqué, voilà. Bill. Sinon, je ne sais pas ce que Ulysse peut parler dans le texte encore. Je sais de quoi il dit. Voilà. Également, n'est-ce pas,
0: le président,
2: on doit, d'accord, n'est-ce pas, super. On devait être formé dans un même moule pour que là-bas, les choses, n'est-ce pas, commencent bien.
0: La pub.
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0: bien, nous allons prendre quelques auditeurs, hein, si vous le permettez, au 671 15 73 21 640 61 38 42. Eh bien, c'est le moment d'appeler, hein, les gars, parce que bon, ben là, on va prendre quelques auditeurs avant de continuer et de sortir de la thématique dégagée cet après-midi. Allons-y. Allô, bonjour. Oui, le patriarche Mani Onana est avec nous.
1: Bonjour à tout ton panel.
0: Je vous en prie.
1: Oui,
0: mon grand.
1: Tu ignores même quoi? Les propriétaires des véhicules sont de haut gradé, de haut placé au sommet de l'État. Et alors, ils ont en même temps ses amis et frères, petits frères qui sont des présidents des syndicats. Comment nous comprenons que le syndicat au Cameroun va diligenter les choses pour bénéfice du chauffeur ou bien de, pour eux-mêmes? Non, ils travaillent pour les autres, c'est le con.
0: Merci, <la narque. rire> Merci beaucoup. Allô, bon après-midi.
2: Bon après-midi, grand Bill.
0: Oui, très grand. C'est Martial. Samy Lebic, c'est Samy qui revient, oui.
2: J'ai dit bonjour à lui, c'est au président qui vient d'Haïti et qui est aussi arrivé en
0: France. Bonjour, Samy.
3: Bonjour, en fait.
2: Grand Bill.
0: Oui, bonjour.
2: Vos éditeurs ont tout dit, sont des experts. C'est vraiment mes félicitations. Pour dire quelques mots, grand Bill, Martial a fait allusion à une association de tout temps de l'Inde. En 2018, j'étais président jusqu'en 2022. C'est ADTM, association de taximans en Afrique au Cameroun. Ça regroupe tous les chauffeurs de taxi. Vous m'entendez?
0: On t'écoute très bien, mon frère. Allons-y.
2: Nous sommes affiliés maintenant derrière plusieurs syndicats. On a eu beaucoup de déceptions. Après l'événement de 2008, que la grève avait réussi, en 2000, on ne pouvait plus avoir créé un autre syndicat. Le gouvernement a compris que non, hey, nous dormons. Ils ont utilisé leur plan B en bloquant tout. Mais Dieu merci, à travers cette association, nous avons obtenu le SINATACAM, qui est un syndicat national de taximans en activité au Cameroun. Là, nous avons choisi seulement taxi. Et pour être là-bas, il faut avoir des dossiers complets et des pièces personnelles.
0: D'accord, c'est noté. On n'est pas là pour la faire la pub. Oui, vas-y. Et puis?
2: Ok. Donc, pour dire, c'est que pour que chaque chauffeur de taxi se retrouve.
0: D'accord, ok.
2: Aujourd'hui, oui, on va seulement pleurer, comme dit souvent papa de Bintou.
0: Mais Samy Lebic, mais c'est possible, oui. Non? C'est possible ou pas?
2: Je vais arriver à Granville.
0: Non, mais parce qu'il y en a qui attendent là. C'est okay, possible.
2: D'accord. Ça veut dire que s'ils ont compris aujourd'hui qu'ils ont mal fait, mais c'est
0: d'accord.
2: Possible. Mais il n'y a pas que de mauvais syndicats, il y a de bons syndicats.
0: D'accord. Merci beaucoup. Allons-y. Allô, bonjour. Bon après-midi.
4: Bonjour. Ouais, bonjour.
0: Merci d'avoir patienté, mon grand. C'est de la part de...
4: Marcel,
0: allons-y, mon frère.
4: Mais je voudrais vous dire, Ariel.
0: Oui.
4: Dans le cas Cameroun, votre projet que vous avez mis sur cette table-là aujourd'hui, c'est elle est salutaire. Ce point, il est salutaire. Mais, ça ne peut pas évoluer. Ce projet, même déjà,
0: c'est un projet morné.
4: Pourquoi? C'est un morné. Pourquoi? Parce que je connais beaucoup de gars des syndicalistes hein, qui ont bâti leur maison avec l'argent du syndicat. Vous croyez que eux là peuvent blesser quelqu'un là? Vous dites que voici le président des chauffeurs. Mais vous êtes en train de vous tirer une balle dans la chambre. Vu que ça, les gars ne peuvent pas accepter. Je vous assure, si on choisit même un là, ou un chauffeur là, président, vous comprenez? Le lendemain, je vous assure, on va aller voir soit le ministre ou choisir aussi un autre chauffeur.
0: Aïe.
4: Ça va devenir comme les appels des partis politiques. Oui, l'État va s'éduquer, l'État va s'éduquer là. Et ça ne peut pas prospérer. Ça ne peut pas. Dans un pays, si on était dans un pays sérieux, normalement, on devait créer un président de chauffeur. Vous comprenez un peu?
0: Je vous en prie.
4: On devait. Parce que là, et c'est lui qui aura la bouche porteuse.
0: D'accord.
4: Vous comprenez un peu?
0: D'accord, mon gars.
4: Oui, c'est lui qui aura la bouche porteuse. Mais, s'il y a d'autres là qui sont en train de vouloir faire tirer le marron de la chaîne, tirer les prévents de ce qu'ils ont, de ce qu'on les appelle syndicats, syndicalistes. Mais vous croyez que ces gens peuvent vous laisser?
0: D'accord.
4: Je voulais aussi vous soumettre mes douleurs en directive.
0: Allons-y, très rapidement.
4: Voilà, j'ai trois voitures là, et puis je suis allé prendre le numéro de portée scanné. Je vous assure, à moins d'une semaine, les enfants ont arraché ça sur la voiture. Donc, je vais un peu, je sais un peu là où ça se trouve. Dans ce cas, qu'est-ce qu'il faut faire, Bill?
0: Mais va encore le faire.
4: C'est un truc qu'on a mis.
0: Vas-y, réimprimer. Tu as demandé ce qu'il faut faire. Va seulement réimprimer. Merci beaucoup. Merci, mon frère. Merci d'être passé par là cet après-midi au 671 15 73 21 640 61 38 42, chers auditeurs. Allons-y avec cet autre auditeur sur la radio au 671 15 73 21 640 61 38 42. Oui, est-ce qu'il est là? Allô, bon après-midi. Non, il est parti, malheureusement. Il est parti. Bon, alors, maintenant, on nous reste combien de minutes? Ah, il nous reste 10 minutes pour sortir de ce programme. 10 minutes. Allô? Allô?
4: Allô?
0: Oui.
4: Rebonsoir, Bizerre.
0: Oui, Patriarche.
4: Je fais ma proposition.
0: Je vous en prie, allons-y.
4: En dehors de tout ce qui s'est dit déjà, moi, je préfère un collectif de chauffeurs et chauffeurs propriétaires de taxis. Un collectif, c'est-à-dire avec un seul président, s'ils sont deux, il y aura un qui sera prenable par les mêmes gens. On va finalement tuer le collectif. Le mot est devenu vulgaire. Ça,

0: était en pouvoir.
1: Plus d'une fois, d'ailleurs, le camarade Roun a survolé là-dessus. Tout ce qu'on a entrepris, j'ai dit en 2006, et je parle sous le contrôle du professeur Roun, puisque nous avons travaillé ensemble. Pour nous avions cette vision que vous présentez aujourd'hui. Et nous avons vraiment mis ce que nous pouvions à l'époque. Mais malheureusement, les camarades sur le terrain ne nous ont pas aidés. Les leaders aussi, à l'époque, parce que nous, on était les nouveaux venus, ne nous ont même pas acceptés. Nous avons... il faut dire les choses telles qu'elles sont.
2: C'était compliqué.
1: C'était un peu le forcing. Mais de l'autre côté, quand même, le président actuel que nous avons trouvé à l'époque voyait quand même autour de lui des personnes qui voulaient apporter quelque chose de plus. Mais sauf que il était un peu comme emprisonné, embrigadé, c'est-à-dire que sous pression de ses camarades-là et qui dictaient un peu la loi d'une manière ou d'une autre. Et je pense que le projet que nous avons chéri à l'époque, camarades, nous avons déjà formé les chauffeurs et un certain nombre de choses. Donc je pense qu'aujourd'hui, est-ce que nous qui avions eu l'idée et qui avions une certaine expertise, est-ce qu'aujourd'hui, nous-mêmes, nous sommes encore prêts à mouiller encore le maillot? Ça aussi, ça devient... un peu compliqué. D'ailleurs, vous avez souligné la position du camarade Aruna aujourd'hui vis-à-vis des présidents de Sénéca. Or, à une époque, c'était pas le cas parce que la déception a débordé et à cause de ça, il est assez difficile que quelqu'un qui a été déçu. Et parfois même, je me pose des questions. Qu'est-ce que je fais dans ce milieu? C'est comme une drogue qui m'empêche de partir, vraiment. Qu'est-ce que je fais dans le milieu syndical aujourd'hui? Parce que autour de moi, je ne vois personne qui veut construire. Chaque groupe de syndicalistes qui naît, au départ, là, on donne l'impression que voici, on a une vision, mais très vite, on se fait rattraper par les vieux démons. Et
2: on descend.
1: Ça complique véritablement. Mais moi, je continue à dire que c'est l'État qui agrée les syndicats et c'est l'État qui peut mettre de l'ordre dans les syndicats. Si l'État décide de mettre de l'ordre dans les syndicats vont devenir responsables parce que c'est la loi qui crée le syndicat. Et c'est cette même loi, si l'État l'applique telle qu'elle doit être appliquée, les syndicats n'auront pas autre moyen que de se conformer.
2: Mais vous savez très bien que l'État ne peut jamais mettre de l'ordre dans les syndicats.
1: Justement, donc...
2: Bon, maintenant, c'est pour ça que nous essayons de trouver le moyen... un moyen de recours, un moyen pour essayer de contourner ce que l'État est en train de faire. C'est-à-dire que trouver le moyen de pouvoir contourner l'État. Et c'est en ce sens-là qu'on essaie de parler à nos amis qui nous écoutent, en leur disant, vous avez le pouvoir.
1: Maintenant,
2: décidez.
1: Si le taximan, un groupe se lève aujourd'hui, la première des choses, ou alors le premier frein, ce serait les finances. Parce que si véritablement... on veut. Il faut être autonome financièrement. Mais sauf que, dans cette autonomie financière dont je cite ici, le chauffeur de taxi n'est pas prêt à contribuer.
2: Je suis totalement d'accord avec vous. Donc, présent, mais est-ce que vous ne savez pas que tout d'abord, c'est une question de sensibilisation?
1: La sensibilisation, nous l'avons fait. J'ai organisé un tournoi de football interstation en deux pour préparer la Grèce 2008. J'ai organisé un tournoi de football interstation dans
2: pour préparer la Grèce.
1: Ouais, je parle à Aoun et Lana et d'autres. Aujourd'hui, le camarade Vidal qui est déjà de l'autre côté.
2: Voilà.
1: Donc, à l'époque, lorsque je suis arrivé au Sénatu, en 2006.
2: Bon, alors, président, vous permettez, vraiment, on va travailler. On va travailler dans ce sens-là. Parce que moi, la situation des chauffeurs taxi au Cameroun, me préoccupe particulièrement. On ne peut pas détenir la vie des gens et être aussi pauvre. C'est des personnes vraiment pauvres. Il y a le président Samène, un jour qui me raconte une histoire, son propre fils est malade. On l'amène à l'hôpital central. Et après diagnostic, il faut l'opérer.
1: Je me souviens.
2: Vous voyez, il faut de l'argent pour ça.
1: Ouais.
2: Et le médecin arrive, il dit, non, mais cet enfant, machin et tout, son père, il est où? On le voit là, mais vous faites quoi dans la vie? Il chauffe un taxi. Le taxi Le médecin a mis la main sur la tête et dit que non, vous ne pouvez rien faire.
1: L'enfant,
2: s'il va mourir, on ne peut rien faire pour lui. Vous trouvez ça normal? Pourtant, à une certaine époque, les chauffeurs taxi ont envoyé leurs enfants dans les écoles, dans les plus grandes écoles de ce pays, même à l'étranger.
1: Moi, j'ai connu le taxi.
2: Voilà.
1: Je me suis construit des maisons.
2: Voilà.
1: J'ai des enfants.

0: Celui qui a fui l'école à Moine-le-Bac.
1: Ah, voilà.
0: Avec l'argent du taxi.
1: À une certaine époque, avec l'argent du taxi.
0: Tout à fait.
1: Pourquoi ça ne peut pas se faire aujourd'hui? Ça devrait se faire aujourd'hui. Ulysse.
2: Bill Zerok.
1: Je t'écoute.
2: J'ai vu quelque chose à Yaoundé qui m'a fait comprendre que c'est possible.
1: C'est possible.
2: Lorsque et Martial a fait mention de ça, c'est pour ça que j'ai même tenu à être vraiment là aujourd'hui, Bill. Lorsque vous regardez aujourd'hui l'axe Carrefour-Vombi,
1: oui, oui.
2: Carrefour-Vara-Tanambala,
1: oui.
2: Vous comprenez qu'au Cameroun, tout est possible.
1: C'est possible.
2: Parce que cet axe-là, il est plus beau que le boulevard du 20 mai.
1: Non.
2: À l'heure où je vous parle.
1: Je vous assure.
2: J'ai eu envie de faire des selfies là-bas hier.
1: Ouais.
2: Pour vous dire que ça là, vous
1: c'est Yaoundé.
2: Que c'est, Mbeng, c'est Yaoundé.
1: Balanouba.
2: Même de son vivant. Du vivant du maire
1: qui est décédé. Là, oui,
2: qui est décédé.
1: Qui a fait ça?
2: Cet axe-là n'était pas comme ça.
3: C'était
2: là.
3: Pas ça.
2: N'a jamais été comme ça. Même le mardi propre. C'est-à-dire qu'aujourd'hui là, ça a dépassé même le... On a lavé la rue. On a lavé les entrées des boutiques.
1: Ouais, Seigneur.
2: On a enlevé tous les faux comptoirs bizarres autour
1: non.
2: Là. L'axe Mvombi à Tanambala est tellement beau aujourd'hui.
1: Oh, je vais faire un tour là-bas.
2: Que si le nouveau maire veut que ça reste comme ça, il peut décréter en la mémoire du maire qui est mort
1: oui, oui,
2: un
1: ça.
2: Mois qu'on laisse comme ça là.
1: Même pas un mois toute la
2: vie. Un mois. Et je t'assure, les choses iront bien. Personne ne va mourir. Les femmes qui vendent là-bas vont continuer à vendre. Parce qu'à l'intérieur, il y a des comptoirs.
1: Il y a des comptoirs à l'intérieur.
2: Tu comprends un peu, Bill?
1: Oui, mon frère.
2: Si on applique ça même à Mokolo là-bas,
1: ouais.
2: Ça peut donner, Bill. J'ai compris quoi. On a réussi à faire ça, pourquoi? Parce que le responsable du désordre est décédé. Tu comprends, Bill?
1: Je vous assure.
2: Pour qu'il y ait renaissance, il faut qu'il y ait décès.
1: Absolument.
2: Et il faut que ces chauffeurs-là comprennent ça. Que pour qu'ils renaissent, il faut qu'ils renaissent dans l'optique de tuer ce qui était là avant. Et la meilleure façon de tuer ça, c'est d'aller causer avec ceux qui ont fait. C'est-à-dire que si tu veux tuer l'enfant, il faut aller voir la maman. C'est elle qui t'aide l'enfant.
1: Je te jure.
2: Tu comprends bien?
1: Je vous en prie.
2: Il faut aller... Celui qui donne l'agrément des syndicats, c'est un homme politique.
1: Oui.
2: Ça, c'est contraire à la convention qui institue le syndicat au Cameroun. Je dis bien, c'est contraire.
1: Hein?
2: Oui. Ça comment? Ne respecte pas la convention.
1: Comment?
2: Or, la convention dit que si un texte de loi est contraire à la convention, la convention est supranationale. Il est inadmissible pour un homme politique de donner l'agrément à un syndicat.
1: C'est pas possible.
2: C'est impossible. Vous voulez que le syndicat prospère
1: comment
2: au Cameroun? Quand c'est un homme politique qui donne l'agrément du syndicat. Alors que la convention seule dit que aussi longtemps que le groupe, un groupe d'ouvriers respecte son statut et règlement intérieur et notifie. Parce que la convention dit que vous devez notifier à l'État votre existence et respecter votre règlement intérieur et statut. Statut et règlement intérieur et vous notifier à l'État.
3: Pas d'ingérence.
2: Mais quand aujourd'hui, ce sont même des présidents de syndicats qui disent que tu n'es pas un syndicat légal parce que l'homme politique ne t'a pas donné
1: son autorisation.
2: Ça veut dire donc qu'aujourd'hui, il faut tuer tous ces présidents qui sont nés de la politique. Parce que tous les syndicats au Cameroun, sauf ceux qui existaient avant les années, tous ces présidents-là sont nés de la, politique. Donc ils servent leur maître qui est politicien. Ça veut dire qu'aujourd'hui, il faut que les ouvriers se lèvent et les tuent tous. Et pour les tuer, qu'est-ce qu'il faut faire? Il faut attaquer l'ONU. Il faut écrire à l'ONU que nous, ouvriers du secteur des transports urbains, on en a marre que la politique donne des agréments des syndicats des hommes politiques. Nous sommes constitués,
1: nous
2: vous écrivons et nous vous disons que la manière dont c'est fait viole la convention 84 que vous avez donnée à l'État du Cameroun depuis des années.
1: Ulysse.
2: Retirez cette convention et réorganisons tout depuis le départ.
1: Je peux te demander...
2: Et cette convention-là va normalement contraindre l'État à faire ce qui est
1: bien. Je peux te demander quelque chose.
2: Oui, Bill.
1: Pourquoi toi tu viens exposer les plans ici?
2: Non, Bill, c'est... Bon, je sais que...
1: C'est les plans qu'on doit mettre sur pied.
2: C'est tout ce que je peux faire, Bill.
1: Voilà, non, ne parle plus de ça. Arrête, c'est bon. On va arrêter ça pour aujourd'hui, mesdames et messieurs, c'est terminé. Monsieur Okun Willy Raoul déclare avoir oublié dans la malle arrière d'un taxi une mallette contenant un contrôleur pionnier, n'est-ce pas, de marque S x 2. Dans la journée du dimanche 2 août, aux environs de 19h, le taxi l'a transporté du carrefour Nkwabang pour Hawaï Concorde. Il prie donc toute personne ayant retrouvé sa mallette dans le taxi de bien vouloir l'appeler au numéro suivant 681 26 79 96 6 81 26 79 96 ou alors 6 90 22 14 20 6 90 22 14 20 ou alors simplement déposer le dit sac, la dite mallette ici même à Royal FM face stade sapeur Mimboman. Madame Ndongo Manuela déclare avoir oublié dans la malle arrière du taxi qui l'a transporté de Mobile au Lesoa pour la poste en face de supermarché Casino ce 25 septembre 2026 entre 8h30 et 9h. Un sac de voyage de marque Dior aux couleurs noir et blanc accompagné d'un sac en plastique rayé bleu et blanc. Le sac de voyage contenait donc les affaires personnelles et le sac plastique des gamelles vides de couleur verte. Elle prit le chauffeur du dit taxi ou toute autre personne ayant retrouvé son sac de bien vouloir les déposer à la maison de la radio Royal FM 6 en stade de Sat Saper Mombreman ou alors appeler au numéro suivant 6 97 48 72 51 6 97 48 72 51 ou alors le 6 96 51 18 97 6 96 51 18 97. Et pour sortir un communiqué, tous les auditeurs, membres, anciens ou nouveaux et sympathisants de l'association des auditeurs de Royal FM 88.4 sont informés de la prochaine et traditionnelle réunion mensuelle qui aura donc lieu ce dimanche 27 septembre 2026 à 13h précise chez le patriarche maréchal Thomas Masson face collège Montesquieu. Compte tenu de l'importance de l'ordre du jour, la présence de tous est vivement souhaitée. Good afternoon, Mr. Ebel Bella Samari.
3: Thank you so very much, Biz The Rock. Good afternoon to all those who are listening to us. Good afternoon to you and your panelists. I have a message addressed to you.
1: Yes.
3: Il y a un taximan qui m'a porté de Ngoussou.
1: Oui.
3: Jusqu'à ici.
1: Oui.
3: Il m'a dit à Biz The Rock qu'on oui. attend le président
1: de chauffeur taxi
3: à Yaoundé.
1: Wow.
3: Il lui dit que est-ce que c'est facile. Il me dit que Diaby, on a suivi Vandy de l'autre jour qu'il a
1: oui,
3: dit.
1: Oui.
3: Même s'il fait qu'un magique, nous on attend ça. Bon.
1: Wow.
3: I promise that I'm going to deliver
1: message
3: my message.
1: Non, c'est terminé.
3: Yes, I promise that je vais Diaby.
1: C'est fait. Merci beaucoup.
3: De rester là.
1: Bon.
3: Bah, je ne suis pas là.
1: Au chauffeur taxi, je dis que c'est à eux de faire le boulot.
3: On parle de Topis.
1: Voilà. Alors, Topis en réalité.
3: Tu sais comment tu vas nous répondre.
1: Le chauffeur.
3: Tu as dit seulement que nous on attend le président de taxi à Yaoundé.
1: Topis en réalité.
3: Tu peux faire.
1: Allons-y. On parle de quoi aujourd'hui?
3: Yes, we want to talk about Bill The Rock, the upcoming municipal legislative election is coming.
1: Oui.
3: And each time there is election in Cameroon, we start to see, especially municipal and legislative, ils ne sont pas le réticent de 7 villages, de 7 départements, ils ne peuvent pas être maire. You see a lot of hate speech, tribalism comes up. And sometimes those who have stayed longer in certain communities cannot vie for municipal councillors because the people believe that c'est pour nous, ce n'est pour nous. Et toi, va rentrer dans ton village. So today, we want to look at hate speech in election.
1: Yes.
3: Does it affect social cohesion? Does it affect the living together? That is what we are going to be discussing.
1: C'est très, très pertinent. La thématique dégagée cet après-midi, mesdames, messieurs.
3: Est-ce que quelqu'un qui sort de moi
1: peut être
3: counselor de Ngoussou?
1: C'est la question.
3: Voilà.
1: Voilà.
3: J'ai quatre choses là qu'on peut
1: poser. Topics en réalité, c'est dans quelques instants seulement le temps pour moi de remercier toute l'équipe en studio. Merci à Brian Bida derrière les caméras. Merci beaucoup à Romuald Ekoumé, évidemment, n'est-ce pas, la technique et à la régie d'antenne. Coordination centrale du Roger Kiegle-Kiki avec à la conception et supervision générale le révérend pasteur Bissa Emmanuel Noël. Merci beaucoup, professeur Aruna.
4: Merci.
1: Bon, le grand frangin Ulysse, merci d'être passé par là.
4: Merci.
1: Président, on a du travail.
4: Ouais.
1: Mesdames, messieurs, j'étais là, je suis parti, alors on ne s'est pas vu.

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0: est 16h.
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0: plusieurs sources ont indiqué qu'on va proroger le mandat pour une troisième fois. Zéro chez le RDP6 parce que le RDP6 est très engagé. Zéro chez certains opposants. Mais oui, pour nous autres stratégiquement, c'est possible qu'il y ait prorogation. Je parle du comme ça, je n'affirme rien, je dis c'est possible.
1: C'est possible.
0: Je dis c'est possible, il ne faut pas que ça surprenne les gens. C'est possible. Parce que pour produire l'émission qu'on va produire là, nous avons pris la peine de mieux fouiller pendant ces derniers jours pour savoir d'où est-ce que ça sort. C'est pas le hasard. Donc ce que la ce que la presse a dit là, donc c'est possible. Donc on va se demander qui agite le spectre de la prorogation et pourquoi. Est-ce que c'est le RDPC?
1: Est-ce qu'ils n'ont pas prêt?
0: Est-ce que ce sont les bailleurs de fonds? Est-ce que c'est parce que les caisses sont vides comme Moutazé a dit?
1: Beaucoup de choses. Hein. Donc, c'est le on va parler à bas au maître politique. Hein. Mais Abaton rompu de
0: mots. Voilà, c'est une précision importante pour Abaton rompu de mots. Vous savez que je suis très vrai quand je travaille à la radio, donc j'aime dire la vérité. L'invité de demain qui a été programmé s'appelle le docteur Fridolin Kay, et qui est un ami de la radio. Et qui a la tête d'un syndicat qu'on appelle aussi Presse, et qui a pris une position que vous connaissez depuis une semaine pour dire que les anciens doivent aller à l'école, malgré les tensions, le climat social. Il se trouve que, en accord avec le ministère de l'Enseignement supérieur, ce matin, il a décliné l'émission et il nous a fait savoir, ayant partagé lui-même le visuel de l'émission partout, que nous, on n'a pas encore partagé, parce qu'il faut dire la vérité aux Camerounais. Lui, il l'a partagé depuis 2 jours. Il semblerait que...
1: Quelqu'un quelque part dit qu'il n'est pas là-bas.
0: Voilà. Et il nous a dit ce matin... Petit
1: là-bas de questionner terrible.
0: Non, ce n'est même pas ça le problème. Il faut bien comprendre.
1: On aura l'émission demain.
0: Ouais, c'est une affaire de grève. Et il a reçu une instruction de ne pas produire l'émission demain, mais plutôt la veille de la rentrée académique, donc la semaine prochaine. Mais comme nous ne pouvons pas sevrer nos invités d'Abaton rompu, il y a déjà un invité que nous avons trouvé cette mi-journée. Chez nous, là, ce n'est pas ça le problème. Non, le problème n'est pas de trouver un invité. C'est la qualité de l'invité qu'on recherche.
1: Tomorrow we have a production.
0: Il y a émission demain. Voilà.
1: We invite all the listeners to
0: et que Dr. Fridolin Kay,
1: it's next week.
0: On va le recevoir la semaine prochaine. Certainement.
1: On the 4th. Of October. Thank you so very much. Listeners, don't move a muscle. Stay tuned to Royal 88.4 FM.

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1: Il est 18h.
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4: J'ai adressé au mouvement pour la renaissance du Cameroun ma lettre de démission comme membre de ce parti le 25 juin 2025. 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

Mesdames, Messieurs, bonjour et bonsoir. Selon l'heure à laquelle vous recevez l'émission Baromètre Politique, vous êtes sur Royal FM, vous êtes sur la 88.4, la radio des auditeurs, le sommet de cette production. Les portes de la chapelle de votre messe politique du samedi soir s'ouvrent avec un espoir qu'il y aura élection en 2027 au Cameroun, précisément au mois de février. Parce que depuis quelques jours, il y a un spectre de la prorogation du mandat des députés et des conseillers municipaux ayant déjà été prorogé deux fois après l'élection de février 2020. Il se murmure que les mandats des conseillers municipaux et des députés seront de nouveau prorogés. La raison qui est évoquée, une raison purement religieuse liée à cette coïncidence de calendrier avec effectivement le mois du jeûne de Ramadan en février 2027. Pourtant, le gouvernement l'a justifié. Les élections ont été prorogées au motif d'un problème de financement et de permettre à Elections Cameroun de mieux se préparer. Il y a eu le budget voté à ce sujet. Qu'est-ce qui coince? C'est vrai, les caisses de l'État sont vides. La question centrale au débat, une nouvelle prorogation du mandat des députés et des conseillers municipaux est-elle opportune? Qui agite le spectre de la prorogation et pourquoi et pour quelles conséquences? Mesdames, Messieurs, c'est le débat du jour. Mais avant d'y arriver, nous allons marquer un arrêt sur la question de la paix au Cameroun. Cette semaine, le Parlement s'est réuni avec la société civile ainsi que les élèves et les Nations Unies au niveau de l'Assemblée nationale, au cœur des échanges, le dialogue pour la consolidation de la paix au Cameroun. Nous avons saisi ce prétexte de la Journée internationale de la paix pour nous interroger. Le Cameroun qui attend un remaniement ministériel qui aurait fuité la semaine dernière encore et qui attend toujours la nomination du vice-président. Le Cameroun qui est secoué par les nids d'éléphants, les nids de poules au niveau des axes routiers. Le Cameroun qui est secoué par les poubelles, est-il un pays en paix? La paix est-elle réelle au Cameroun et comment la consolider? Ce sera notre deuxième débat. Mesdames, une fois encore bonjour, une fois encore bonsoir. Vous êtes sur Baromètre Politique. Bienvenue à la messe politique du samedi soir sur la radio.